0: centre de consultation, et d'ailleurs même c'est l'effort que nous sommes en train de mettre en place pour susciter, amener plus de spécialistes à s'intéresser, afin de faciliter des consultations de mémoire. Donc, il n'y a pas assez de centres pour mener une consultation de mémoire. Donc, ce qui peut justifier et ce qui expliquerait déjà le retard dans le diagnostic.
1: Ça veut dire en termes de consultation, qu'est-ce que vous préconisez? La conduite pour la famille, pour les aidants? Comment agir avec la personne qui perd la mémoire pour ne pas avoir une perte d'autonomie trop rapide? Parce que on sait que les médicaments, ils sont pas là. On sait qu'il y a encore beaucoup de choses à découvrir. Qu'est-ce que vous proposez au juste aux familles? Parce que certaines personnes doivent se dire, finalement, je ne sais pas pourquoi j'irai consulter vu qu'on va pas me donner de médicaments.
0: D'accord. Alors, bon, ce que nous disons déjà, c'est orienter toute personne âgée, qui présente déjà des éléments tels que l'oubli, au moins, consulter un neurologue ou un gériatre, afin de pouvoir faire plus d'investigations et poser le diagnostic. Voilà, c'est aussi simple. C'est déjà par là il faut commencer. Et devant tout comportement qui mène en confusion ou des troubles psychocomportementaux, peut-être qui ne sont pas habituels, il faut déjà vous référer vers un spécialiste ou même vers un généraliste, afin de pouvoir organiser en fait le dépistage et la prise en charge de la personne
1: Ça
0: âgée.
1: permet aussi un meilleur accompagnement des familles à qui on donne des explications qui vont les aider pour avancer.
0: Bien ça, c'est bien ça.
1: Ouais.
0: Ça permet dans ce sens.
1: Et de
0: Voilà.
1: sortir d'une forme de détresse familiale, d'incompréhension, surtout quand on connaît le respect pour les aînés, c'est très important que cette personne garde, on va dire, sa dignité et tout le meilleur de lui ou d'elle pour le quotidien.
0: Exactement, c'est exact. Alors, pour rappel, en Côte d'Ivoire, pour notre pays, il n'y a pas assez de consultations, de structures, de consultations de mémoire. Hein, Abidjan, je pense qu'on se limite essentiellement à Abidjan et Boaké, pour une population de plus de 65 ans, estimée à environ 2 millions. Vous voyez un peu,
1: Le travail à
0: voilà,
1: faire pour
0: donc le travail à faire
1: étendre
0: pour
1: cette
0: étendre.
1: spécialité. Merci beaucoup, docteur Acco. Merci beaucoup pour tout votre éclairage. Professeur Bruno Dubois, il nous reste quelques minutes. On voit en tout cas qu'on apprend dans les différentes régions. Il nous reste même pas une trentaine de secondes pour échanger. Qu'est-ce que vous auriez envie de dire en conclusion?
2: Que nos collègues sont confrontés à des problèmes que l'on a connus et que l'on connaît encore, car on est tous un peu dans ce même dans cette même situation, c'est d'essayer d'aller chercher les patients dans les familles pour qu'ils viennent et qu'ils soient pris en charge dans des parcours de soins qui permet d'anticiper les problèmes qui viennent immanquablement se poser. Et plus tôt les patients sont repérés, plus tôt on met en place ce que j'appelle le cordon sanitaire autour des patients dans les familles pour anticiper les complications qui viennent immanquablement émailler l'évolution. Donc il faut effectivement repérer le plus tôt possible ces patients. Donc ça veut dire augmenter les structures de repérage, comme on l'a dit, les consultations de mémoire, on l'a dit en Afrique, mais en France aussi, et petit à petit faire en sorte que ces patients sortent des familles et viennent dans le parcours de soins où ils seront accompagnés grâce, et il faudra le rappeler, au soutien d'associations comme l'association France
1: France
2: Alzheimer,
1: Alzheimer qu'on
2: qui
1: a
2: joue un rôle
1: entendu en
2: très
1: début
2: important.
1: d'émission. Merci beaucoup,
2: Merci.
1: professeur Bruno Dubois. Merci à Radio France, à Ajaccio. Tout de suite, on écoute Victoni Slick sur RFI.

0: Priorité santé, c'est fini. Merci à toute l'équipe. Demain, on va parler des varices, de l'insuffisance veineuse, prévention et traitement de ce problème fréquent pour la circulation des membres inférieurs vers le cœur. Rendez-vous 9h10, temps universel. D'ici là, restez à l'écoute de RFI et surtout, portez-vous bien.
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5: Merci d'avoir choisi Radio France Internationale pour vous informer. Il est 4h ici à Paris, 2h en temps universel et c'est l'heure de votre rendez-vous avec l'info sur la Radio du Monde.
6: Jérôme Bastion.
5: Au sommaire de cette édition, la grand-messe annuelle et automnale des Nations Unies qu'est le débat général, voyant défiler chefs d'État et de gouvernement de mardi à dimanche, jettera une lumière crue sur les difficultés financières et structurelles de l'organisation. Après le prince héritier saoudien qui s'est vu opposer une fin de non-recevoir, c'est le président du Conseil yéménite qui demande l'aide des États-Unis face à l'offensive des rebelles houthis, mais Washington n'entend pas se laisser entraîner dans ce conflit. En République démocratique du Congo, près de 500 maisons détruites dans une série d'incendies qui ont de nouveau frappé la ville de Bukavu dans l'est du pays. La nuit dernière, la colère monte. Et puis en France, au procès de l'assassinat de l'ancien joueur argentin de rugby, Federico Martín Aramburu, le principal accusé n'évoque plus la légitime défense, mais dit avoir tiré par pur réflexe militaire. Coup d'envoi donc dans quelques heures du plus grand rendez-vous diplomatique de l'année, ce mardi à New York. Pour une semaine, les dirigeants du monde entier se rencontreront à l'ONU devant la Grande Assemblée en coulisses et viennent porter leur vue devant le reste de la communauté internationale. Or, les sujets ne vont pas manquer cette année. Crise au Moyen-Orient, guerre en Ukraine, intelligence artificielle, crise climatique, mais aussi crise économique des Nations Unies elles-mêmes. Charlotte Cosset.
7: Les Nations Unies font d'abord face à une crise de liquidité car certains pays ne paient pas leurs contributions obligatoires. C'est cet argent qui permet de faire fonctionner l'institution, de payer les salaires. Thomas Burns est à la tête de Market Impact, un cabinet de conseil spécialisé dans le secteur de l'humanitaire.
8: Les montants dus reposent sur un calcul convenu depuis de nombreuses années et accepté par tous les pays. Et l'ONU n'est pas autorisée à prévoir un budget inférieur à cela. Alors lorsque les États-Unis ont une dette de plus $1 milliard, cela entraîne d'énormes problèmes de financement et de liquidité.
7: Il y a par ailleurs la baisse des contributions volontaires. Ces sommes-là financent l'aide humanitaire, elles ont baissé drastiquement et des choix politiques doivent être actés, estime Thomas Burns.
8: Il va falloir mener des discussions très difficiles à l'Assemblée générale pour déterminer ce qu'ils ne pourront plus faire. De la santé publique, de l'aide humanitaire d'urgence, du maintien de la paix, bien qu'il y ait un gros travail de fait avec la réforme de l'ONU pour réduire les doublons, revoir les mandats, cela ne peut pas tout régler.
7: Des arbitrages difficiles alors que l'aide humanitaire a chuté de 40% cette année et devrait encore être réduite l'année prochaine du fait des cures d'austérité en cours dans les grands pays contributeurs.
5: Charlotte Cosset, merci bien. Quelques 130 chefs d'État et de gouvernement ont donc rendez-vous cette semaine à New York. Pour la deuxième année consécutive, le président américain Donald Trump montera à la tribune de l'ONU, contrairement à son homologue chinois Xi Jinping qui fera l'impasse. Vladimir Poutine sera lui aussi, comme d'habitude, pourrait-on dire, aux abonnés absents. Le président du Yémen demande l'aide des États-Unis pour combattre les rebelles houthis pro-iraniens. Le prince héritier saoudien avait déjà demandé à Donald Trump d'intervenir en soutien à la coalition qu'il dirige. Ce lundi, c'est le président yéménite lui-même qui a appelé Donald Trump, mais le président états-unien demeure réticent à une intervention dans ce conflit. Et pour l'heure, les combats sur le terrain se poursuivent. Après d'importantes avancées de la part des houthis, les forces gouvernementales ont annoncé avoir repris du terrain autour de Taiz, une ville stratégique, Guilhem Deltey.
8: Des trois plus grandes villes du pays, Taiz est la seule qui ne soit pas tombée sous le contrôle total des Houthis. Elle est divisée depuis 2015. Taiz est aussi la capitale du gouvernorat auquel est rattaché le détroit de Bab el-Mandeb. Ce point d'entrée dans la mer Rouge est lui désormais contrôlé par les Houthis depuis 10 jours. Mais les forces gouvernementales veulent impérativement limiter leur recul et ne pas permettre aux Houthis une prise qui serait très lourde de sens. Pour le gouvernement yéménite exilé en Arabie Saoudite, l'annonce ce lundi du chef d'état-major de l'unité en charge de Taiz est donc un soulagement. Selon le général Al-Majidi, des soldats et des combattants tribaux ont en effet réussi à libérer plusieurs secteurs situés aux abords de la ville. Une petite avancée qui empêche les rebelles d'intensifier leur siège de Taiz. Mais les victoires des forces gouvernementales sur le terrain restent limitées. La coalition peine à contenir la poussée des Houthis et les dirigeants yéménites comme saoudiens multiplient les appels à Donald Trump. Selon le New York Times, le président états-unien a changé d'avis à plusieurs reprises ces derniers jours, mais pour l'heure, il refuse de s'impliquer dans ces combats.
5: Guilhem Deltey et puis l'agence de presse Saba, affiliée aux combattants anti-gouvernementaux houthis, a fait état mardi de frappes de la coalition saoudienne sur la ville portuaire de Morha au Yémen, sur la rive de la mer Rouge, une frappe qui aurait causé la mort de 6 personnes. Par ailleurs, ce lundi, 2 navires ont été touchés lors d'attaques dans le détroit d'Ormuz. Cette fois-ci, le capitaine du navire qui transporte du gaz et du pétrole liquéfié n'a pas identifié l'origine des projectiles. Le marché mondial du gazole se tend, les hausses des prix atteignent des records en Europe et le gouvernement français annoncera de nouvelles aides pour compenser la hausse des prix du carburant. Vous écoutez bien RFI, il est 4h06 ici à Paris, 2h06 en temps universel et 3h06 à Kinshasa, en République démocratique du Congo, où dans l'Est, au moins 4 incendies ont ravagé des maisons dans la ville de Bukavu ces 24 dernières heures. L'incendie le plus important s'est produit la nuit dernière vers minuit dans la vallée de Luziba, située dans le quartier de Nyalukemba. Selon la société civile, les affaires 4 personnes sont mortes et environ 500 maisons en bois sont parties en fumée.
9: Sur les lieux du drame, il ne reste que des débris de tôle et les cendres fumantes de planches et de branches calcinées. Serge Bahati est l'un des habitants de Luziba. Il s'est blessé à la main en tentant de sauver quelques-uns de ses biens.
10: J'ai perdu beaucoup, beaucoup de biens ici. Il était 23h30 quand nous avons été réveillés par des cris. Quand nous sommes sortis, le feu s'était déjà propagé. Je me suis blessé en essayant d'esquiver un câble électrique qui allait tomber sur moi. Ce câble aussi était en feu.
9: La société civile regrette qu'il ne se passe plus une semaine sans au moins 1, 2 ou 3 incendies à Bukavu. William Kinzo est l'un des notables de Luziba. Ses voisins aussi ont perdu leur maison.
11: J'ai compté personnellement au moins 5 morts. Une maman enceinte, il y a un papa et il y a tous les 2 enfants. La seule journée de ce lundi, nous venons de compter 4 incendies vers Kansayo, vers Ngouba. Il y a qu'à doute aussi, les maisons sont en train de prendre feu maintenant. Quelque part à Plébo, le premier. Vraiment, ça nous dépasse à Bukavu.
9: Il y a une semaine, 27 personnes ont été inhumées, parmi lesquelles des élèves morts suite à l'incendie de 2 complexes scolaires dans la commune de Kadutu, à Bukavu.
5: Lisa Fabian, merci bien. Et puis en France, pour terminer, troisième semaine du procès pour les assassins présumés de l'ex-rugbyman argentin Federico Martín Aramburu. Ça s'était passé en 2022 dans le centre de Paris. Les interrogatoires des accusés ont débuté avec celui de Loïc Le Priol. L'auteur des tirs mortels encourt la perpétuité pour assassinat. Il a tenté de convaincre la cour qu'il n'avait pas l'intention de tuer et qu'il nourrit des regrets sincères. Compte rendu d'audience, Laura Martel.
12: Une grenade dégoupillée, c'est ce que Maria Aramburu pense que vous étiez à l'époque, pointe l'avocat de la veuve du rugbyman. Elle a raison, souffle Loïc Le Priol, soudain saisi par l'émotion. Pendant de longues heures, l'accusé est revenu sur ce qu'il appelle un drame absolu. « Je ne veux me défausser en rien », insiste celui qui reconnaît sans embâge son rapport malsain aux armes, son addiction à l'alcool, et se décrit comme naïf à l'époque et même con. « J'étais armé, alcoolisé, il y a une succession de délits graves de ma part qui ont engendré le drame. Vous enlevez un élément et tout s'effondre, on n'est pas là aujourd'hui. » admet-il. Loïc Le Priol assure en revanche n'avoir jamais eu l'intention de tuer. « Ces tout derniers mots sont une demande de pardon du plus profond de mon cœur », dit-il. Une contrition qui ne semble pas avoir convaincu l'avocat général. « Vous maintenez avoir eu peur pour votre vie et vous être défendu ?»« C'était ma sensation, j'étais en mode survie, comme Monsieur Aramburu devait l'être », répond l'accusé. « Oui, mais lui n'avait pas d'armes », cingle le magistrat. « Il y a la vérité et votre vérité qui semblent plus être une manière d'imposer votre récit au gré du dossier. Je me pose la question de votre sincérité », relève à son tour l'avocate de Chonegarty. Face à un accusé qui n'a cessé de présenter ses idées d'ultra-droite comme une erreur de jeunesse révolue, Maître Massy diffuse alors des mots de passe en référence aux nazis et un SMS 6 jours avant les faits qui parle d'un livreur nègre. « Ce devait être une faute de frappe », soutient Loïc Le Priol.
5: Compte rendu signé Laura Martel. C'est la fin de ce journal. Merci à vous de l'avoir suivi. Tout de suite, 8 milliards de voisins. Il est 4h10 à Paris.
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17: Bonjour, bienvenue, 8 milliards de voisins et de voisines. Aujourd'hui, habiter chez ses parents quand on est jeune adulte. Comment se passe cette colocation subie? Que ce soit pour des raisons financières, culturelles, comment s'émanciper de la tutelle parentale quand on a passé l'âge des études, quand on a surtout passé l'âge de la majorité et qu'on partage le même toit? Aux États-Unis, 49% des jeunes adultes de moins de 30 ans habitent chez leurs parents. En France, un quart des jeunes n'a jamais quitté le toit familial avant 23 ans. Des chiffres en augmentation qui ne s'expliquent pas seulement par l'augmentation de la durée des études. Crise du logement, difficulté de trouver un emploi stable ou tradition culturelle. Les voisins et les voisines, si vous habitez chez vos parents et que vous êtes, ou si vous-même d'ailleurs vous êtes un parent et que vous hébergez vos enfants adultes, vos appels, vos témoignages évidemment nous intéressent. Ils sont anonymes bien évidemment. Parlez-nous des tâches domestiques, de cette cohabitation matérielle, de la vie intime, amoureuse. Racontez-nous au 33 6 11 80 41 89. Anne-Cécile Cazot, bonjour.
18: Bonjour.
17: Vous êtes politiste sociologue à l'Institut National de la Jeunesse et de l'Éducation Populaire, l'INJEP. Et vous avez publié « Pourquoi un quart des jeunes vivent toujours chez leurs parents à 23 ans ?» C'est une enquête qui a été menée auprès de jeunes de 22 à 31 ans, mais qui croise aussi des données de l'Institut National de la Statistique en France. Elsa Ramos, bonjour.
19: Bonjour.
17: Vous êtes sociologue à l'Université Paris Cité. Vous avez beaucoup travaillé sur la famille en général, notamment vous avez publié un anthropologue dans ma famille aux éditions Buchet-Chastel. Et puis en fin d'émission, la chronique Voisin connecté d'Estelle Giangio sur l'évolution des sociétés africaines mondialisées. Ça sera la toute fin de l'émission. Allez, appelez-nous sur la colocation, la cohabitation avec les parents, deux générations qui cohabitent sous le même toit. 33 6 11 80 41 89.
20: Tanguy, à 28 ans. Il habite toujours chez ses parents.
21: Tu te rends compte que ça fait 28 ans qu'il est là?
22: J'en ai parlé 200 fois, c'est comme si je pissais dans un violon. Et s'il est encore à la maison, comme tu dis, c'est parce que c'est ce que tu dis.
21: C'est vrai, à une époque, j'avais qu'une trousse de part. Et maintenant, c'est qu'il reste.
0: Tania a 24 ans. Elle est vendeuse, comme elle. Ils sont de plus en plus nombreux à rester chez leurs parents.
18: Donc 1350 euros de salaire, et si je prends un appartement, en fait, j'enlève 700 euros de loyer, 70 euros de charges et 60 euros d'électricité, et au final, il me reste 520 euros pour faire le mois. Je préfère largement économiser, mettre de côté pour mes loisirs, pour mes activités, pour mes sorties. Je suis partie à Ibiza il y a 3 semaines. J'aurais pas pu le faire si j'avais un loyer à payer.
0: Clément, lui,
19: préfère rester ici.
23: Je sais, je suis une mauvaise mère.
19: Dans ma tête, j'ai pas envie pour le moment. Même si j'ai 28 ans, je suis pas prêt.
23: Mais je peux plus supporter, qu'est-ce que tu veux que je te dise?
24: Entre un appartement, je sais pas, de peut-être 40 mètres carrés.
23: Qu'il soit encore dans nos pattes à son âge, à la maison comme à l'hôtel, à balancer ses affaires comme un chien, sa crotte, jamais rien ranger.
24: Et là, une maison, je sais pas combien fait de mètres carrés, avec une piscine qui fait 10 mètres, c'est sûr que le choix est vite fait. Hein.
23: Faut qu'il parte, faut qu'il parte.
17: Alors, le choix est vite fait. On a entendu des extraits du film Tanguy qui date déjà de 2001, donc plus de 25 ans. C'était l'histoire d'un jeune garçon très diplômé qui a un travail, qui a des revenus, hein, qui pourrait partir, qui pourrait se loger ailleurs et qui préfère rester dans le cocon familial au grand désespoir de ses parents. Et d'ailleurs, on dit depuis un Tanguy. Mais un Tanguy, c'est celui qui a choisi, hein, le confort et de rester chez ses parents. Mais à quelle réalité, finalement, Anne-Cécile Cazot, aujourd'hui, ça correspond, cette cohabitation qui serait choisie?
25: Alors c'est une bonne question, et en effet le cliché du Tanguy à la peau dure, parce que ça fait plus de 20 ans qu'on mobilise cette figure pour parler des jeunes qui vivent chez leurs parents. Le Tanguy tel qu'on le connaît, qui a des diplômes, a des revenus, qu'il cache par ailleurs un peu à ses parents, et qui vit chez lui comme à l'hôtel, c'est vraiment une figure minoritaire, en tout cas dans l'enquête qu'on a menée à l'INJEP. Les jeunes qui vivent chez leurs parents de manière, on pourrait dire, prolongée, au-delà de 23 ans notamment, c'est beaucoup plus souvent des personnes qui ont peu de ressources, qui ont du mal à se loger ailleurs. Et en fait, pour qui la situation, elle n'est pas tellement de vivre à l'hôtel, c'est juste de pas encore avoir réussi ou de savoir comment faire pour avoir son logement indépendant.
17: Alors, le Tanguy n'existe plus, ou le Tanguy existe aussi parfois sous une autre forme. Sur mon salaire, il faut quand même qu'il me reste un petit peu de quoi vivre, voyager, voir le monde, etc. Quand même, il y a ce désir qui peut-être n'existait pas autrefois, Elsa Ramos. Parfois.
26: Oui, c'est possible. Après, il y a une conciliation effectivement des contraintes financières, matérielles, etc. Et puis des aspirations à être soi. Après, je pense aussi que effectivement sur les aspects des territoires nationaux, il y a les Tanguy qui subissent et les Tanguy qui choisissent. Et que pour le coup, c'est la question de est-ce qu'on est chez soi ou est-ce qu'on est chez ses parents aussi.
17: Eh ben justement, écoutez le message d'une voisine de 24 ans à Abidjan.
27: Bonjour chers auditeurs de RFI, bonjour les voisins, moi c'est Emne Success, je vis à Abidjan, Côte d'Ivoire. J'ai 24 ans, j'aurai bientôt 25 ans en octobre prochain et je vis toujours en famille, c'est-à-dire avec mes parents. Mais je voudrais parler un peu de la réalité africaine, nous en tant que jeunes. Parce qu'ici, vivre en famille, ici, il y a du monde. Il y a papa, il y a des cousins, il y a des neveux, il y a des frères et sœurs, il y a quand même des employés. Et finalement, nous, on n'a plus vraiment d'espace personnel, quoi. On commente tout, ta façon d'être, de parler, tes fréquentations et tout. Et parfois, ici, on compare. Ah, le cousin d'État a réussi, le cousin d'ici, attends. À force, tu peux vraiment avoir l'impression même d'être un mouton noir dans ta propre famille. Et le plus fou, c'est que parfois, c'est seulement quand tu quittes la maison familiale que tu réalises la pression que tu subissais. Tu retrouves ton intimité, ton toi intérieur et tout. Moi, je dis toujours ici, nous, on dit toujours vivre en famille, là. Ça nous coûte beaucoup la santé mentale, nous, les jeunes Africains.

0: rares. C'est 20% qui partent avant 18 ans et c'est 30% qui partent entre 18 et 21 ans.
1: Quand on est à la campagne, on part évidemment pour ses études, pour trouver du travail, etc. Donc là, effectivement, la question se pose beaucoup moins. On n'a pas le choix que de partir, même si ça peut être très compliqué une fois qu'on est loin de chez ses parents. Elsa Ramos, il y a aussi un phénomène d'enfants boomerang. Qu'est-ce que c'est exactement?
2: Alors l'enfant boomerang, le concept, il a été créé au début des années 2000. Et c'est les enfants qui partent, les enfants adultes bien entendu, les enfants qui partent et puis ensuite, alors oui, ils partent pour leurs études et ils reviennent, donc ça c'est une configuration. Ils peuvent aussi partir pour se mettre en couple ou parce qu'ils ont trouvé un emploi et puis si ça se passe pas comme ils le pensaient, ils reviennent au domicile familial. Donc l'enfant boomerang, ça apporte un peu son nom du départ, retour quoi, voilà.
1: Retour à la case familiale, parfois ça peut être très mal vécu, non?
2: Alors, encore une fois, ça dépend si est-ce que je rentre chez mes parents ou est-ce que je reviens chez moi. Si je reviens chez moi, ça veut dire qu'il y a une continuité et quelque part, c'est une phase d'intégration dans la vie adulte. Si je reviens chez mes parents, ça veut dire que le passage adulte était davantage considéré comme un seuil, c'est-à-dire voilà, je pars de chez moi, je commence à travailler, je deviens adulte, et là effectivement c'est plus difficile à vivre puisque c'est je reviens à la case départ d'une certaine manière. Alors que quand je rentre chez moi, c'est pas nécessairement la case départ, c'est une continuité.
1: Oui. On a entendu les différences de statistiques, par exemple avec l'Europe du Sud. Hein, au moment de la crise des subprimes, la crise de 2008 qui était une crise économique mondiale, mais l'Europe du Sud, l'Espagne, l'Italie, le Portugal, il y a eu beaucoup de jeunes aussi qui sont revenus chez eux parce que plus de travail, c'était impossible de continuer à payer un loyer, etc. Est-ce que ça s'articule avec des questions plus culturelles en Europe du Sud aussi?
0: Alors, je pense qu'il y a un modèle de ces solidarités entre générations qui facilite sans doute de pouvoir revenir chez ses parents ou que des parents acceptent que des enfants adultes reviennent. Mais ce qu'on voit, c'est quand même le nombre de retours, d'aller-retour devient tellement fréquent que je pense que la question, elle se pose aussi pour des familles où le modèle, c'était justement pas de revenir. C'est on part et on revient plus. Or, les enfants demandent à peut-être pouvoir revenir.
1: Voilà. Et vous, les voisins, les voisines, dans quelle situation vous êtes par rapport à la cohabitation chez vos parents? 33 6 11 80 41 89. Dites-nous d'ailleurs que vous soyez jeune adulte ou parent et si vous avez vos enfants toujours chez vous, est-ce que cette situation est considérée comme normale dans votre pays? Est-ce que ça vous pèse aussi au quotidien ou pas du tout? Comment vous vous sentez perçu aussi par le regard extérieur? Et surtout, quelle vie amoureuse quand on habite chez ses parents? Contactez-nous, surtout n'attendez pas la fin de l'émission. 33 6 11 80 41 89. On se retrouve juste après Corto Alto et Mick Jenkins chez 8 milliards de voisins.

0: écoutez RFI, on est en direct chez 8 milliards de voisins et aujourd'hui, habiter chez ses parents quand on est jeune adulte, c'est pas forcément une colocation choisie avec les aînés. Hein. Et racontez-nous pourquoi vous vous sentez coincés, les voisins et les voisines, au 33 6 11 80 41 89. Comment se passe cette cohabitation, les liens avec l'autre génération, les parents? Message de Samy, qui est auditeur à Kinshasa en RDC, qui nous dit certains parents n'aiment pas laisser leurs enfants mener leur vie loin d'eux. Ils ont peur des mauvaises fréquentations. Beaucoup de jeunes de 19-23 ans sont drogués ou sont devenus des voleurs à cause de mauvais camarades. En revanche, quand ils ont 27-30 ans, les parents pensent que leurs enfants sont capables de juger ce qui est bon pour eux. 27 ans, donc, c'est aussi l'âge de cette voisine, Eudoxie, qui vit toujours chez ses parents à Libreville, au Gabon.
1: Bonjour, je suis Eudoxie, j'ai 27 ans et la cohabitation avec mes parents était très bien jusqu'à ce que j'ai 18 ans, jusqu'à ce que j'ai eu envie d'avoir cette liberté-là, d'avoir mon espace, d'avoir mon moment, d'avoir mes décisions, d'avoir mes choix à faire, sans forcément avoir à être impacté par qui que ce soit, sans forcément avoir à être influencé par qui que ce soit. Aujourd'hui, à mes 27 ans, je vis toujours chez mes parents. Pour des raisons religieuses, culturelles, je ne peux pas partir de chez mes parents tant que je ne suis pas mariée, malheureusement. Et je me retrouve des fois très coincée, alors que j'ai un travail, j'ai une rémunération, j'ai des passions, j'ai des relations amoureuses que j'aimerais vivre, j'ai des expériences de vie que j'aimerais vivre, des expériences sociales. Mais malheureusement, je reste sous emprise de mes parents, parce que selon eux, tant que je suis sous leur toit, ça marche comme eux, ils veulent. Et j'ai cette soif d'expansion, j'ai cette soif de liberté, j'ai cette soif de partir, mais la seule voie pour partir, c'est soit de chercher un travail dans un autre pays ou simplement me marier, ce qui n'est pas évident pour le moment. C'est très difficile de vivre avec ses parents, en tout cas.
0: Merci à Eudoxie pour ce témoignage de Libreville. Elsa Ramos, est-ce qu'il y a un écho avec les terrains d'études que vous avez menés, notamment au Brésil, pour cette jeune femme qui se sent en fait complètement coincée dans sa vie, hein?
2: Oui, tout à fait. Quand j'ai travaillé sur le Brésil, donc c'était des jeunes gens qui pouvaient avoir entre 20, 27 ans chez leurs parents et dont les parents, vous parliez de relations amoureuses et dont les parents contrôlaient les sorties et contrôlaient les relations. Je me souviens d'un jeune homme qui avait 24 ans et quand sa fiancée, c'était le terme utilisé, donc ce qui n'est pas neutre, quand sa fiancée restait le soir, la porte devait rester ouverte. Et le rapport, en fait, à cette protection parentale, pour ce jeune homme, c'était de dire, mais tu sais, mes parents veulent mon bien. Et c'est très ambigu parce que c'est une sorte de protection, mais c'est effectivement une décision pour soi qui intervient de l'extérieur. Et partir de chez ses parents, donc alors c'est au Brésil, on l'a entendu avec l'auditrice, et c'est aussi dans les pays du Sud, on part pas pour expérimenter une identité, enfin voilà, une sorte d'expérimentation de soi, ça c'est plutôt les pays des Nords, j'ai envie de dire des Nords. Et dans les pays des Suds, ce qui fait sens, c'est effectivement plutôt de partir pour
0: construire
2: sa famille, oui, c'est ça, pour construire sa famille, oui.
0: Et d'ailleurs, Samy nous le disait un peu en évoquant la violence urbaine à Kinshasa. Hein, là aussi, il y a cette notion de protection. Tu es adulte, mais tu restes à la maison parce que effectivement, on ne sait pas ce qui pourrait t'arriver si tu quittais la maison. Selon les cultures, finalement, comment se matérialise l'entrée dans l'âge adulte? Parce que quitter la maison familiale, est-ce que ça continue d'ailleurs d'être une rupture, d'être un rite de passage pour des pays européens, d'une certaine manière, le fait d'avoir son propre appartement, son propre logement, est-ce que ça c'est une vraie rupture et c'est le signe de l'émancipation et le passage définitif à l'âge adulte ou pas, Anne-Cécile Cazot?
3: Alors le passage, il n'est pas si définitif que ça. C'est ce que montre notre enquête et le travail qu'on a mené dans les entretiens. Par contre, c'est un horizon très souhaité qui revient beaucoup. Il y a un modèle de l'entrée dans la vie adulte qui combine des formes d'autonomie à partir du travail, peut-être des expériences amoureuses et la question du logement à soi, autonome. Donc oui, ça reste un horizon et...
0: En fait, tout le monde a envie d'avoir son chez-soi, d'une certaine manière. Même si on décide de rester chez ses parents pour des raisons économiques, etc., et que c'est pas si invivable, tout le monde aspire à avoir son chez-soi. C'est ça que vous semblez dire.
3: C'est ça que j'ai retrouvé dans les entretiens, y compris chez des jeunes qui vivent chez leurs parents d'une manière confortable, parce que c'était en effet une question de conditions matérielles. Là, c'est des personnes qui qui sont bien chez leurs
0: parents, qui ont leur chambre.
3: C'est des espaces qui sont assez grands. Les parents adaptent progressivement les règles et donc la personne sent qu'elle a de l'autonomie dans le logement. Mais ça se passe bien aussi parce qu'elle sait qu'elle va partir, en fait. Notamment des jeunes femmes à qui on a parlé qui restent peut-être un peu plus longtemps que les personnes autour d'elles, mais qui disent, en fait, de toute façon, j'ai la chance d'être dans une grande ville et que mes parents le soient aussi, donc je vis chez eux. Mais je sais que je vais partir. Alors que quand on parle à des jeunes qui ont essayé et n'ont pas réussi, là, ça devient un horizon incertain et donc peut-être plus douloureux.
0: Vous nous appelez au 33 6 11 80 41 89. On est en ligne avec Rivausson qui nous appelle de Cotonou. Bonjour Rivausson.
4: Bonjour.
0: Rivausson, vous avez 34 ans, c'est ça ?
4: Oui, oui.
0: Et vous habitez chez vos parents dans la maison familiale ?
4: Oui.
0: Ouais. Alors là, vous êtes actuellement à Cotonou pour essayer de trouver du travail, mais sinon, en temps normal, vous habitez donc à Lomé ?
4: Oui.
0: Ouais. Et comment ça se passe, la cohabitation ? En fait, que s'est-il passé dans votre parcours et pour quelles raisons vous êtes dans la maison familiale, Rivausson ?
4: Alors, j'ai cherché, c'est à cause de moi, il veut trouver un bon travail stable.
0: Ouais.
4: C'est quelqu'un là qui est en maison familiale, c'est ça.
0: Le problème, c'est pour partir, stable. Il vous faut un travail stable.
4: Oui, c'est ça.
0: Mmh. Et vos parents, qu'est-ce qu'ils disent ?
4: Bon, ils disent rien, bon, de moi, ils disent rien de moi, mais tant qu'ils ne parlent pas, là, ça me gêne moi-même.
0: Oui. Qu'est-ce qui vous gêne, Rivausson ?
4: Tant que vous restez à côté des parents et puis eux-mêmes, ils ne parlent pas.
0: Oui.
4: Ils disent rien du tout parce que, d'après tout ça, vous êtes leurs enfants, tout ça, là. Donc, vu l'âge, tout ça, là, c'est à vous-même de chercher à être dépendant de vous-même. Mm-hmm. C'est ça.
0: Mais ils vous soutiennent parce que vous êtes leur enfant. Donc, ça, c'est un lien inconditionnel. Donc, mais vous, vous souffrez, en fait, de dépendre financièrement de vos parents pour l'instant, c'est ça, Rivausson ?
4: Si, c'est ça.
0: Est-ce que vous êtes parti à un moment donné ou pas ? Quand vous avez eu à un moment donné un emploi qui vous a permis de quitter la maison ?
4: Si.
0: Oui. Combien de temps vous avez pu partir, Rivausson ?
4: Je dirais un an et demi, vers 2 ans.
0: D'accord. Donc pendant un an et demi, vous avez pu vivre par vous-même dans votre logement ?
4: Et si.
0: C'est ça.
4: Mais bon, ouais.
0: Et vous êtes revenu parce que vous n'aviez plus de travail ?
4: Non, c'est parce que bon, des fois, pour être direct du travail, les trucs ne sont pas bien bons. Mmh. Ça ne va pas du tout.
0: C'est ça, pas de travail stable. Et aujourd'hui, dans la maison familiale, Rivausson, est-ce que vous avez votre propre espace ? Est-ce que vous avez une chambre à vous ou elle est partagée avec d'autres enfants de la famille ?
4: Non, une chambre à moi.
0: Vous avez une chambre à vous, d'accord. Et comment vous la considérez, cette chambre ? C'est chez vous un petit peu, quand même ?
4: Si. Oui.
0: Quand vous revenez dans cette chambre, vous vous sentez un peu chez vous ou chez vos parents ?
4: C'est bon, chez mes parents.
0: Oui.
4: Oui, chez mes parents. Oui,
0: bon, la réponse est claire, alors. Bon, Rivausson, on vous souhaite bonne chance à Cotonou hein, pour trouver du travail. Merci de nous avoir appelé parce que c'est pas simple hein, aujourd'hui d'être revenu chez ses parents à l'âge adulte. Comment est-ce que les jeunes qui sont chez leurs parents au-delà de l'âge des études immédiatement après la sortie du lycée, etc., est-ce qu'ils disent dans les entretiens que vous menez l'une et l'autre comment ils se sentent perçus par la société ? Anne-Cécile Cazot.
3: C'est une bonne question. Parfois, ils se sentent dans des situations assez similaires de leurs proches parce que c'est difficile de se loger, notamment dans des grandes villes. Et donc, au final, la cohabitation pendant les études, par exemple, ou juste après le lycée, est pas si étonnante. Par contre, en effet, plus elle s'allonge, plus on va se comparer avec les gens autour de soi. Voilà, donc ça peut être plus difficile. J'ai envie de dire que dans les entretiens qu'on a pu mener, il y a une conscience que c'est difficile de se loger aujourd'hui qui peut permettre de rendre moins douloureux l'absence du départ.
0: Ouais. Le logement, enfin la question financière, elle est évidemment centrale, hein, Elsa Ramos, parce que presque partout dans le monde, le prix de l'immobilier de logement augmente. Alors, est-ce le départ tardif, il est aujourd'hui clairement lié à la difficulté de se loger?
2: Alors oui, en partie, mais je pense qu'il y a d'autres paramètres. Le sens du départ, ce que je disais tout à l'heure, c'est-à-dire on peut partir pour se trouver, cette idée un peu d'expérimentation personnelle. Et puis autre chose quand même qui me semble important de dire sur, là on entendait dans le témoignage de Rivausson, il a une chambre, mais il dit « chez mes parents ». Et c'est la question du statut de l'espace personnel et de la porte. Donc pour aller très vite, hein, en France, à Paris, région parisienne, si on demande à un jeune adulte ta chambre, tu fermes la porte, tu laisses ouvert, elle est comprise la question. Il n'y a pas de « je comprends pas votre question » ou ta question.
0: Au Brésil, généralement, ils vont répondre « la porte, elle est fermée d'ailleurs
2: oui, »,
0: y compris
2: ça.
0: Quand je quitte ma chambre, hein, quand
2: ça.
0: Ils sont adultes.
2: Oui. Ouais. Ou alors « non, mais des fois je laisse ouvert, mais ça dépend ». Mais voilà, il n'y a pas d'incompréhension. Au Brésil ou au Sénégal, par exemple, le statut de la chambre, c'est « mais pourquoi tu veux que je ferme la porte ? Mais je comprends pas ta question, je comprends pas votre question ».
0: Et on vit tous ensemble.
2: Oui, et ça dit quelque chose d'un espace qui peut paraître à soi, mais qui en fait fait partie de l'espace familial.
0: Mmh. Et justement, on a une maman qui nous appelle, une maman dont la fille de 25 ans habite toujours à la maison. Tina nous appelle de Madagascar, Antananarivo. Bonjour Tina, soyez la bienvenue.
5: Bonjour Emmanuel, bonjour.
0: Alors, on est content d'avoir le témoignage d'un parent, hein, parce que vous, c'est votre fille qui vit toujours à la maison. Si j'ai bien compris, elle est fiancée, elle a terminé ses études d'ingénieur, mais elle reste à la maison. Expliquez-nous Tina.
5: Exactement, oui. Donc, il y a deux choses. Hein. Nous, on a eu un peu du mal à avoir cette fille. Donc, elle aussi. Donc, on a comme si, parce qu'on n'a qu'une seule fille, donc on a tenu à la retenir un tout petit peu chez nous. Mais c'est surtout le papa qui est très lié à sa fille. Donc, il y a une sorte de, comment dirais-je, une sorte de sentiment fusionnel entre les deux. Mais ça n'empêche qu'elle a déjà projeté de partir le plus tôt possible, c'est-à-dire on a même décidé de mettre une date au plus tard l'année prochaine. Mais
0: la date, elle est liée à la date du mariage ou pas, Tina?
5: Exactement. À la date du mariage, qu'elle a déjà reporté deux ou trois fois parce qu'elle veut encore rester chez nous.
0: Ah oui. Donc il faut choisir entre le futur époux ou son papa, si j'ai bien compris, Tina.
5: Exactement. C'est pas courant, mais bon, quand on a qu'une fille, ben, ce n'était pas. Enfin, nous, on l'a poussée, hein, indirectement, mais c'est pas parce qu'on veut la regarder, mais c'est elle surtout qui veut rester. Le confort, je mets à côté, elle n'a pas trop à souffrir, mais c'est surtout l'affection des papas qui a été un peu mis un peu plus, allons dire.
0: Mais comment vous sentez perçu, vous, en tant que parent avec une fille de 25 ans à la maison? Parce que si elle n'est pas encore mariée, son cas n'est pas exceptionnel, Tina, si je comprends bien.
5: Oui, tout à fait. Donc, pour nous, en tant que parents, nous souhaiterons le plus possible qu'elle parte à son aise. Mais nous aussi, on respecte aussi sa décision. Donc, pour nous, ce qu'on aurait souhaité, c'est que elle parte avec comment dirais-je, sans être trop bousculée, mais nous, parce que nous souhaitons aussi avoir un enfant stable, qui a une situation stable. Il faut le dire aussi, hein, comme pas mal de personnes aussi. Donc sa situation professionnelle n'est pas encore stable. C'est une autre question qu'on doit aborder aussi, parce que la plupart du temps, c'est ça qui emmène les enfants à rester chez ses parents. C'est peut-être avec le confort ou peut-être même pas du confort, mais pour les Malgaches, le lien familial sont très très importants. Donc même marié, même avoir son emploi, c'est pas comme en Europe ou peut-être dans d'autres pays d'Afrique, les Malgaches sont très liés familialement. Donc il y a cette sorte de liaison qui est encore restée, mais pour nous, donc les Malgaches ne voient pas trop d'inconvénients si leurs enfants restent encore chez eux, allons dire, peut-être pendant quelques années, oui. peut-être pas beaucoup, mais c'est ça leur fait du bien même de voir ces petits-enfants, leurs petits-enfants courir à gauche, à droite, à côté d'eux. Donc nous, ce qu'on aurait souhaité, c'est qu'elles partent le plus tôt possible à son aise, mais on aurait souhaité aussi qu'elle soit à l'aise là où elle ira, mais pas le pousser comme ça.
0: Oui, oui, oui. On a bien compris cette ambivalence, hein, finalement, du côté de votre fille qui a envie de faire plaisir à son papa, de rester un peu plus longtemps, qui est bien chez elle et en même temps de s'émanciper, de vivre sa vie de femme et de construire son couple. Merci beaucoup, Tina, de nous avoir appelé. Est-ce que vous avez rencontré, d'ailleurs, Anne-Cécile Cazot, dans l'étude en France, parfois des jeunes qui vivent une forme de conflit de loyauté, qui se sentent aussi obligés de rester, peut-être pour d'autres raisons, des raisons, enfin, en tout cas, liées à l'affectif aussi dans la famille?
3: Oui, tout à fait. C'est justement ce à quoi je pensais en écoutant ce témoignage, avec des liens forts, des difficultés à partir, parce que ça va bousculer un équilibre qui peut être émotionnel, affectif, etc. Dans l'enquête par entretien que j'ai menée avec ma collègue Julie Couronnet, on a rencontré des jeunes qui aident leurs parents aussi. Et ça, c'est une réalité qui est pas toujours visible quand on parle des jeunes qui cohabitent ou qui restent longtemps chez leurs parents. On voit les parents qui aident les enfants et on voit pas toujours les enfants qui aident les parents. Or, il y a des situations d'aidance, que ce soit pour des démarches administratives, les courses, le soin, qui font que c'est plus difficile de partir. Et on a rencontré notamment des jeunes femmes qui se sentent coupables à l'idée de partir et donc de devoir trouver une autre solution, une autre manière de prendre soin de ses parents à distance.
0: Ouais. Alors ça, c'est l'aspect affectif, hein. Mais évidemment, l'aspect central, il faut le redire, hein, c'est quand même la difficulté d'avoir accès à un logement accessible financièrement, d'avoir accès à un emploi stable. En France, il y a des aides personnelles au logement, les APL, mais qui sont sans cesse menacées parce qu'elles ont un coût budgétaire. Il n'y a pas de conditions d'âge, il y a des conditions de ressources, mais sur le marché privé de l'immobilier, et ça, c'est la France n'est pas un cas isolé, on a des propriétaires qui exigent parfois des revenus équivalents à 3 fois le montant du loyer. Donc, et encore plus quand on a des métiers qui sont pas très stables, comme la restauration, où il y a du turnover, etc. Donc, c'est quand même compliqué, et ça conditionne beaucoup le « est-ce que je pars ? Est-ce que je reste ? Est-ce que je reste pour faire un peu des économies ?» etc. etc. On parlait de la vie amoureuse avec vous, Elsa Ramos. Je voudrais qu'on entende le témoignage d'un voisin qui a posté cette note vocale. Il habite à Mbouda, à l'ouest du Cameroun.
6: Salut à tous et bonjour à tous les auditeurs qui nous écoutent. Je me nomme Moifou Sona Kevin, âgé de 29 ans, titulaire d'un BTS en marketing commerce vente qui date de 2020 à Yaoundé au Cameroun. Alors, une fois obtenu mon diplôme en BTS, j'ai donc décidé de postuler dans une entreprise commerciale qui faisait dans la vente du matériel d'électricité et éclairage où j'ai été recruté. Malheureusement, les choses ne sont pas bien passées comme prévu. Raison pour laquelle je suis rentré dans la maison familiale. Ceci était dû au fait que je n'arrivais pas à survivre à cause de la mauvaise rémunération qui ne me permettait pas de couvrir les charges telles que la location, le transport et la nutrition. J'ai donc dû abandonner pour me lancer dans l'informel, où je parviens quand même à survivre et à faire les économies. C'est dans cette mesure que j'ai donc envisagé quitter la maison familiale dans 2 ou 3 ans. Bien, en ce qui concerne les relations familiales et entente, l'ambiance est bon enfant, juste que mes parents m'imposent à me marier, mais à mon niveau d'études, je juge préférable de faire mes petites économies avant de prendre une femme, parce que la femme également, c'est une charge. En plus, en famille, ça génère encore plus de problèmes.
0: Merci pour ce message, en tout cas. Voilà, un voisin qui est coincé chez ses parents, qui est parti, qui est revenu pour des difficultés d'emploi. Et ça pose aussi la question de la vie amoureuse, hein, quand on est jeune adulte. Une auditrice nous le disait, hein, d'ailleurs, tout à l'heure. J'ai envie d'avoir ma vie à moi, mes partenaires, mon partenaire, etc. Et donc, comment se dessine le couple quand on est à la maison, très concrètement, Anne-Cécile Cazot?
3: Alors, il se dessine de différentes manières, bien sûr, c'est pas nécessairement étonnant, selon si on présente ou pas ses partenaires à sa famille, donc on les fait entrer dans la maison, dans l'appartement, ou si justement c'est une partie de sa vie qu'on ne veut pas trop partager ou qui n'est pas très légitime peut-être à partager en famille, et donc on la décale en fait en dehors du logement. Mais je pense typiquement à une jeune femme que j'ai rencontrée qui s'appelait Louise, qui me disait que elle, ses parents étaient très à l'aise avec ça, donc elle pouvait venir avec sa copine chez elle, mais ses parents s'attendaient du coup à ce que le jeune couple passe tout son temps dans les espaces communs avec les parents.
0: Prennent les repas en commun.
3: Voilà, prennent les repas en commun, qu'après le repas, tout le monde reste ensemble dans le salon. Il n'est pas tellement question d'aller s'isoler dans la chambre. Et qu'elle, quand elle allait chez les parents de sa copine, à l'inverse, c'était pas un sujet. C'était tout le monde vit sa vie après le repas. Mmh. Et vous pouvez tout à fait aller vous isoler dans une chambre sans que ça soit gênant. Et donc, elle s'est dit, ah, en fait, on voit à ce moment-là qu'il y a différentes manières de faire, pas les mêmes règles aussi selon les parents.
0: Comment, Elsa Ramos, comment est perçu le couple? Là, on l'entendait dans le message de cet auditeur au Cameroun, hein, qui disait, bah, moi, je préfère faire des économies avant de construire ma vie de couple, parce qu'après, avoir une épouse, ça sera une charge. D'autres, au contraire, aimeraient se mettre en couple parce que si on est en couple avec une femme qui travaille, bah, on peut justement partager le coût du logement, et c'est là, du coup, le couple devient l'opportunité de pouvoir partir, hein, de quitter la maison. Donc, ça veut dire que cette idée de l'émancipation, elle pèse sur la vie sentimentale.
2: Je trouve que c'est très ambigu dans les témoignages qu'on a entendus, parce que pour les deux derniers, on a presque l'impression que le célibat est garant d'une forme d'émancipation de l'individu, mais on doit rester chez les parents, et que le mariage, quelque part, amène le rôle social. Donc c'est à la fois parce que les relations amoureuses et le mariage, je ne sais pas si on peut les rendre strictement synonymes, c'est-à-dire qu'on peut entendre le conjoint individuel, et dans les entretiens que j'avais menés avec les jeunes adultes, il y avait cet énoncé de « mais ça regarde pas mon père, ça regarde pas ma mère, mon petit copain, ma petite copine », et le conjoint familial, c'est-à-dire où on est avant tout membre de sa famille, le conjoint familial qui doit être légitimé, validé d'une certaine manière par les parents. Donc on entend un peu des tensions, des contradictions avec lesquelles les jeunes gens doivent faire affaire.
0: Sous-entendu, vivre chez ses parents, on a une paix royale parfois aussi. Ou pas.
2: Oui, enfin dans le sens je profite de ma vie de célibataire, de ma vie de jeune. Et peut-être aussi une petite idée, le jeune est l'aîné et le cadet. Et parfois dans les témoignages, on a aussi un peu cette impression que je suis le cadet et je suis en partie contrôlé par mes aînés.
0: Alors quand même aussi, il faut aussi marquer la différence entre les filles et les garçons, hein, selon les cultures.
3: Oui, en tout cas, je pense que c'est très fort cette pression d'un certain type de couple qui est légitime et valorisé et souhaité par les parents et qui peut justifier peut-être la décohabitation. C'est sûr que c'est des récits qu'on voit qui pèsent très fortement sur les trajectoires des jeunes femmes et que les jeunes hommes n'ont pas la même pression, ou en tout cas sont défont aussi différemment par rapport à ce mariage-là.
2: Et on peut aussi ajouter quand même que pour les garçons, au Brésil par exemple, j'avais un jeune homme qui me disait « il faut pas que ma fiancée tombe enceinte parce que c'est porter atteinte aussi au devenir du couple et à la fois du côté du jeune homme ». Dans la famille du jeune homme et dans la famille de la jeune femme, il y aurait des conséquences en fait.
0: Mais néanmoins, il y a beaucoup de sociétés où un homme peut vivre seul et une femme ne peut pas vivre seule. Soit elle quitte son domicile familial, le domicile parental pour se marier, pour fonder une famille. Qu'est-ce qu'il faudrait pour favoriser, en quelques mots, le libre choix des jeunes adultes d'une certaine manière? Parce que là, on les sent quand même dans tous les témoignages qu'on a entendus, d'une manière ou d'une autre, dans toutes les cultures un peu coincées.
3: Alors c'est vrai, je peux pas nécessairement formuler de grosses préconisations. Je remarque juste que dans les témoignages, comme dans notre enquête, un mot qui revient beaucoup, c'est l'instabilité, l'insécurité, l'incertitude. Donc quelque part, la question qu'on doit se poser, c'est comment est-ce qu'on peut sécuriser ces trajectoires pour que les jeunes se sentent en effet plus soutenus dans les décisions qu'ils et elles ont envie de prendre, ce qui aujourd'hui n'est pas
0: Et dans un monde instable, ça semble compliqué. Merci beaucoup à toutes les deux, Anne-Cécile Cazot, sociologue à l'Institut National de la Jeunesse et de l'Éducation Populaire, l'INJEP. L'étude est en libre accès. Pourquoi un quart des jeunes vivent toujours chez leurs parents à 23 ans? C'est une étude qui a été menée en France. Merci Elsa Ramos, sociologue à l'Université Paris-Cité. Vous avez notamment publié Un anthropologue dans ma famille chez Buchet-Chastel. Et merci à vous, les voisins et les voisines, pour vos réactions, pour vos témoignages qui éclaire évidemment beaucoup le sens de nos questionnements. À suivre, la chronique Voisins Connectés d'Estelle Janjo sur les sociétés africaines mondialisées à travers les réseaux sociaux. Aujourd'hui, petite polémique sur le wax progressivement détrôné par le retour des tissus traditionnels qui mettent en avant des identités nationales. Mais tout de suite, voici une sélection maison de la playlist RFI, Big Flo et Oli avec l'artiste nigérian Potomante chez 8 milliards de voisins.

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3: Voisins connectés, c'est la chronique d'Estelle Gianjo sur l'évolution des sociétés africaines mondialisées à travers bien sûr les écrans. Bonjour Estelle.
4: Bonjour Emmanuel.
3: Aujourd'hui Estelle, vous nous parlez de la mort d'un tissu qu'on connaît très bien, le wax. C'est un tissu qui est coloré avec beaucoup de motifs, qui a représenté à tort d'ailleurs le continent africain pendant plusieurs décennies. Mais aujourd'hui, eh bien, il est progressivement détrôné par le

0: qui rentrent, ça va forcément permettre à ce que le franc guinéen puisse se valoriser et que on ressent cela sur le prix du riz, sur le prix de la farine, sur le prix du sucre.
1: Avoir suffisamment de devises permet notamment d'éviter tout retard de paiement et de livraison, un facteur de stabilité des prix sur les marchés locaux. Belaba précise qu'il reste entre 13 et 15 milliards de dollars à investir dans le cadre du projet Simandou et espère qu'ils profiteront beaucoup plus à l'économie guinéenne.
2: Afrique Économie, signé Marie-Pierre Olfan sur RFI. Et avant le début de RFI Matin, c'est le moment de retrouver Maman. Maman, la délégation gondouanaise à l'Assemblée Générale de l'ONU à New York a reçu des instructions très particulières.
3: Oui, d'abord, il faut dire que la très démocratique République n'a pas changé ses bonnes habitudes. Comme toutes les années, nous avons envoyé à New York une forte délégation. Une délégation tellement forte que quand ils sont tous descendus de l'avion, l'économie gondouanaise a immédiatement perdu 2 points de PIB. Ministre, directeur de cabinet, conseiller, chargé de mission, protocole, sécurité, communication, sans oublier ce gars qu'on voit dans tous les voyages officiels, mais dont personne ne connaît le poste. Quand tu demandes, mais lui là, il fait quoi? On te répond qu'il accompagne la délégation. C'est son travail accompagnateur. Mais cette année, avant de lâcher tout ce beau monde dans Manhattan avec ses boutiques, ses restaurants, Fifth Avenue, Madison Avenue, le responsable de la sécurité a convoqué une réunion. Bon, mesdames et messieurs, vous pouvez aller faire vos courses, mais écoutez-moi très bien. Cette année, faites attention à ICE. En précisant bien que ICE, c'est pas les cornets d'ice cream qu'ils achètent sur les trottoirs de New York, mais bien la police d'immigration de Trump qui rafle n'importe qui, n'importe comment, surtout si tu as une tête de gondouané. Là, tout le monde a arrêté de ricaner. Parce que chez nous, au Gondwana, tous ces beaux messieurs en costume connaissent les rafles, parce que souvent, c'est eux-mêmes qui ordonnaient à Sergent Sans Foule à mort des autres d'aller rafler le gondouané lambda là-bas dans les quartiers précaires. Le chef de la délégation gondouanaise le sait très bien, puisqu'il était ministre de l'Intérieur à une autre époque, avant de tomber en disgrâce et d'être nommé chef de délégation dès qu'il y a un voyage à l'étranger. Quand il ordonnait des rafles, il venait à la télé pour dire que les personnes en situation irrégulière n'avaient rien à craindre si elles étaient en règle. Mais aujourd'hui, le même ministre est à New York. Il est stressé avec son passeport dans la poche intérieure, photocopie dans la poche extérieure et badge ONU autour du cou, stressé comme un candidat au bac. Il vérifie ses papiers toutes les 7 minutes. Mon passeport est là. Oui, excellence. Et mon visa. Oui, excellence. Et mon badge, il est où? Il est autour de votre cou, excellence. Donc aujourd'hui, monsieur le ministre se rend enfin compte qu'être contrôlé par des hommes en uniforme quand tu es étranger dans un pays, ça stresse un peu. Dès qu'une camionnette ralentit à côté de sa limousine à New York, il panique. Eh oui, il est venu à New York sur Air France en première classe. Il n'a pas envie de rentrer au pays par Air Ice en charter. Voilà, pour une fois, l'Assemblée Générale de l'Organisation des Nations Inutiles aura une grande utilité. Et quand les dirigeants gondouanais feront leur discours à la tribune sur la libre circulation des personnes, le respect des migrants et des droits fondamentaux, ils sauront enfin de quoi ils parlent. À demain.
2: À demain, effectivement, Maman, du lundi au jeudi sur Radio France Internationale et que vous pouvez aussi retrouver sur notre site RFI.fr et sur l'application RFI Pure Radio. C'est d'ailleurs comme ça, pour l'ensemble de nos rendez-vous. Merci à Pierre Pinto, à la rédaction en chef ce matin, Tiffany Menta, à la réalisation et puis un grand merci à vous, surtout vous qui êtes fidèles à RFI chaque matin, chaque jour. Dans une poignée de secondes maintenant, le début de RFI Matin avec Andréane Mellard.
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2: Andréane Mélard.
1: Bonjour tout le monde et bienvenue bien sûr à l'écoute d'RFI. C'est le début de notre tour du monde de l'actualité avec en point d'orgue ce matin une interview exceptionnelle à écouter dans un peu plus d'une heure. Kylian Mbappé, grand invité d'RFI en pleine campagne pour le Ballon d'Or. Il le veut, il nous parle de ses espoirs, de l'équipe de France, du Real Madrid, de l'Afrique aussi. Rendez-vous 8h20. D'abord c'est votre journal. Bonjour Victor Missistrano.
3: Bonjour Andréane.
1: Et à la une, le plus grand rendez-vous diplomatique de l'année, c'est à New York.
3: Pour une semaine, les dirigeants du monde entier se réunissent au siège des Nations Unies. Emmanuel Macron est arrivé hier. Il s'est entretenu avec son homologue américain Donald Trump. Iran, mer Rouge, Ukraine. Les deux dirigeants ont évoqué plusieurs initiatives face à l'envolée des prix du pétrole. Discussion très constructive selon le président français. Ce dernier, dans un discours prononcé il y a un an jour pour jour, reconnaissait officiellement l'état de Palestine à la tribune des Nations Unies. Reportage à suivre à Ramallah où les habitants regrettent l'absence de réels effets après cette initiative. Nous évoquerons aussi le second volet de l'enquête coordonnée par Forbidden Stories à laquelle a participé RFI. La mécanique mise en place par les États-Unis pour expulser en masse. Le pays mobilise au moins 410 millions de dollars pour faciliter la conclusion d'accords en ce sens. Enfin, nous entendrons Kylian Mbappé, extrait de cet entretien exceptionnel accordé à RFI par l'attaquant du Real Madrid.
1: New York accueille donc la 81e session de l'Assemblée générale des Nations Unies.
3: De nombreux dirigeants sont arrivés à New York donc pour y participer, porter leur point de vue devant le reste de la communauté internationale, mais aussi se rencontrer en coulisses. Emmanuel Macron a rejoint la ville hier après une escale à Saint-Pierre-et-Miquelon. Bonjour Valérie Gasse.
4: Bonjour.
3: Le président français n'a pas perdu de temps. Dès son arrivée, il s'est donc entretenu avec Donald Trump.
4: Oui, et du côté français, on ne manque pas d'insister sur le fait qu'Emmanuel Macron est le premier chef d'État que Donald Trump a rencontré à New York et qu'il l'a reçu dans son appartement personnel de la Trump Tower. Toujours la volonté de mettre en avant la relation personnelle et particulière des deux dirigeants. Et à la sortie, Emmanuel Macron était satisfait.
5: On a eu une très bonne discussion. Elle a été très constructive. Il y avait une grande disponibilité.
4: Une discussion où toutes les crises qui font monter les prix des carburants ont été passées en revue. Donald Trump a posé beaucoup de questions. Emmanuel Macron a essayé de porter des propositions de solutions sur le blocage du détroit d'Ormuz.
5: Il y a plusieurs solutions qui ont été évoquées qui permettraient, sans avoir un accord global, mais de trouver les voies et moyens de faire passer davantage de porte-conteneurs et de tankers.
4: Il s'agirait de traiter à part la question d'Ormuz. L'hypothèse d'une résolution du Conseil de sécurité de l'ONU pour organiser la libération de la navigation est sur la table. La France est aussi prête à participer à la sécurisation des sites pétroliers saoudiens contre les attaques des Houthis.
5: Sans rentrer dans une confrontation et une escalade, comment mieux sécuriser les sites de sortie du pétrole en mer Rouge.
4: Une approche strictement défensive.
3: Et Valérie, la question de l'Ukraine a également été abordée.
4: Oui, Emmanuel Macron a plaidé sur deux points.
5: La nécessité d'aider encore plus vite et plus fort nos amis ukrainiens en termes d'intercepteurs, parce que c'est le point clé sur le plan défensif. Et également, nous sommes revenus sur évidemment les initiatives qu'on pourrait prendre pour trouver un moratoire sur les questions énergétiques.
4: Un moratoire sur les frappes contre le secteur énergétique, c'est une des propositions qu'Emmanuel Macron a évoquées avec le président Zelensky qu'il a rencontré plus tard dans la soirée.
3: Valérie Gasse, envoyée spéciale à New York. Le ministre iranien des Affaires étrangères vient d'arriver dans la ville pour assister à cette assemblée générale de l'ONU. Abbas Araghchi est le plus important responsable iranien à entrer sur le territoire américain depuis le déclenchement de la guerre au Moyen-Orient fin février.
1: C'était il y a un an, exactement le 22 septembre 2025, Emmanuel Macron reconnaissait officiellement l'État de Palestine à la tribune des Nations Unies avec 9 autres pays.
3: Une décision historique présentée comme un moyen de préserver la solution à deux États et de changer la donne sur le terrain du conflit au Proche-Orient. La France promettait dans le même temps d'accroître la pression sur Israël et demandait une réforme en profondeur de l'autorité palestinienne. Un an plus tard, les Palestiniens saluent ce geste symbolique fort, mais regrettent l'absence de réel effet sur place. Reportage à Ramallah de notre correspondante Manon Chaplin.
0: Sa mère s'en rappelle encore comme si c'était hier. La reconnaissance de l'État palestinien par la France, le discours d'Emmanuel Macron à l'ONU, il l'a suivi en direct sur son smartphone, suscitant chez lui beaucoup d'espoir.
6: Voir que quelqu'un comprend ce que vous vivez et qu'il en est attristé, cela rend le chagrin un peu moins lourd.
0: Cet étudiant en économie vient d'un petit village et doit chaque jour prendre des routes alternatives pour éviter les nombreux checkpoints israéliens. Un an plus tard, force est de constater que cette reconnaissance ne change rien à son quotidien.
6: Les colons, la haine dans laquelle on vit, la peur qu'ils tuent nos enfants, nos frères, nos amis.
0: Plus au sud, dans les collines d'Hébron, les habitants sont en proie aux violences quotidiennes des colons. Ces dernières ont explosé. Selon l'ONU, plus de 1600 attaques ayant fait des victimes ou des dégâts ont été recensées en Cisjordanie occupée depuis le début de l'année. Le village d'Armad est entouré d'avant-postes illégaux.
7: Ils nous volent nos moutons, ils nous frappent, ils nous agressent. La nuit, nous dormons sans savoir si nous allons nous réveiller le matin, si nous serons encore en vie.
0: Pour lui, reconnaissance de l'État ou non, ces violences répondent à une seule ambition.
7: Le déplacement forcé, c'est évident, mais où voulez-vous qu'on aille ? Dans un autre monde ? C'est ici notre monde.
0: Face à ces violences, face à ce qu'il appelle l'inaction, il n'y a, dit-il, qu'une seule solution. Rester, refuser de partir, continuer d'espérer qu'un jour, la souveraineté de l'État palestinien puisse réellement s'exercer. Manon Chaplin, Ramallah, RFI.
3: À une quinzaine de kilomètres de Ramallah, l'armée israélienne a mené hier une vaste opération dans la petite ville de Bidou, au centre de la Cisjordanie. Cela fait suite à la mort dimanche d'un colon israélien tué par balle. Après plusieurs heures de traque, le suspect a été arrêté.
1: Et c'est à la une aussi ce mardi, le second volet de l'enquête menée par un consortium de 24 médias, dont RFI, et coordonnée par Forbidden Stories.
3: Enquête qui révèle la mécanique mise en place par les États-Unis pour expulser en masse 25 000 personnes vers des pays avec lesquels elles n'avaient aucun lien. 13 sont des pays africains. Alors comment est-ce que Washington les a convaincus ? Quelle contrepartie ? Le consortium révèle que selon des documents internes au département d'État américain, les États-Unis ont prévu de mobiliser au moins 410 millions de dollars pour faciliter la conclusion d'accords. 81 millions sont destinés directement au gouvernement qui accepte d'accueillir des personnes expulsées. 179 millions sont destinés à l'Organisation internationale des migrations et 124 millions de dollars au Haut Commissariat des réfugiés.
1: Pourtant, Victor, l'OIM et le HCR affirment ne pas être partie prenante aux accords.
3: Mais des documents consultés dans le cadre de cette enquête montrent que ces financements sont bel et bien utilisés comme levier dans les négociations avec les gouvernements. Florence Maurice.
8: Le 9 janvier 2026, Washington annonce un versement de 30 millions de dollars pour le HCR au Cameroun. Un financement classique, affirme l'agence, destiné à ses opérations dans le pays. Mais un document du gouvernement américain que nous avons consulté indique que ces fonds doivent servir, je cite, aux négociations relatives à l'accueil de ressortissants de pays tiers. 6 jours après l'annonce de ce financement, le premier vol d'expulsés des États-Unis atterrissait à Yaoundé. Une source au département d'État assure que ni l'OIM ni le HCR ne sont directement partie prenante aux négociations des accords d'expulsion, mais précise que les financements qui leur sont destinés peuvent, eux, faire partie des négociations entre Washington et les gouvernements et servir d'incitation, je cite, pour les pousser à accepter. Cet argent n'est pas forcément destiné à l'assistance des personnes expulsées, il peut aussi servir à financer d'autres projets dans des pays fragilisés par la fermeture de l'Agence américaine de développement. Ce n'est pas le moindre des arguments. En Centrafrique, par exemple, l'OIM a reçu cette année des États-Unis une enveloppe de 85 millions de dollars, dont 25 millions pour l'assistance aux expulsés et 60 millions destinés à ces programmes dits de stabilisation pour la construction de routes, par exemple. C'est une enveloppe record. Sous Joe Biden, l'OIM n'avait jamais reçu plus de 14 millions de dollars par an dans ce pays.
3: Les explications de Florence Maurice.
1: En Allemagne, 175 000 salariés de l'automobile ont manifesté à travers le pays hier.
3: Un chiffre du syndicat IG Metall qui alerte sur les suppressions d'emplois et les fermetures de sites. Ces manifestations interviennent au lendemain de la débâcle électorale du parti de Friedrich Merz lors de 2 scrutins régionaux. Le chancelier promet de maintenir le cap de ses réformes pour relancer une économie en pleine stagnation. Véritable pilier de l'économie allemande, l'industrie automobile traverse une crise profonde. 280 rassemblements étaient organisés hier à la veille d'importantes négociations tarifaires dans la métallurgie. Retour sur cette journée d'action avec Nathalie Versieux.
4: Mercedes, Porsche, Bosch ou Audi, le Bade Württemberg dans le sud-ouest de l'Allemagne est l'un des principaux sites de production de l'automobile allemande. Hier, les salariés étaient appelés par leur syndicat IG Metall à manifester pendant leur pause déjeuner. Comme à Sindelfingen, l'une des plus grosses usines de Mercedes, 20 000 ouvriers étaient massés devant les portes de l'usine. Ergun Lümali, le président du comité d'entreprise.
9: Dans toutes les discussions que nous avons avec la direction, on essaie de nous impressionner. On nous dit, si vous ne renoncez pas au 13e mois, si vous ne renoncez pas aux primes de congé, alors on ne prolongera pas l'emploi. Et ici aussi, on fermera des usines. Chers collègues, là on répond, on ne nous la fera pas.
4: Depuis des mois, IG Metall s'oppose au plan de restructuration qui se multiplie dans le secteur. Le syndicat dénonce des erreurs de management et l'absence d'innovation qui serait sacrifiée face à la concurrence chinoise au profit des dividendes versés aux actionnaires. 50 000 emplois ont disparu dans l'automobile l'an passé, selon les calculs d'IG Metall. Nathalie Versieux, Berlin, RFI.
1: Et en France, un géant de l'automobile est justement au cœur d'un procès d'une ancienne ministre pour corruption et trafic d'influence.
3: Rachida Dati est soupçonnée d'avoir été rémunérée par Renault-Nissan pour faire du lobbying en faveur du groupe au Parlement européen entre 2009 et 2013. Activité que son mandat d'eurodéputé interdisait. L'ex-ministre de la Justice se défend en affirmant avoir exercé comme avocate un métier légalement compatible avec son mandat. Mais ce lundi, Baptiste Coulon, lors de son second interrogatoire, elle a peiné à convaincre le tribunal correctionnel de son intégrité.
10: Notamment lorsqu'elle est interrogée sur sa déclaration d'intérêt d'eurodéputée. Rachida Dati ne mentionne pas qu'elle est avocate, ni les 25 000 euros qu'elle perçoit tous les mois de Renault-Nissan pour des conseils juridiques. « Quand vous êtes avocat, vous ne pouvez pas déclarer les noms des clients », explique la prévenue qui se réfugie derrière le secret professionnel et rejette en bloc les soupçons d'irrégularité. La présidente l'interroge ensuite sur les trois questions en lien avec le secteur de l'automobile qu'elle a déposées dans l'hémicycle, toutes favorables à Renault-Nissan d'après l'accusation. Mais Rachida Dati esquive là encore, affirme que ces questions, bien que signées en son nom, émanaient en réalité de ses assistants parlementaires. Épreuve supplémentaire de son intégrité, elle martèle n'avoir jamais eu de contact avec des lobbyistes à Bruxelles et se justifie en plaidant l'absentéisme. J'étais peu présente, je ne dormais pas sur place. Jamais de contact non plus avec des membres de Renault. Ils n'avaient pas besoin de moi, assure-t-elle. Pas besoin de celle qu'ils gratifient pourtant d'un salaire à 5 chiffres.
3: Le récit de Baptiste Coulon, le procès de Rachida Dati est prévu, Andréane, jusqu'au 28 septembre.
1: Enfin, il est l'un des meilleurs footballeurs de la planète. Kylian Mbappé est l'invité exceptionnel des RFI ce matin, dans un peu plus d'une heure.
3: Et oui, le capitaine de l'équipe de France a accordé un entretien à la Radio du Monde pour évoquer sa saison, le dernier mondial, les Bleus de Zinedine Zidane ou le Real Madrid de Mourinho, mais aussi ses liens avec le continent africain. En campagne pour remporter le Ballon d'Or qui sera remis fin octobre, le meilleur buteur de l'histoire de la Coupe du Monde y croit.
11: J'ai eu une grande année au niveau individuel. Je sais que c'est le critère le plus important pour le Ballon d'Or. J'ai été meilleur buteur de toutes les plus grandes compétitions. Et je pense que ça peut être une bonne année pour moi et je le sens bien.
12: La compétition n'a jamais été, semble-t-il, aussi ouverte.
11: Oui, c'est ce qui se dit, c'est ce qui se dit. Je sais pas, je connais pas toute l'histoire du Ballon d'Or, mais c'est vrai qu'on parle beaucoup d'une lutte ouverte, donc c'est plaisant à voir, c'est plaisant à participer, et je pense que ça divertit aussi les gens.
12: Vous seriez déçu si ça n'était pas la bonne cette année? C'est la 9e fois.
11: Ah, bien sûr. Je pense que, comme je l'ai dit, un compétiteur, quand il gagne pas, il est toujours déçu. Donc, à partir de ce moment-là, je pense que c'est plus mon âme de compétiteur qui sera touchée, mais après, on va voir comment ça va se passer.
3: Kylian Mbappé, le grand invité international ce mardi sur RFI au micro d'Olivier Pron. Il sera aussi dans Radio Foot International à partir de 16h10 temps universel. Lui est l'un des plus grands joueurs français de basket de l'histoire. Clap de fin pour la légende Nicolas Batum à 37 ans. Il vient d'annoncer sa retraite après 2 décennies de carrière, dont 18 ans dans la prestigieuse NBA avec notamment 2 titres de vice-champion olympique.
1: Victor Missistrano. Et on va y revenir bien sûr sur tout ça à 7h43, à 8h13 avec Antoine Grenier dans le journal des sports. Avant cette interview exceptionnelle donc Kylian Mbappé sur RFI, 8h20 heure de Paris pour écouter cet entretien à retrouver aussi en vidéo sur RFI.fr. Autre invité ce matin pour parler de l'Éthiopie et de l'annonce de ce week-end, cette alliance entre sept forces d'opposition et groupes armés éthiopiens et leur volonté affichée de destituer le gouvernement. Le spécialiste du pays et chercheur au CNRS Mehdi Labzaé parle sur notre antenne d'annonces hautement paradoxales. Vous l'entendrez. Rendez-vous dans une demi-heure. Également ce matin, nouveau volet co-signé par RFI et d'un consortium de médias internationaux coordonné par Forbidden Story. 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On a commencé à expliquer hier cet instrument de la politique Trump, l'expulsion de masse d'individus vers des pays tiers. Aujourd'hui, on se penche sur les dessous de ces accords passés avec ces pays tiers. Qu'est-ce qui est mis sur la table? Pourquoi ces pays, et notamment les 13 du continent africain, acceptent? Rendez-vous en ligne et dans nos éditions ce matin. Et puis dans Appel sur l'actualité, Juan Gomez et toute l'équipe attendent votre avis, votre regard sur ces accords migratoires et sur cette enquête que l'on vous dévoile depuis hier. Vous nous appelez dès maintenant. Rendez-vous 8h10, temps universel. On sera aussi ce mardi à New York où la tribune de l'ONU vont se succéder, dirigeants et chefs de gouvernement ces prochains jours, de même que les entretiens en coulisses, l'Ukraine, l'Iran, le Yémen, l'Iran aussi, le président iranien promet avant son départ pour l'ONU, je cite, d'y défendre fermement les positions de l'Iran, on l'apprend à l'instant. Voilà, tout ça est au programme, RFI Matin, on commence et tout de suite c'est la question d'environnement. Et je le disais, donc à partir d'aujourd'hui à New York, les dirigeants et chefs de gouvernement vont se succéder à la tribune de l'ONU en pleine Assemblée Générale. Et pour le secrétaire général des Nations Unies, ce sera la dernière fois. Antonio Guterres s'apprête à céder sa place après 10 années en poste. Bonjour Stéphanie Schuller.
13: Bonjour Andréane, bonjour à tous.
1: C'est donc notre question d'environnement ce matin. Quelle place va occuper le changement climatique dans la course à la succession d'Antonio Guterres?
13: Et oui, après l'abandon de la chilienne Michelle Bachelet ce week-end, ils sont encore 7 candidats, 4 femmes et 3 hommes en lice pour remplacer celui qui fut un défenseur infatigable de l'action climatique, justement.
14: Le climat mondial est en état d'urgence. La Terre est poussée au-delà de ses limites. Tous les indicateurs climatiques clés sont au rouge. La voie à suivre doit s'appuyer sur la science, le bon sens et le courage d'agir.
13: Comme dans cet extrait d'Antonio Guterres de mars dernier.
1: Alors, est-ce que les candidats à sa succession lui emboîtent le pas?
13: Eh bien, ça dépend lesquels. Il y a par exemple Maria Fernanda Espinosa Garcés. Avant de faire carrière en politique, cette équatorienne s'est faite connaître justement pour son engagement en faveur de la biodiversité, ou Lugande Olara Otunu, qui a certes qualifié le changement climatique de l'un des plus grands défis de notre époque, mais qui compte le relever, je cite, sans sacrifier la prospérité économique ou la sécurité énergétique. Erin Sikorski, qui dirige le Center for Climate and Security à Washington, suit elle aussi attentivement le positionnement des candidats.
15: Caroline Rodriguez-Birquette, originaire du Guyana, a placé la sécurité alimentaire et le climat en tête de ses priorités. D'un autre côté, il y a Raphaël Grossi, actuellement à la tête de l'Agence internationale de l'énergie atomique et qui n'a pas du tout mentionné le climat dans sa déclaration liminaire. C'est donc un tableau contrasté.
13: 3 tours de vote test ont déjà eu lieu au sein du Conseil de sécurité de l'ONU. Le dernier, c'était vendredi, et Rebecca Greenspan est arrivée en tête. La candidate costaricaine dit avoir 3 priorités si elle est élue, la paix, la sécurité et la réforme des Nations Unies.
1: Bon, à première vue, Stéphanie, la lutte contre le changement climatique ne semble pas être un point central des candidatures.
13: Cela vient aussi, Andréane, du mode de désignation du prochain ou de la prochaine secrétaire générale de l'ONU. Il ou elle doit obtenir 9 votes des 15 pays membres du Conseil de sécurité et aucun veto d'un des États permanents. Les candidats tentent donc de faire consensus, alors que les États-Unis de Donald Trump, on le sait, ne veulent surtout pas entendre parler du réchauffement planétaire d'origine humaine. Erin Sikorski.
15: Trop s'exprimer sur le climat pendant la sélection risque de mettre les candidats en danger. Mais une fois élu, je ne vois pas comment on pourrait diriger l'ONU sans prendre le sujet à bras-le-corps. Un sujet qui touche tant de pays à travers le monde. Nous l'avons encore vu cet été avec les vagues de chaleur en Europe ou les inondations au Népal. Les membres de l'Assemblée générale l'exigeront.
13: Le nouveau ou la nouvelle secrétaire générale devra prendre ses fonctions le 1er janvier prochain. Et le changement climatique et ses effets s'inviteront forcément tout en haut de son agenda.
1: Stéphanie Schuller pour la question d'environnement. Merci. On est en France à présent, à Marseille, où la consommation de crack est devenue un fléau du quotidien. Le recours à cette drogue dure a fortement augmenté ces derniers mois et de nombreux habitants en sont témoins. Alors ils réclament l'ouverture d'une HSA, une halte soins addiction, pour prendre en charge les personnes consommatrices qui vivent dans la rue. Un projet qui avait déjà été lancé, puis abandonné. Elisa Amourette a rencontré les habitants d'un quartier de Marseille.
16: En ce dimanche matin de septembre, les habitants du square Labadie ont décidé d'organiser un vide-grenier sur une place d'ordinaire plus utilisée pour la consommation de crack. La saison estivale a été particulièrement éprouvante pour Jacques-Antoine, habitant du quartier.
17: Avec la canicule, on a dû ouvrir nos fenêtres et dormir les fenêtres ouvertes avec des cris de douleur à toute heure de la nuit, soudain et brusque. Des filles qui se font ramasser pour retrouver sans les dents. Des gens qu'on retrouve complètement inanimés sur le panneau de nos portes, en plein soleil.
16: Des exemples, Jacques-Antoine en a plein. À son stand d'information, il écoute patiemment les souffrances de ses voisins.
17: Mais ça tape aussi sur les nerfs de tout le monde. Là, je discute avec des gens qui sont au bord du burn-out.
16: Le Sleep-In, qui disposait de 15 places d'hébergement et des consultations médicales dans le quartier de la gare, a fermé en mai pour travaux, sans offrir de solution alternative. Pour Josette, qui habite le quartier depuis 1974, cette fermeture a provoqué un déclic.
18: C'est le résultat de la fermeture. Donc pour ceux qui ne veulent pas qu'il y ait des lieux comme ça, ben ils ont bien tort parce que ça permet quand même de, pas canaliser, mais de prendre en charge des personnes qui sont en grande difficulté, mais en très grande difficulté. Moi, je voudrais pas de la répression, mais qu'on s'occupe de ces personnes, qu'on les accompagne, qu'il y ait d'autres sleeping.
16: Impuissants face à la situation, les habitants se sentent abandonnés. Ils subissent au quotidien des images violentes, des cris et voient sur le pas de leur porte des personnes à la rue extrêmement vulnérables. Muriel milite pour l'ouverture d'une halte soins addiction, une salle de consommation de drogue, et a décidé de s'engager dans une association qui effectue des maraudes.
19: Il y a un dispositif qui offre quelques logements, quelques hébergements qui vient d'ouvrir. Et on peut observer à quel point ça va vite, beaucoup mieux. J'en connais certains qui en l'espace d'une semaine, se sont transformés et vont beaucoup mieux. Ça fait plaisir. Et ça démontre que l'accès au logement est la priorité.
16: De son côté, Hassine a été cantonnier dans le quartier. Lors de ses tournées, il collectait du matériel de consommation usagé, comme des seringues.
20: Mon chemin, je faisais à peu près 20 km par jour. Je ramassais une moyenne de 10. C'est une catastrophe. Il n'y a qu'un terme approprié, c'est ce mot-là. C'est un séisme. C'est pas possible de laisser comme ça. Il y a des seringues, il y a des enfants. Il faut protéger nos enfants, nos animaux. Que serait-ce nos animaux ? Ils n'ont pas de chaussures quand ils marchent.
16: Les consommateurs de crack sont de plus en plus jeunes, avec de plus en plus de femmes, remarque Marianne Poisson, coordinatrice de Tempo pour Médecins du Monde, un dispositif qui vise à réunir et à coordonner des structures socio-médicales d'aide.
21: La consommation de substances, c'est un échappatoire, c'est une logique de survie. En fait, en rue, c'est totalement corrélé à la précarité, à la vulnérabilité croissante des publics concernés. Quand on vit en rue, qu'on n'a pas d'autre perspective que la rue, la débrouille, etc., bah honnêtement, consommer une substance qui va nous faire oublier cette situation, c'est une logique de vie. En fait, c'est une logique de survie.
16: Le maire d'hiver gauche de la ville, Benoît Payan, a saisi le Premier ministre avant l'été pour demander la mise en place d'un plan interministériel dédié à la prise en charge des consommateurs à Marseille. Elisa Amourette, Marseille RFI.
1: Marseille et Paris, où il est 7h23. C'est notre grand reportage du jour sur RFI 20 minutes qui vous emmène aujourd'hui en Turquie, pays à majorité musulmane sunnite, mais qui abrite des courants minoritaires de l'islam comme l'alévisme, une communauté dont il est finalement très difficile de cerner les contours, dénigrée par le président turc Recep Tayyip Erdogan, pour qui les alévis ne sont pas de vrais musulmans. Céline Pierre Magnani s'est rendue dans diverses régions de Turquie pour tenter de rencontrer ces alévis. Tout de suite, un extrait de ce grand reportage.
22: Nous sommes dans la cour du mausolée du penseur islamique Hacı Bektaş Veli.
2: Un vieil homme, une casquette sur la tête et une canne à la main est assis sur un petit muret. Et en face de lui, il y a deux hommes, deux femmes et des enfants assis à même le sol. Il l'écoute très attentivement. Alors c'est possible de devenir à Lévis ou ça se transmet uniquement par la famille ?
5: Bien sûr que tu peux devenir à Lévis, mais il faut être sincère, que ça vienne du cœur.
2: Et si je veux devenir à Lévis, alors qu'est-ce que je dois faire ?
5: Tu dois aller voir un maître spirituel, un vrai, et tu vas commencer à suivre la voie.
22: Mais il ne faut pas être né d'une mère à Lévis ?
5: Non, il suffit qu'elle le veuille vraiment.
2: Ce bourg aurait pu rester anonyme s'il n'avait pas accueilli le célèbre philosophe au XIIIe siècle. Ce week-end, comme chaque année, à la même période, est organisée une commémoration. Des milliers d'Alévis viennent rendre hommage à Hadji Bektachvili, l'une des principales figures de leur foi. J'ai suivi Esmani Kılıç, 36 ans, qui est lui-même issu d'une famille turque Alévi, de la région de Kars, tout à l'est de la Turquie. Il visite aujourd'hui le complexe dédié aux saints et il m'aide à décrypter les symboles du lieu. On se trouve devant l'entrée du mausolée, devant un panneau en bois où sont gravés les principaux enseignements d'Hacı Bektaş.
23: Même si on te blesse, ne fais jamais de mal. C'est pour dissuader les gens de se venger, même s'ils ont subi un tort. Ensuite, l'une de ses paroles les plus connues. Sache maîtriser ta main, ta langue et ton dos. Cela signifie qu'il ne faut pas voler, ne sois pas envieux. Maîtrise ta langue, réfléchis avant de parler. Et puis, maîtriser son dos. C'est une invitation à être cohérent en ce qui concerne les relations hommes-femmes.
1: Un extrait de notre grand reportage du jour à écouter intégralement sur RFI à 17h10, temps universel, et à retrouver sur toutes les plateformes d'écoute où vous retrouvez également notre playlist chaque mois. La sélection de nos programmateurs, l'un des titres ce mois-ci, est signé des Womack Sisters. If I Let You.

0: The Womack Sisters, trio vocal américain retrouvé sur la playlist RFI avec tout un tas d'autres tubes. 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
0: 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Bonjour Édouard Dupénoatin.
6: Bonjour. The Deportation Project, acte 2 à la une de cette édition. La suite de cette vaste enquête internationale sur les expulsions hors des États-Unis que l'administration Trump organise à grande échelle. Et tout cela à coup de deals au cas par cas avec les pays qui acceptent ces refoulés sur leur sol. Des deals parfois explicites, souvent nébuleux, nous dit Florence Maurice dans une minute. Les autorités de République démocratique du Congo annoncent une enquête une semaine après les événements de la semaine passée à Kinshasa. Une marche de l'opposition C64 émaillée de violence peu après le départ du cortège. Réaction à minima et indirecte pour l'heure en Éthiopie, Addis Abeba suspend Tigray TV, la chaîne sur laquelle sept partis ou groupes armés d'opposition ont annoncé le lancement de leur coalition. Nous sommes au Maroc, à la veille des élections législatives. Nos micros rencontrent des électeurs qui se disent intéressés par la chose politique, mais fatigués si ce n'est écœurés par ceux qui la pratiquent. Autre temps fort en fin de ce 22 septembre sur nos antennes, Kylian Mbappé qui nous accorde un grand entretien. L'attaquant du Real Madrid et de l'équipe de France en campagne pour le Ballon d'Or. Il sera dans une petite heure l'invité d'Olivier Pron. Qu'y a-t-il dans le deal migratoire des États-Unis? Cette question guide donc le deuxième volet de l'enquête du Deportation Project que l'on continue de vous révéler. Enquête internationale, Radio France Internationale avec une vingtaine de médias et le collectif Forbidden Stories pour comprendre la mécanique mise en place par l'administration américaine en janvier 2025 dès le retour au pouvoir de Donald Trump. Celle par laquelle 25 000 personnes ont déjà été expulsées des États-Unis vers des pays dits tiers. Sur le continent africain, 13 ont accepté d'accueillir ces expulsés. Qu'est-ce qui leur a été promis? Qu'ont-ils obtenu en échange? Il n'existe pas, Florence Maurice, une réponse invariable à cette question.
7: Dans certains cas, la contrepartie est explicite. Au Ghana, par exemple, les autorités ont expliqué que Washington leur avait demandé d'accueillir des expulsés, alors qu'Accra tentait de négocier plus de visas pour ses étudiants et une baisse des tarifs douaniers. Mais ailleurs, les gouvernements sont restés largement muets sur les termes de la négociation. Une chose est sûre, Washington ne lésine pas sur les moyens. Au sein du département d'État américain, une équipe est désormais dédiée à la négociation de ces accords. Et selon des documents consultés par notre consortium, au 30 juin dernier, cette équipe avait prévu une enveloppe de 410 millions de dollars pour faciliter ces accords. Une partie de cet argent est destinée directement aux États. Une autre est prévue par Washington pour financer des programmes de l'OIM et du HCR. Les deux agences affirment qu'elles ne participent pas aux tractations, mais selon notre enquête, ces financements peuvent parfois servir de levier dans les discussions entre Washington et les États concernés. Les États-Unis peuvent également mettre d'autres financements dans la balance. Au Cameroun, par exemple, deux jours après que l'accord sur l'accueil des expulsés a été formalisé, les États-Unis ont donné leur feu vert à un important programme de soutien au secteur de la santé.
6: Et selon nos informations, au 31 mars dernier, sur 54 pays africains, 49 avaient été approchés par Washington dans le cadre de discussions sur l'accueil de ces personnes expulsées des États-Unis. On note aussi que certains pays ont refusé, citons par exemple le Burkina Faso, où en octobre 2025, le ministre des Affaires étrangères avait qualifié cette proposition d'indécente. The Deportation Project, c'est une enquête que vous écoutez sur nos antennes, que vous lisez aussi sur notre site rfi.fr et sur l'ensemble de nos réseaux sociaux. Une nouvelle série d'incendies frappe la ville de Bukavu, dans l'est de la République démocratique du Congo. 4 départs de feu différents, au moins la nuit dernière, entre dimanche et lundi donc. Au moins 4 morts, selon la société civile, et des centaines de maisons réduites en cendres, l'incendie le plus important ayant gagné la vallée Louziba, dans le quartier Nyalubkemba. La RDC, ou le ministère de la Justice, annonce finalement une enquête sur les violences du 15 septembre. Peu après le départ à Kinshasa de la marche de la C64, coalition d'opposition contre l'idée d'une réforme de la Constitution. Peu après le départ donc, des violences qui éclatent en marge du cortège et les images qui révèlent des hommes équipés de bâtons et de machettes. Une enquête, c'est aussi ce que demandait la VSV, la Voix des Sans-Voix, grande organisation de la société civile congolaise, dont Rostin Manketa est le directeur exécutif.
8: La VSV regrette qu'en lieu et place de capitaliser cet esprit de dialogue dont a fait montre la C64, que l'opinion publique ait assisté à une attaque et une répression des manifestants par des personnes munies de machettes et autres instruments pour porter atteinte à la liberté fondamentale de manifester, porter atteinte au respect du droit à la vie et au respect de l'intégrité physique des personnes manifestant. La VSV dénonce fermement le recours à la violence pour étouffer des manifestations. Elle dénonce et condamne les interdictions illégales de manifester pacifiquement en province sous divers prétextes. Pour la Voix des Sans-Voix pour les droits de l'homme, on ne peut pas prétendre servir un régime et être loyal à son chef tout en lui créant des situations où le chef serait mal vu en matière de respect des droits humains et des principes démocratiques.
6: Rostin Manketa de la Voix des Sans-Voix, propos recueillis par Paulina Zidi. Une trentaine de personnes comparaissent à partir d'aujourd'hui devant la justice de Madagascar dans une affaire aux ramifications internationales qui a même engagé le FBI, celle dite des Boeing iraniens, 5 avions gros porteurs du constructeur américain, censés être exploités par une entreprise de Madagascar, mais ils avaient été retrouvés il y a un peu plus d'un an en Iran, où les sanctions internationales auraient dû les empêcher de se trouver. Les autorités éthiopiennes suspendent Tigray TV, mais pour l'heure ne réagissent pas davantage. Tigray TV, c'est une chaîne organe officiel du TPLF, Front de Libération du Peuple du Tigré, qui contrôle de fait cette province du nord du pays. Tigray TV, c'est aussi le canal sur lequel a été diffusée ces derniers jours l'annonce d'une nouvelle coalition, 7 formations ou groupes armés qui annoncent leur intention explicite de renverser le Premier ministre Abiy Ahmed et d'instaurer un pouvoir de transition. Marlène Panara est à Addis Abeba.
9: Les autorités éthiopiennes ne font pas de lien direct entre cette annonce et la suspension de la chaîne. Reste que Tigray TV est accusé de diffuser des messages qui mettent en danger la sécurité nationale et publique ainsi que l'intérêt national, d'inciter au conflit et d'encourager l'extrémisme, a déclaré l'autorité des médias. La veille de la suspension de Tigray TV, le président du mouvement rebelle Fano Zemene Kassi a déroulé sur cette antenne les ambitions de la nouvelle alliance d'opposition, renverser le pouvoir fédéral et établir un gouvernement inclusif de transition. Pour Mouazghi Dayalemou, chercheur au Tigray Institute of Policy Studies, cette suspension attise les tensions déjà très fortes entre le gouvernement fédéral et les autorités du Tigré. Les attaques de drones imputées à l'armée fédérale se sont multipliées au Tigré ces dernières semaines, rappelle-t-il. L'escalade n'en finit pas. Tigray TV avait déjà été suspendu durant la guerre qui a opposé les forces du TPLF à l'armée fédérale entre 2020 et 2022. Marlène Panara, Addis Abeba, RFI.
6: Il est 8h38 à Addis Abeba. Et 5h38 à Casablanca, le Maroc, où la campagne électorale se termine ce soir à minuit. Les élections législatives se déroulent demain. Une campagne atone. Les deux principaux partis de la coalition gouvernementale se sont largement entre-déchirés en espérant en creux se rallier des notables ou bien d'autres têtes de liste. Tout cela fait dire à de nombreux Marocains que personne n'a été à la hauteur des enjeux qui sont pourtant cruciaux. Une lassitude que l'on entend dans ce reportage à Casablanca de Mathias Reynal.
10: Dans leur conversation, les Casablancais évoquent à peine les élections. Quand le sujet est abordé, c'est rarement pour en dire du bien.
11: C'est vraiment un désastre sur un désastre. J'aimerais que ça s'arrête. Hein.
10: Lassé, cet électeur n'ira pas voter demain.
11: Les politiciens, la formation politique, elle est très importante. C'est-à-dire pour qu'ils puissent défendre le peuple ou défendre un programme électoral, il doit avoir une formation politique. Ils ne connaissent ni la différence entre la droite, la gauche.
10: Un pouvoir d'achat qui stagne, des services publics en crise, les Marocains attendaient davantage de cette campagne pour les législatives qui n'a pas donné lieu à une véritable confrontation d'idées, de programmes électoraux.
12: Comme on dit, il y a un contenant et un contenu. Là, il n'y a pas le contenu, il n'y a que le contenant. Moi, ça ne me plaît pas, évidemment. Je ne pense pas que ce soit la manière pour faire les choses.
13: Donc, pas totalement désintéressé par la politique?
12: Bien sûr que non, pas totalement. Mais je regarde avec un seul œil. Pas les deux pour l'instant.
10: Finalement, c'est l'abstention qui pourrait profiter de cette crise politique. Les observateurs craignent un niveau record. Mathias Reynal, Casablanca, RFI.
6: Un cadre important d'un groupe rebelle tchadien arrêté au Togo. On apprenait hier l'interpellation de Luc Beyam. Il est secrétaire général du MPRD, Mouvement pour la paix, la reconstruction et le développement. C'est un groupe armé fondé il y a un peu plus de 20 ans, actif alors dans le sud du Tchad. Il avait refait parler de lui au début de cette année 2026, après des affrontements meurtriers avec l'armée tchadienne. Et son arrestation découlerait d'une très lourde facture d'hôtel impayée dans la capitale togolaise. Que sait-on ce matin, Carole Valade?
14: Luc Beyam arrive à Lomé le 5 mai dernier, invité à s'y rendre, affirme-t-il, par les autorités tchadiennes, afin de discuter d'un futur accord de paix, selon ses mots. Les premières nuits d'hôtel sont prises en charge par ses interlocuteurs, mais ces derniers se font de plus en plus distants, jusqu'à couper totalement les ponts le mois dernier, laissant le secrétaire général du MPRD avec une facture impayée de plus de 15 millions de francs CFA, soit près de 23 000 euros. L'hôtel porte plainte et les gendarmes interpellent le dirigeant rebelle ce jeudi 17 septembre. Il se trouvait ce lundi toujours en garde à vue dans l'attente d'être présenté à un juge. Fondé en 2005, le MPRD avait de nouveau fait parler de lui mi-janvier suite à des affrontements meurtriers près de Corbol dans le sud du pays. De nombreuses victimes, des villages incendiés ainsi que des fonctionnaires tchadiens retenus en otage. Ni le gouvernement togolais ni le gouvernement tchadien n'ont pour l'heure officiellement réagi.
6: Précision de Carole Valade. Une longue fenêtre internationale qui s'ouvre pour le football avec les éliminatoires qui approchent pour la prochaine Coupe d'Afrique des Nations, avec notamment à l'affiche de la première journée les Léopards de République démocratique du Congo face à la Guinée équatoriale. Antoine Grognet nous en parlera dans une minute, un peu plus, dans le journal des sports. Les équipes africaines, aujourd'hui, elles regardent les yeux dans les yeux les meilleures formations de la planète. Et celui qui nous le dit ce matin n'est autre que Kylian Mbappé, l'international français, attaquant du Real Madrid, meilleur buteur de l'histoire de la Coupe du Monde alors qu'il n'a encore que 27 ans. Il est en campagne pour le Ballon d'Or et il choisit donc Radio France Internationale pour en parler. Olivier Pron lui demandera, entre autres, tout à l'heure, quel lien il conserve avec le continent africain. Lui, l'enfant d'un père camerounais et d'une mère algérienne.
15: J'ai jamais coupé le lien avec mes racines, avec mes origines. Je pense que c'est important parce que d'une part, c'est aussi, ça fait partie de la personne que vous êtes, des valeurs qu'on vous inculque. Et je pense que c'est important. Je suis retourné au Cameroun il n'y a pas longtemps. Et c'était vraiment un super moment. J'ai passé un super moment. Et à chaque fois que je vais en Afrique, je suis toujours extrêmement bien reçu. Je ressens l'amour des gens. Et ça, c'est vraiment important. Et c'est vraiment gratifiant de ressentir le soutien de tout un continent comme ça.
16: On vous a vu à la CAN aussi. Bon, là, vous aviez votre copain Achraf Hakimi.
15: Ouais. Mais je suis allé voir Côte d'Ivoire-Cameroun aussi. Super match. C'était à Marrakech. Mais moi, j'aime regarder les matchs. Et la CAN, c'était une super compétition. J'étais très content de... Je suis parti soutenir un ami, bien sûr, mais je voulais regarder plusieurs matchs. Je pense que le niveau aujourd'hui est top. C'est un top niveau. On voit les équipes. On l'a vu aussi à la Coupe du Monde. C'est des équipes qui regardent toutes les équipes dans les yeux, droit dans les yeux, les meilleures équipes du monde maintenant. Et je pense que c'est un football que j'aime regarder aussi.
6: Voilà, Kylian Mbappé, l'attaquant français, attaquant du Real Madrid, qui sera donc le grand invité international de RFI. Dans un peu plus de trois quarts d'heure, à 6h20, en temps universel, au micro d'Olivier Pron, avec les moyens techniques de Nicolas Benita aussi. Vous retrouverez cet entretien cet après-midi dans Radio Foot International. Rendez-vous 16h10, en temps universel. Pour l'heure, TU toujours. Il est 5h43. Et je vous laisse la parole, Andréane Mellard.
0: Merci, Edouard. À tout à l'heure. Prochain journal sur RFI. À 8h, dans moins de 20 minutes, on sera en ligne avec Julien Chavannes à New York pour l'Assemblée Générale de l'ONU, alors que dirigeants et chefs de gouvernement vont se succéder à la tribune. Donald Trump, notamment. Aujourd'hui, une assemblée plus difficile que la précédente, nous dira notre envoyé spécial. Avant ça, à suivre notre grand invité Afrique, après cette annonce ce week-end en Éthiopie, cette alliance entre sept forces d'opposition et groupes armés éthiopiens. Vous entendrez l'analyse de Mehdi Labzaé, chercheur au CNRS et spécialiste de l'Éthiopie. D'abord, le journal des sports sur RFI. Avant d'entendre Kylian Mbappé sur notre antenne, on retrouve Antoine Grenier. Bonjour Antoine.
17: Bonjour Andréane.
0: Pour parler de football, les éliminatoires de la CAN 2027 en approche à deux jours de la première journée. Eh bien, c'est l'incertitude du côté de la RDC.
17: Public ou pas public dans les tribunes du Stade des Martyrs de Kinshasa. La question reste pour l'heure en suspens avant le duel entre la RDC et la Guinée équatoriale. La Confédération africaine de football doit encore donner son autorisation à ce sujet après des travaux de rénovation de l'enceinte qui n'ont pas donné totalement satisfaction jusque-là aux experts de la CAF. À Kinshasa, les précisions d'Olga Massangou.
18: Fermé depuis décembre 2025, le Stade des Martyrs de Kinshasa a subi des grands travaux de réhabilitation. Dickson Yala est conseiller en matière d'infrastructure au ministère des Sports et Loisirs.
19: Il y a eu les premières recommandations de la CAF. C'était en rapport surtout avec les casses qu'il y a eu au mois de septembre. La CAF avait sanctionné en décembre le stade. Nous avions entamé les travaux et en début août, il y a eu une nouvelle inspection qui est tombée et qui nous a fait des nouvelles recommandations. Et nous sommes en train de nous adapter par rapport à ces cahiers des charges.
18: Ces travaux de modernisation seront-ils suffisants pour arracher le feu vert de la Confédération africaine de football? Toute la République reste suspendue au verdict de la prochaine visite d'inspection, comme l'indique Véran Mossengo, président de la FECOFA.
20: Aujourd'hui, nous, ce qu'on a reçu comme go, c'est notre surface de jeu, nos vestiaires. Maintenant, il reste des normes de sécurité, de l'accueil des supporters. Ça, il y a un expert CAF qui va inspecter tout ça, voir si nous répondons aux normes de la CAF en termes de sécurité des supporters, parce que c'est important. Nous, on veut bien accueillir le supporter, mais il faut qu'on ait des moyens de les sécuriser.
18: Dans les rues de Kinshasa, l'incertitude passe mal. Les supporters congolais refusent catégoriquement d'envisager un match à huis clos dans la capitale. Face au risque des tribunes vides, plusieurs d'entre eux auraient préféré voir la rencontre délocalisée à Lubumbashi pour s'assurer que les léopards ne soient pas privés de leur 12e homme. Olga Massangou, Kinshasa, RFI.
17: La RDC qui, après la Guinée équatoriale, affrontera le Zimbabwe en éliminatoire de la CAN avant deux matchs amicaux face à l'Ouganda. Ceux-là seront disputés en Afrique du Sud.
0: À Abidjan, regroupement avant le départ vers Bouaké pour les éléphants de Côte d'Ivoire.
17: Premier rassemblement de la nouvelle ère Hervé Renard et première séance d'entraînement hier à Cocody pour des Ivoiriens pratiquement au complet avec les nouveaux convoqués Yann Bo, Zabigue, Ryan Fofana, Amadou Koné et Chris Tapé, mais sans Ismaël Doucouré, officiellement touché avec Strasbourg lors du match face au Paris FC. Les éléphants qui prendront ensuite la direction de Bouaké dans la matinée de ce mardi pour y préparer la réception du Ghana dans le cadre de la première journée d'éliminatoire de la CAN.
0: On parle de voler à présent, le Cameroun en demi-finale de la CAN.
17: Les Lions indomptables qualifiés au bout de l'effort aux dépens du Ghana. 3-7-2 et près de 3 heures de match. Face à la belle surprise de cette édition, les vice-champions d'Afrique 2019 et 2021 ont su faire parler leur expérience pour faire la différence. Et le central camerounais William Tanga reconnaît qu'il a fallu serrer le jeu pour s'imposer.
21: C'était très difficile que prévu. On a essayé de donner le meilleur de nous-mêmes. Avec les gars, on s'est pardonné les erreurs, on s'est pardonné tout, on s'est pardonné. Et après, on a essayé de cogner, on a essayé de réveiller le lion. Le match s'est joué beaucoup plus sur nos fautes, parce que nous, individuellement, on a beaucoup fait des fautes. On a énormément fait des fautes. Donc du coup, le coach nous a beaucoup dit, hey, les gars, diminuons nos fautes et on va gagner le match plus facilement. C'est comme ça, au quatrième set, on était menés, on sont revenus au score et c'est comme ça qu'on est passé devant et c'est comme ça qu'on a pu gagner.
17: William Tanga avec Edige Benyani en demi-finale. Demain, les Camerounais retrouveront l'Algérie qui a réussi l'exploit d'éliminer l'Égypte, tenante du titre, 3-7-2. L'autre demi-finale mettra aux prises la Tunisie qui a largement dominé le Rwanda et le Maroc qui s'est imposé en 5-7 face au Nigeria.
0: Antoine Grenier pour l'Infosport, merci. Et voilà un secteur de plus qui subit les conséquences de la guerre au Moyen-Orient. Et pourtant, l'huile de moteur ou l'huile de vidange est indispensable pour faire tourner n'importe quel véhicule. Bonjour Agnieszka Kumor.
22: Bonjour.
0: Agnieszka, la pénurie d'huile de moteur guette l'industrie automobile et tout le monde est concerné, hein.
22: Des garagistes au Japon, aux stations-service des supermarchés américains, en passant par les constructeurs automobiles européens, tous les acteurs du secteur constatent des problèmes d'approvisionnement en huile de moteur synthétique. Produit de raffinage du pétrole brut, auquel on ajoute des additifs, l'huile de moteur est en rupture de stock. Certaines enseignes aux États-Unis ont même commencé à rationner leurs ventes aux particuliers. Les perturbations ont commencé en mars dernier, après une attaque iranienne contre l'usine de Shell au Qatar, un important site de production d'huile de base, le composant principal du lubrifiant moteur. Les stocks constitués en Europe et aux États-Unis ont permis d'absorber ce premier choc, mais depuis, les entrepôts se sont vidés et les prix ont commencé à flamber. Exemple, aux États-Unis, le prix d'huile de base a presque quadruplé par rapport au niveau d'avant le conflit.
1: Et alors, Agnieszka, qu'en est-il des approvisionnements alternatifs ?
22: La Corée du Sud figure parmi les principaux exportateurs de ces huiles de base, mais le pays est lui-même sous pression en raison des perturbations liées aux expéditions de pétrole brut depuis le Golfe. Faute de pouvoir compter sur leurs fournisseurs habituels, certains constructeurs automobiles comme Stellantis et Toyota ont autorisé des produits de substitution, des solutions de fortune, pas idéales à long terme et qui augmentent la consommation de carburant. Ces alternatives permettent aux ateliers d'entretien de continuer à travailler malgré le manque d'huile synthétique sur le marché, mais ne règlent pas le problème de fond. En attendant, les automobilistes subissent des retards pour les vidanges alors que celles-ci sont de plus en plus chères.
1: Et donc, quelles sont les perspectives ?
22: Selon les experts, même en cas de réouverture immédiate du détroit d'Ormuz, les fabricants ne pourront pas reconstituer leur stock avant plusieurs mois. La pénurie d'huile de moteur risque de perdurer jusqu'en 2027.
1: Agnieszka Kumor pour l'info des matières premières. Il s'agit d'une annonce hautement paradoxale. Voilà comment notre grand invité décrit ce matin l'alliance de groupes armés annoncée ce dimanche. 7 forces d'opposition et groupes armés éthiopiens ralliés derrière la bannière de la coalition des forces populaires éthiopiennes pour la survie. Objectif, destituer le gouvernement et établir un gouvernement de transition inclusif. Pour l'heure, les autorités éthiopiennes n'ont pas officiellement réagi à cette alliance. Et nous, ce matin, on tente d'analyser la situation avec Mehdi Labzaé, chargé de recherche au CNRS, spécialiste de l'Éthiopie, avec Frédéric Gara.
2: Mehdi Labzaé, bonjour.
4: Bonjour.
2: Est-ce qu'elle est surprenante, cette annonce d'une alliance pour la survie unie contre le pouvoir éthiopien d'Abiy Ahmed ?
4: Surprenante, pas dans la foulée des événements précédents avec des réunions qui avaient eu lieu entre les principaux membres de cette coalition naissante au cours du printemps. Néanmoins, elle est hautement paradoxale puisqu'elle rassemble cette nouvelle coalition des partis qui se sont fait la guerre pendant la guerre au Tigray entre novembre 2020 et novembre 2022, mais aussi plus tôt, c'est-à-dire dans les années entre la prise du pouvoir par Abiy Ahmed et cette guerre au Tigray en novembre 2020, donc dans les deux années, disons 2019-2020. Je pense notamment aux affrontements entre des groupes armés Amara et des groupes armés Gumuz, qui sont aujourd'hui tous les deux représentés dans la coalition, avec le mouvement démocratique du peuple Gumuz et le mouvement national des Fano Amara. Donc ces deux groupes se sont assez largement, enfin vraiment battus dans le nord du Benishangul Gumuz. On a aussi dans la coalition le mouvement démocratique des peuples du Benishangul qui représente des groupes qui ont pu prendre part aussi à des combats contre des mouvements nationalistes Amara. Puis ensuite, pendant la guerre au Tigray, on a le Front de libération du peuple du Tigray, le TPLF, qui s'est battu contre des milices Amara dites Fano, qui à l'époque étaient alliés au gouvernement fédéral. Et aujourd'hui, on retrouve ces différents groupes dans la même coalition. On les retrouve aussi aux côtés du Front de libération Oromo, de l'armée de libération Oromo, officiellement, semble-t-il. Quand bien même, y compris ces dernières semaines, on a vu des communiqués de la part du Front de Libération Oromo qui étaient très critiques de la présence de groupes armés Amara dans une région de l'ouest de l'Éthiopie qui s'appelle le Wallega et qui appelait au retrait de ces groupes. Donc reste à voir si c'est un effet d'annonce ou s'il va y avoir une vraie coopération politique et militaire entre ces groupes, mais il est beaucoup, beaucoup trop tôt pour le dire à l'heure actuelle.
2: Mais justement, il y a environ 7 groupes qui sont réunis, 3 principaux et 4 peut-être plus modestes. Est-ce que cette coalition, elle peut être structurée ? Est-ce qu'il peut y avoir une colonne vertébrale, compte tenu donc des agrégats que vous venez d'écrire, aux intérêts pas toujours communs, voire parfois opposés ? Beaucoup d'observateurs sont assez sceptiques sur la viabilité de cette coalition.
4: On peut comprendre leur scepticisme, avec peut-être une petite nuance sur le fait que dans les partenaires dits mineurs, Il y a quand même des groupes qui ont une vraie base sociale, une vraie assise populaire au Bénichangoul-Gumouz, et de l'autre côté, dans la région de l'Ogaden, avec un groupe qui a à son actif plusieurs décennies de militantisme politique. Donc, c'est des partis qu'on considère périphériques, peut-être, sur une carte de l'Éthiopie, dans le poids démographique des peuples qu'ils disent, dont ils revendiquent la représentation. Néanmoins, c'est quand même des groupes politiquement qui peuvent être importants.
2: C'est un peu la fin de la stratégie de division qui a été menée jusqu'à maintenant par le Premier ministre Abiy Ahmed. Ça, c'est une réalité?
4: Je pense pas que de son côté, le régime arrête une stratégie de division. La question, une nouvelle fois, est-ce que cette stratégie de division va commencer à être moins efficace? On note que il n'y a pas de groupe du sud du pays présent dans cette coalition. C'est dans le sud de l'Éthiopie que la stratégie de division des oppositions et de cooptation des principaux leaders a peut-être été la plus efficace jusqu'à présent en termes de démobilisation des bases militantes. Et là, dans cette coalition, on constate l'absence de peuples du sud.
2: Comment est-ce que cela réagit à Addis Abeba et également au niveau de la société éthiopienne? Est-ce qu'il y a des craintes? Est-ce qu'on sent une tension?
4: Alors, à ma connaissance, j'ai pas vu aujourd'hui de réaction du gouvernement fédéral. En revanche, on a vu que l'autorité des médias suspendait la télévision du Tigray, qui est la télévision sur laquelle Zemmène Kassé, donc qui serait le nouveau porte-parole de cette coalition, a fait la proclamation sur la formation de cette coalition. Le fait que cet homme, Zemmène Kassé, puisse faire une déclaration à la télévision du Tigray est un symbole très important, puisqu'il a été

0: RFI, ce duo Rita Payès et Lucia Fumero, notre choix musical ce matin. C'est la fin de cette matinée d'infos et c'était un plaisir, comme chaque jour, de l'avoir passé à vos côtés. Merci à Christophe Pernet, à la réalisation. Je vous rappelle, en deux mots, trois petites secondes, notre interview exclusive de Kylian Mbappé à retrouver en audio et en vidéo sur RFI.fr. Et puis, cette enquête Deportation Project, co-signée par RFI et un consortium de médias. C'est d'ailleurs le sujet d'appel sur l'actualité ce matin. Bonjour Anne Gomez.
1: Bonjour Andréane Mella.
0: On vous pose la question, que pensez-vous de ces révélations sur la politique d'expulsion de masse menée par les États-Unis ?
1: Oui, plus de 25 000 personnes renvoyées des États-Unis vers des pays où elles n'ont souvent aucun lien. Depuis le retour de Donald Trump à la Maison-Blanche, au moins 13 pays africains ont conclu un accord avec Washington pour accueillir plusieurs centaines de ces personnes avec à la clé de l'argent, des visas ou encore un soutien diplomatique. Voilà ce qui ressort donc de cette vaste enquête. Alors que vous inspire cette politique migratoire menée par les États-Unis ? Et que pensez-vous du rôle des pays africains qui accueillent donc ces expulsés ? Vos réactions ce matin sur RFI. Dans tout juste une minute, le journal.
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1: Il est 10h à Paris, 8h en temps universel. Merci d'avoir choisi RFI. Bonjour, bienvenue à suivre dans 10 minutes vos questions sur l'actualité et dans 40 minutes vos réactions sur les expulsions massives menées par Donald Trump. Plus de 25 000 personnes renvoyées vers des pays tiers, dont plusieurs centaines sur le continent africain. Mais d'abord, le journal international. Bonjour Julien Coquelroem.
8: Bonjour Juan. Le début de la semaine de haut niveau à l'Assemblée Générale des Nations Unies. À la une, les premiers discours à la tribune de l'ONU aujourd'hui, notamment celui de Donald Trump et de nombreux dossiers sur la table. Celui du Moyen-Orient reste le plus épais. Donald Trump, encore lui, sans son et sans image. La riposte des médias américains après l'interdiction de CNN, MS Now et Politico d'entrer à la Maison-Blanche. Les quatre autres grandes chaînes du pays ont décidé de ne plus couvrir les déplacements du président américain. Et puis, Juan, vous l'évoquiez, le deuxième volet de notre enquête de Deportation Project en collaboration avec Forbidden Stories. Avec ce matin la question des contreparties mises sur la table par les États-Unis. Des centaines de millions de dollars mobilisés notamment pour convaincre les pays vers lesquels ils ont expulsé plus de 25 000 migrants. C'est l'un des grands rendez-vous diplomatiques de l'année. Chaque mois de septembre, la semaine de haut niveau de l'Assemblée Générale des Nations Unies s'ouvre aujourd'hui. Des dirigeants du monde entier à New York pour se rencontrer et s'exprimer à la tribune de l'ONU dans un contexte géopolitique on ne peut plus tendu. Et avec un programme chargé, le Soudan et l'Ukraine feront partie des dossiers forts. L'accord sur le Groenland doit être

0: signée aujourd'hui entre les États-Unis, le Groenland et le Danemark. Le sujet de l'intelligence artificielle s'invite aussi dans les débats, mais le dossier qui pèse de tout son poids sur cette Assemblée générale, c'est bien sûr, encore une fois, le Moyen-Orient, Karine Auton.
1: En vue de l'Assemblée générale de l'ONU, le prix du baril de pétrole est repassé sous les 100 dollars en espérant des améliorations diplomatiques cette semaine. Pour l'instant, pourtant, aucune rencontre entre Donald Trump et son homologue iranien n'est confirmée, même si le président américain se dit disposé à le voir. Massoud Pezeshkian a bien reçu son visa pour se rendre à New York. En revanche, impossible pour une partie de son équipe de l'accompagner, comme l'a confirmé Washington hier, et cela pourrait faire partir d'éventuelles nouvelles négociations avec Téhéran sur de mauvaises bases. Les pays du Golfe, qui l'an dernier s'étaient penchés sur le dossier Gaza en toute discrétion à New York, ont indiqué qu'ils ne se réuniraient probablement pas cette semaine, mais les attaques houthies contre le Yémen et l'Arabie Saoudite occuperont forcément leur bilatéral. Il faudra aussi surveiller les positions des médiateurs turcs, qatariens, omanais et pakistanais. Un an après la déclaration de New York approuvée par 142 pays, une réunion sur la mise en œuvre de la solution à deux États se déroulera ce mardi. Enfin, Benjamin Netanyahou est attendu jeudi à New York. Israël compte sur cet AG pour raviver les accords d'Abraham, malgré une dynamique régionale extrêmement tendue. Karine Auton, New York, RFI.
0: Et le Moyen-Orient déjà évoqué lors d'une entrevue hier entre Donald Trump et Emmanuel Macron, le président français dit avoir fait plusieurs propositions, notamment celle d'une résolution du Conseil de sécurité pour garantir la liberté de navigation dans le détroit d'Hormuz. La France se dit aussi prête à œuvrer à la sécurisation des infrastructures énergétiques saoudiennes prises pour cible par les Houthis. Alors qu'au Yémen, les combats entre les rebelles et les forces gouvernementales soutenues par l'Arabie Saoudite ont encore fait 154 morts ces deux derniers jours. Une brève alerte aérienne a retenti ce matin dans le sud de l'Arabie Saoudite. Le G7 appelle les Houthis à cesser immédiatement leurs menaces et leurs attaques contre le transport maritime. Et puis l'actualité au Moyen-Orient marquée aussi par les propos du ministre américain des Finances, Scott Bessent, qui menace de sanctions tout pays qui contribuerait aux opérations des compagnies aériennes iraniennes à partir de demain. La Chine lui répond ce matin, Pékin dit s'opposer aux sanctions illégales contre Téhéran. Donald Trump à New York, on le disait, privé de caméra après la décision du président d'interdire l'accès à la Maison Blanche à trois médias qu'il accuse de mensonges et même de menacer la sécurité des États-Unis, CNN, MS Now et Politico ont annoncé avoir saisi la justice pour contester cette décision qui les concerne. Et dans un geste inédit, les quatre autres grandes chaînes du pays, CBS, ABC, NBC et Fox, ont décidé lundi de ne plus assurer le pool présidentiel, ce dispositif qui organise la couverture de chaque déplacement du président par des caméras de télé. L'inauguration d'un grand chantier voulu par Donald Trump n'a ainsi pas été retransmise hier. La riposte des médias américains qui s'organisent face à un président qui leur fait la guerre. Olivier Knox est journaliste pour US News et ancien président de l'Association des correspondants de la Maison Blanche. Pour lui, cette nouvelle bataille de Donald Trump contre la presse n'est rien d'autre qu'une réaction à sa situation difficile à l'approche des élections.
2: Je crois qu'il faut comprendre que le contexte est un contexte de frustration pour Donald Trump. Regardez un peu les sondages, pas un sondage, hein, les sondages, tous les sondages montrent qu'il est en chute libre, que les Américains n'apprécient pas sa gestion de l'économie américaine, que les Américains n'apprécient pas sa gestion de la guerre en Iran, que sa proposition de donner 5 000 $ à tous les Américains si les Républicains gagnent en novembre, ça aussi, c'est principalement négatif, la réaction du public. Il n'arrive pas à convaincre les Républicains de faire campagne sur lui, donc avant le mois de novembre. Donc beaucoup de frustration pour Donald Trump. Et comme il cherche un peu à animer sa base d'électeurs, il s'est battu en retraite sur un truc qui marche presque à tous les coups, une attaque contre la presse.
0: Le journaliste et ancien président de l'Association des correspondants de la Maison Blanche, Olivier Knox, joint par Guilhem Deltaï. La popularité de Donald Trump au plus bas en effet depuis le début de sa carrière politique. Une enquête Reuters-Ipsos le place à 32% d'avis favorables. Il perd même 9 points en seulement une semaine chez les électeurs républicains. 8h06 en temps universel. À la une également ce matin, le deuxième volet de notre enquête sur la politique migratoire de Donald Trump. Encore lui, enquête menée par RFI et un collectif de médias internationaux coordonné par Forbidden Stories. Vous entendiez hier les témoignages de migrants expulsés des États-Unis vers des pays tiers avec lesquels ils n'avaient souvent aucun lien. 13 pays africains ont accepté d'accueillir des personnes expulsées. Et on s'intéresse ce matin aux contreparties promises par Washington pour les convaincre. Des documents internes au département d'État américain révèlent que les États-Unis ont mobilisé au moins 410 millions de dollars destinés aux pays tiers, mais aussi à deux agences de l'ONU, l'Organisation internationale pour l'immigration et le Haut Commissariat pour les réfugiés. Réaction de Human Rights Watch ce matin sur RFI. Mike Bokenek est le conseiller juridique de l'ONG.
3: Je crois que l'on peut dire que tout le monde est sur ses gardes vis-à-vis des États-Unis. Tous les gouvernements, où qu'ils soient dans le monde, ont compris que l'administration Trump peut se retourner contre eux à tout moment, même s'ils sont parmi les plus anciens alliés des États-Unis. Ils savent tous que la faveur dont ils bénéficient aujourd'hui de la part de Washington est très, très fragile et conditionnelle. Alors chacun essaie, sur le plan politique, de faire tout ce qu'il peut pour préserver cette faveur aussi longtemps que possible. La vraie question, c'est donc, est-ce vraiment une question d'argent, en réalité? Il s'agit probablement tout autant, voire davantage, de préserver les bonnes grâces des États-Unis, car les pays concernés peuvent espérer que demain, cette relation leur apportera des avantages qui pourraient être bien plus importants que l'argent lui-même.
0: Propos recueillis par Florence Maurice, les deux premiers volets de notre enquête de Deportation Project à retrouver sur RFI.fr. Enfin, est-ce la preuve que le rouleau compresseur des géants chinois du commerce en ligne peut être ralenti? Les plateformes chinoises spécialisées notamment dans la mode à bas prix reculent en France, moins de 3 mois après l'entrée en vigueur des droits de douane européens sur les petits colis. Moins 42% de trafic rien que pour Temu en juillet par rapport à l'an dernier. Mais Pierre-Olivier, les professionnels du secteur restent prudents.
4: Avec son nouveau droit de douane forfaitaire de 3 euros par catégorie d'articles en dessous de 150 euros d'achat, l'Europe a manifestement fait du tort aux géants chinois de la vente en ligne. Rien qu'en juillet, selon Médiamétrie, Shein a vu les visites sur son site fondre de 36%, Temu de plus de 40%. Marc L'Olivier, délégué général de la Fédération du commerce en ligne.
5: Ça montre bien, effectivement, on a vu aujourd'hui une augmentation de leurs prix qui les rapproche, effectivement, de marques françaises qui sont sur cette gamme de produits et qui deviennent tout d'un coup beaucoup plus compétitives. Et c'est un bon signal et c'est aussi un signal d'équité pour l'économie française.
4: Mais attention, ces plateformes savent s'adapter, prévient Gilles Daminviel de l'Observatoire économique de l'Institut français de la mode.
6: Les entrepôts qui ont été construits en Pologne, par Chine, ça leur permet d'avoir du stock donc en Europe. Et donc, comme le stock est en Europe, les achats ne sont pas assujettis à une taxe qui concerne par définition les produits qui viennent de l'extérieur de l'Europe.
4: À l'avenir, les plateformes chinoises devraient donc s'organiser. Elles estiment en substance que cette taxe européenne accentue le coût de la vie pour les ménages à faible revenu.
0: Et pas si vite en effet avant de crier victoire, puisque Chine, Temu et AliExpress représentent un tiers des achats de vêtements en ligne en France, selon des chiffres publiés hier. 10h10 à Paris, c'est à vous Juan Gomez.
7: 8h10 en temps universel, c'était le journal de Julien Coquel-Rohen. On revient dans tout juste 30 secondes. À tout de suite.
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7: Appelez-nous, exprimez-vous, bienvenue si vous nous rejoignez. L'antenne vous appartient jusqu'à 9h, temps universel, avec dans 30 minutes vos réactions sur les expulsions massives décidées par Donald Trump depuis son retour à la Maison-Blanche. Plus de 25 000 personnes ont été renvoyées des États-Unis vers des pays tiers, souvent sans aucun lien avec eux. Au moins 13 pays africains ont conclu un accord avec Washington pour accueillir plusieurs centaines de ces migrants, avec à la clé de l'argent, des visas ou encore un soutien diplomatique. Voilà ce qui ressort d'une vaste enquête menée pendant 6 mois par un consortium de 24 médias, dont RFI, enquête coordonnée par Forbidden Story, à écouter évidemment sur notre antenne, à lire sur RFI.fr et sur nos différents réseaux sociaux. Alors, que vous inspire cette politique menée par l'administration Trump? Que pensez-vous d'ailleurs du rôle des pays africains qui accueillent des expulsés? Vous nous appelez, je peux vous dire déjà que le sujet ne vous laisse pas indifférent. Vous êtes nombreux au standard, 33 9 693 693 70 et vos commentaires sur nos réseaux sociaux, Facebook et WhatsApp. Mais d'abord, ce sont vos questions à la rédaction et pour commencer, des questions sur le Tchad. Bonjour Gaël.
11: Oui, bonjour RFI, bonjour Millet, l'auditeur de RFI partout dans le monde.
7: Ah, merci de saluer tous ceux qui nous écoutent à travers le monde. Gaël, vous êtes à N'Djamena et vous avez donc des questions concernant votre pays où plusieurs régions sont durement frappées par la sécheresse.
11: Oui, pour garantir la sécurité alimentaire fragilisée par la sécheresse qui touche le Tchad, les autorités ont décidé d'interdire les exportations céréales. Alors ma question est la suivante. J'ai deux questions. La première, comment l'État compte accompagner les agriculteurs qui ne peuvent plus vendre leur production?
7: Ouais, bonne question que vous posez. Cela fait maintenant deux semaines que les exportations de mil, de maïs, de riz ou encore de blé sont effectivement interdites pour conserver les stocks sur le marché national. Bonjour Carole Valade.
12: Bonjour Juan, bonjour Gaël.
7: Journaliste au service Afrique de RFI. D'abord, expliquez-nous ce déficit pluviométrique.
12: Alors en fait, c'est dû au phénomène El Niño. Vous savez, ce réchauffement récurrent des eaux du Pacifique qui provoque des désordres climatiques, notamment un dérèglement des vents et des précipitations, et qui cette année serait le plus fort jamais enregistré. Au Tchad, on assiste donc à une sécheresse comme on n'en a pas connue depuis les années 80, selon la paléoclimatologue Florence Sylvestre. Et cette variabilité, eh bien, elle désorganise l'agriculture. Alors, la saison des pluies n'est pas encore tout à fait terminée, mais selon le Programme alimentaire mondial, qui suit les variations du climat, la pluviométrie, le stress agroclimatique dans le cadre de son système d'alerte précoce, même si les précipitations venaient à s'intensifier, on ne pourra pas rattraper le niveau suffisant pour les cultures, selon Jean-Noël Gentile, qui est le représentant du PAM au Tchad.
7: En tout cas, le gouvernement n'a pas attendu les probables mauvaises récoltes et la possible crise alimentaire pour réagir.
12: Non, en effet, une mission interministérielle a été lancée à travers tout le pays et deux arrêtés ont été pris début septembre. D'abord, l'exonération des taxes d'importation sur des denrées de base, les aliments pour le bétail, les équipements agricoles, et ensuite, l'interdiction d'exportation de certaines céréales, notamment le mil, le maïs, le riz, le sorgho, dans le but de satisfaire la demande locale en priorité et d'éviter une flambée des prix qui a d'ailleurs déjà commencé dans les zones les plus touchées par la sécheresse.
7: Alors Gaël nous demande comment l'État compte accompagner justement les agriculteurs qui ne peuvent plus vendre leur production, ou en tout cas une partie de leur production.
12: Alors en fait, il faut préciser que les cultures d'exportation, comme le sésame, l'arachide, le coton fibre, elles ne sont pas concernées. Pour les autres, on se dirige a priori vers un marché céréalier déficitaire, donc plus de demandes que d'offres, et a priori donc les agriculteurs devraient pas avoir de mal à écouler leur production sur le marché local. Ce qui préoccupe les autorités, c'est plutôt la spéculation. Les commerçants qui garderaient donc les stocks pour faire monter les prix artificiellement. Et d'ailleurs, la semaine dernière, le président Déby s'est adressé directement à ses commerçants. Ils ne doivent pas profiter des aides pour s'enrichir, a-t-il prévenu, tout en annonçant des distributions gratuites qui remplaceront cette année les ventes subventionnées, justement pour éviter cette spéculation.
7: Gaël, votre deuxième question.
11: Oui, est-ce que cette mesure suffit vraiment à éviter une crise alimentaire au vu de l'ampleur de la sécheresse?
7: Carole Valade.
12: Alors c'est encore tôt pour le dire, mais en tout cas, on peut rappeler que cette mesure, elle n'est pas prise de manière isolée. Il n'y a pas uniquement cette mesure. Depuis deux mois, le Programme alimentaire mondial a pris des mesures anticipatoires, notamment des distributions d'argent liquide, des campagnes de sensibilisation pour les agriculteurs, pour les aider à mieux se préparer au manque de pluie. Et si le PAM reçoit les financements nécessaires, eh bien il y aura des mesures à court, moyen, long terme prises avec le gouvernement, selon Jean-Noël Gentile. Le plus urgent, c'est d'abord des forages pour les hommes, pour le bétail, du fourrage aussi, des aides à la culture de contre-saison pour mieux encaisser le choc. Ensuite, des distributions de vivres pour anticiper la prochaine période de soudure, du soutien aux cantines scolaires pour soulager les parents. Mais surtout, ce qu'il faut vraiment, c'est des solutions d'adaptation, des solutions durables sur le long terme, des choix politiques, des investissements conséquents pour transformer le système agroalimentaire et que les paysans en fait soient moins dépendants de la pluviométrie. On parle notamment des seuils d'épandage, surtout l'aménagement des cours d'eau pour mieux retenir l'eau, mieux irriguer les cultures. Donc en résumé, oui, la situation s'annonce très compliquée, mais le point positif, c'est que le problème a été pris au sérieux et assez tôt.
7: On suivra ça. D'ailleurs, vous nous écoutez au Tchad, vous souhaitez peut-être témoigner de cette sécheresse, n'hésitez pas, appelez-nous, on vous donnera la parole vendredi dans la libre antenne. Gaël, a-t-on répondu à vos questions ?
11: Oui, merci beaucoup, merci Araki. Je précise que c'est ma première fois et puis l'expérience a été très très enrichissante pour moi.
7: Vous revenez quand vous voulez, Gabriel, on est ouvert tous les jours, du lundi au vendredi à 8h10, temps universel. Merci de votre fidélité, bonne journée à Djamena, Carole Valade, à très vite, journaliste au service Afrique de RFI. 10h17 à Paris, on repasse au standard, bonjour Adamou.
13: Bonjour Messieurs Gomez.
7: Vous souhaitez que l'on revienne sur les élections législatives en Russie ?
13: Oui, oui, oui. Sans surprise, Vladimir Poutine est arrivé en tête des élections législatives en Russie. À quoi sert vraiment ces scrutins quand les résultats écoulent d'avance ?
7: Ah.
13: Qu'est-ce que cette majorité absolue va changer concrètement pour la conduite de la guerre contre l'Ukraine ?
7: Alors, le réseau téléphonique n'est pas très bon, mais en tout cas, j'ai compris votre question. La première, en tout cas, à quoi sert vraiment d'organiser un scrutin lorsque le résultat est couru d'avance ? Anastasia Bekio, bonjour.
14: Bonjour.
7: Merci de nous rejoindre, chef de la rédaction en langue russe de RFI. Alors, évidemment, ce n'est pas une surprise. Le parti Russie Unie a remporté ces élections. On n'a pas encore le score définitif officiel. On est à 97-98%. Des bulletins dépouillés, c'est bien ça ?
14: C'est bien ça, on nous promet des résultats définitifs pour le 25 septembre.
7: Le 25, donc encore quelques jours de patience, mais en tout cas, effectivement, cette élection était totalement verrouillée.
14: En effet, et si l'administration présidentielle contrôle le scrutin où la concurrence politique est très limitée, les voix critiques ou anti-guerre ne peuvent pas concourir, la question se pose effectivement à quoi bon organiser cette élection ? Eh bien déjà parce qu'il y a toujours une volonté de la part du pouvoir russe d'afficher un certain vernis démocratique, un légalisme de façade. Au-delà des élections, on retrouve cette mécanique dans le domaine judiciaire par exemple. Pour ces législatives, le Kremlin a écarté toute opposition, c'est tout sauf démocratique, mais il trouve toujours des motifs technico-légaux pour bloquer les candidatures qui ne lui conviennent pas, ce qui lui permet ensuite de se féliciter d'avoir organisé des élections propres, des élections concurrentielles, selon les termes de la chef de la commission
7: centrale. À quoi sert donc cette mise en scène, Anastasia ?
14: Bien, c'est un outil de légitimation du pouvoir, même si tout le monde n'est pas dupe. Il peut présenter le résultat de ce vote comme une manifestation de soutien populaire à sa politique. La chef de la commission électorale, Ella Pamphilova, s'est félicitée d'un record de participation qui s'établit quand même à 59%. Elle fournit en quelque sorte une validation institutionnelle à un processus électoral qui n'en est pas vraiment un. Or, c'est particulièrement important pour Vladimir Poutine qui a présenté le scrutin comme un moment d'unité nationale dans ce contexte de guerre prolongée dont les conséquences touchent aujourd'hui directement les Russes.
7: Ouais, vous disiez que personne n'était dupe. L'Union européenne a notamment dénoncé des élections qui se sont déroulées, je cite, dans un climat de répression systémique et institutionnalisé. Adamou voulait savoir ce qui allait se passer maintenant avec une Douma sévère, c'est vrai, toujours aussi contrôlée par le parti de Vladimir Poutine. Est-ce qu'il faut s'attendre à des changements en politique intérieure ou voire même dans la poursuite de la guerre en Ukraine ?
14: Alors, pour ce qui est du travail parlementaire, pas de véritable changement à attendre, puisque Russie Unie disposait déjà d'une majorité. Aucun bouleversement de ce côté-là, d'autant plus que la Douma est depuis très longtemps déjà plus une chambre d'enregistrement des décisions de l'exécutif russe que de débat. En revanche, Vladimir Poutine peut présenter le résultat de ce scrutin comme une validation populaire de sa politique et un soutien à l'effort de guerre. Les observateurs s'attendent à une intensification de la répression. Il y a un risque de durcissement, de contrôle encore plus étroit de l'information. Et puis, il y a une question qui est en filigrane depuis des mois, c'est celle de la mobilisation, une nouvelle mobilisation. Les services de sécurité européens et ukrainiens parle de 300 000 hommes mobilisés d'ici la fin de l'année. Le Kremlin réfute, mais il y a eu ces derniers temps une accumulation de signes et de mesures, comme la multiplication de préavis de mobilisation, qui indique que cette hypothèse n'est pas totalement infondée.
7: Oui, d'autant que dans cette guerre qui dure maintenant depuis plus de 4 ans et demi, les deux camps subissent des pertes considérables.
14: Oui, et pour la Russie, le déficit estimé en hommes est de 6 000 par mois, selon un haut responsable occidental. La question de la mobilisation mobilisation, vous le voyez, donc d'actualité. Par ailleurs, après ces élections, Vladimir Poutine pourrait être tenté d'intensifier l'escalade en Ukraine. D'abord parce que l'armée russe ne parvient toujours pas à prendre la totalité du Donbass, mais aussi pour tenter de contenir l'érosion progressive de sa popularité.
7: Adamou, a-t-on répondu à vos questions ? Êtes-vous satisfait ?
13: Merci beaucoup, bonne journée à vous.
7: Et merci de nous écouter à Douala, Anastasia Biekio, à très vite, chef de la rédaction en langue russe de RFI. Vos explications, comme les explications de tous les confrères qui viennent dans ce studio vous répondre, sont à réécouter à tout moment sur l'application RFI Pure Radio, et à voir aussi sur nos réseaux sociaux et sur le site RFI.fr, car cette première partie, je vous le rappelle, est filmée, et elle est même diffusée en direct en ce moment sur la chaîne YouTube de RFI. 8h22 en temps universel, des questions sur l'Allemagne après la débâcle électorale dimanche. Nouvelle débâcle hein, pour le chancelier Friedrich Merz. Bonjour Banam.
15: Bonjour Juan, bonjour à tous les auditeurs de la RFI.
7: On vous écoute, soyez le bienvenu.
15: Merci. Effectivement, en Allemagne, le parti du chancelier allemand est en net recul après la victoire de la gauche radicale à Berlin et la progression de l'extrême droite dans plusieurs régions. Comment expliquer ce revers pour les conservateurs ?
7: Ah oui, les résultats ont même été catastrophiques hein, pour la CDU, le parti du chancelier. Bonjour Pascal Thibault.
16: Oui, bonjour Juan.
7: Correspondant de RFI à Berlin. Comment expliquer ces revers en série, effectivement, pour les conservateurs et pour le chancelier Friedrich Merz ?
16: Ce qu'il faut dire, c'est qu'on a un chancelier qui est le plus impopulaire depuis la fondation de l'Allemagne après la guerre, et que les électeurs votent non seulement pour les enjeux régionaux, on parle d'élections régionales avant-hier et puis deux semaines plus tôt, mais aussi il s'agit d'un vote sanction contre le gouvernement, et c'est surtout le chancelier et le parti chrétien-démocrate qui en font les frais. On l'a vu dimanche encore donc dans la région du Mecklembourg, dans la partie est du pays, où pour la première fois depuis la guerre, eh bien le parti chrétien-démocrate ne parvient même pas à se qualifier pour être représenté au Parlement régional, puisqu'il est en dessous de la barre des 5%. Et à Berlin, jusqu'à presque depuis 3 ans, le maire est du parti du chancelier. Eh bien à Berlin, le parti a perdu 10 points et va devoir céder la mairie, comme le disait notre auditeur, à une représentante de la gauche radicale.
7: Le parti Die Linke, c'est bien ça.
16: Tout à fait.
7: Voilà. Pascal Thibault, restez avec nous. Banam a une dernière question à vous poser.
15: Bien. Alors que le chancelier allemand exclut de démissionner, est-ce qu'il dispose encore d'une légitimité suffisante pour se maintenir au pouvoir ?
7: En tout cas, il est plus fragile que jamais, Pascal Thibault. Jusqu'où la montée de l'AFD fragilise le chancelier ?
16: Alors, légitimité d'un point de vue juridique, constitutionnel, elle est là. Il a été élu pour 4 ans, comme le Bundestag. Il dispose d'une majorité courte de 12 sièges au Parlement, au Bundestag, avec ses alliés sociaux-démocrates. Ça, c'est l'aspect, disons, institutionnel et politique. Évidemment, il est clair qu'avec l'impopularité que j'ai évoquée, avec les désaveux électoraux qui ont eu lieu dimanche et puis 2 semaines plus tôt, sa situation est plus fragile que jamais. On a vu la montée de spéculations sur un possible remplacement du chancelier. On a vu comment c'est exceptionnel, il a pris la parole dès la fermeture des bureaux de vote dimanche soir pour dire reconnaître un désastre, mais en même temps pour dire je reste aux manettes. Je comprends vos inquiétudes, mais on continue les réformes. Il a aussi mentionné hier d'une conférence de presse, et bien que personne parmi les instances, les membres des instances dirigeantes de son parti n'avait remis en cause son mandat. Donc, il reste en poste malgré pas mal de troubles au sein de la population. Ça, c'est clair, mais aussi dans la base du parti chrétien-démocrate. Mais il est vrai que d'un autre côté, on n'a pas vraiment de remplaçant qui se bouscule au portillon, et que lancer un putsch est une entreprise contre le chancelier, quand on est membre du même parti, c'est une entreprise des plus risquées politiquement.
7: Merci de votre éclairage et de votre analyse, Pascal Thibault, correspondant de RFI à Berlin. Banam, bonne journée, merci de votre fidélité. Il nous reste 4 minutes, le temps de prendre encore une question au standard. Bonjour Latif.
17: Bonjour Juan, bienvenue à Lomé.
7: Ah, merci de nous écouter et de nous suivre sur YouTube. Vous faites partie de ces auditeurs togolais qui nous suivent grâce à ce réseau social. Vous avez des questions sur le Groenland ?
17: Oui, Donald Trump a annoncé un accord avec le Danemark et le Groenland qui doit renforcer la présence militaire américaine sur l'île. Concrètement, qu'est-ce que cet accord change ?
7: Qu'est-ce que cet accord change ? Alors pour l'instant, pour être très honnête avec vous, le texte n'a toujours pas été rendu public. Il sera d'ailleurs signé tout à l'heure à New York, normalement, hein, en marge de l'Assemblée générale des Nations Unies. Bonjour Mika Blujon-Mered.
18: Bonjour.
7: Merci d'être avec nous. Vous êtes chercheur à l'Université du Québec à Trois-Rivières et spécialiste de la géopolitique des pôles. Selon Donald Trump, cet accord permettrait aux États-Unis d'obtenir un contrôle permanent sur la sécurité du Groenland. Mais à ce stade, on ne sait pas grand-chose de ce qu'annonce le président Trump.
18: Oui, puisque l'accord va être signé un peu plus tard dans la journée d'aujourd'hui, comme vous l'avez très bien dit, à New York. Mais ce qu'on sait déjà, en réalité, et j'étais au Groenland la semaine dernière pour en savoir un petit peu plus, en fait, la situation, elle est la suivante. Vous avez un accord de coopération sécuritaire, militaire au Groenland entre les États-Unis, le Danemark et le Groenland depuis déjà de nombreuses années. Le premier date de 1941. Il a été transformé en 1951. Il a été renouvelé en 2004. Et l'accord d'aujourd'hui, 2026, devrait être un renouvellement encore de cet accord. Mais ce qui a changé, c'est que les États-Unis, qui avaient déjà en fait un contrôle du Groenland de fait, qui était la principale force militaire sur le territoire, devraient le rester, mais à cause des crises qu'il y a eu depuis début 2025, entre-temps, les Danois, les Européens, les Français en particulier avec les Danois et d'autres pays nordiques, ont eux aussi positionné des moyens militaires sur le territoire. Et ça, c'est un vrai changement, c'est-à-dire qu'à partir de maintenant, les Américains ne devraient plus être la seule force militaire du territoire.
7: Ouais, ce texte, selon Donald Trump, va empêcher tout adversaire des États-Unis d'y établir une présence militaire. On pense là tout de suite aux Russes et aux Chinois.
18: Oui, et en fait ça ne change rien non plus, parce qu'en réalité, donc le Groenland étant encore un territoire donc semi-autonome et qui fait partie du Danemark, le Groenland fait partie de l'OTAN, l'Alliance militaire nord-atlantique, et en réalité il n'y avait aucune perspective, ni avant, ni maintenant, pour qu'une station, une base militaire ou d'autres moyens militaires comme cela, russes ou chinois, soient installés au Groenland. Donc bon, ça ne change pas grand-chose.
7: Bah oui, c'est ce que j'allais vous dire.
18: Contre, Ça explicite la situation. Et ce qui fait peur aux États-Unis très clairement, c'est si les Groenlandais devenaient indépendants prochainement, ce qui est possible, hein, les Groenlandais peuvent tout à fait déclarer l'indépendance, quoi, à peu près quand ils le veulent, eh bien, c'est que il faut s'assurer que les Groenlandais restent bien dans l'OTAN ou, à minima, ne donnent pas le tapis rouge, ne déroulent pas le tapis rouge à la Chine et encore moins à la Russie. C'est ça qui se joue. Et cet accord de sécurité, c'est ce petit risque-là qui est vraiment infime et qui était très peu suivi avant. C'est ce risque-là que les Américains essayent de prévenir.
7: En tout cas, les autorités du Groenland sont plutôt contentes positive. De cet accord, plutôt positives, tout comme la première ministre danoise d'ailleurs.
18: Absolument, parce que souvenez-vous, Donald Trump, depuis décembre 2024, qu'il parle à nouveau du Groenland, disait qu'il pouvait prendre le Groenland par la force s'il le souhaitait, en tout cas qu'il ne l'excluait pas. Et puis surtout, il niait au Groenland et au Danemark la souveraineté sur leur propre territoire. Mmh. Et dans ce contexte-là, dans cet accord de 2026 signé aujourd'hui, les États-Unis vont à nouveau renouveler leur reconnaissance de la souveraineté danoise et groenlandaise sur le Groenland. Et ça, pour le Danemark et le Groenland qui se faisaient malmener par Donald Trump depuis déjà presque 2 ans, c'est absolument fondamental pour la suite.
7: Et l'accord, visiblement, si cela se conclut, réaffirme le droit à l'autodétermination de la population locale. C'est également important à le souligner. Merci d'avoir été avec nous. 10h30 à Paris, 8h30 en temps universel. On revient dans 10 minutes. Vos réactions sur les expulsions massives menées par l'administration Trump. Mais d'abord, la dernière édition d'Afrique Matin. Bonjour Fabrice Le Grier.
19: Bonjour Juan, bonjour à tous. Et justement, le deuxième volet de cette grande enquête menée par RFI au sein d'un consortium de 24 médias internationaux coordonnés par Forbidden Stories. Objectif, décrypter les promesses qu'ont fait les États-Unis aux pays vers lesquels ils ont expulsé plus de 25 000 personnes, notamment vers au moins 12 États africains. Il est question d'argent, mais pas que. Les détails dans un un instant. Au Sénégal, une série de défections au sein du parti de l'ex-chef de l'État Macky Sall. Plusieurs maires et élus locaux ont ainsi décidé de rejoindre les rangs de la nouvelle mouvance lancée par Bassirou Diomaye Faye. Nous reviendrons également sur la formation d'une nouvelle alliance en Éthiopie. 7 forces d'opposition et groupes armés qui se fixent pour objectif de destituer le pouvoir en place et d'établir un gouvernement de transition inclusif. Une annonce qui ravive des craintes à l'échelle nationale. Témoignage à venir. Et puis les législatives au Maroc, elles se tiendront demain. Un scrutin qui montre un désintérêt chez les plus jeunes notamment. Eux qui espéraient que la question sociale soit au cœur des débats. Emploi, pouvoir d'achat, des thèmes qui pour beaucoup ont été mis de côté. Quelles ont été les promesses des États-Unis envers les pays qui ont accepté d'accueillir des milliers de personnes refoulées du territoire américain? C'est le sujet du deuxième volet d'une grande enquête menée par un consortium de 24 médias internationaux, dont RFI, et coordonnée par Forbidden Stories. Plus de 25 000 migrants expulsés vers des pays avec lesquels ils n'ont souvent aucun lien. Parmi eux, au moins 12 pays africains. Selon des documents internes au département d'État américain, consultés par le consortium, il est question d'argent. Au moins 410 millions de dollars mobilisés par Washington pour faciliter ces transferts. Une partie directement pour ceux qui acceptent d'accueillir ces expulsés. Mais selon nos informations, 179 millions de dollars sont destinés à l'Organisation internationale des migrations, 124 millions au Haut Commissariat aux réfugiés. Alors à quoi sert cet argent? Les deux agences affirment ne pas être partie prenante aux accords ni à leurs négociations. Mais l'enquête démontre que ces financements sont bel et bien utilisés comme levier dans les pourparlers avec les gouvernements. Les explications de Florence Maurice.
20: Le 9 janvier 2026, Washington annonce un versement de 30 millions de dollars pour le HCR au Cameroun. Un financement classique, affirme l'agence, destiné à ses opérations dans le pays. Mais un document du gouvernement américain que nous avons consulté indique que ces fonds doivent servir, je cite, aux négociations relatives à l'accueil de ressortissants de pays tiers. 6 jours après l'annonce de ce financement, le premier vol d'expulsés des États-Unis atterrissait à Yaoundé. Une source au département d'État assure que ni l'OIM ni le HCR ne sont directement partie prenante aux négociations des accords d'expulsion, mais précise que les financements qui leur sont destinés peuvent, eux, faire partie des négociations entre Washington et les gouvernements et servir d'incitation, je cite, pour les pousser à accepter. Cet argent n'est pas forcément destiné à l'assistance des personnes expulsées, il peut aussi servir à financer d'autres projets dans des pays fragilisés par la fermeture de l'Agence américaine de développement. Ce n'est pas le moindre des arguments. En Centrafrique, par exemple, l'OIM a reçu cette année des États-Unis une enveloppe de 85 millions de dollars, dont 25 millions pour l'assistance aux expulsés et 60 millions destinés à ces programmes dits de stabilisation pour la construction de routes, par exemple. C'est une enveloppe record. Sous Joe Biden, l'OIM n'avait jamais reçu plus de 14 millions de dollars par an dans ce pays.
19: Florence Maurice, une grande enquête à retrouver sur RFI.fr, tout comme la carte des pays africains vers lesquels Washington a procédé à des expulsions. Au Sénégal, le parti de l'ex-président Macky Sall, touché par une série de défections ces dernières semaines. Plusieurs maires et élus locaux ont ainsi choisi de rejoindre les rangs de Kirai, la nouvelle mouvance présidentielle. Elle avait été lancée fin juillet par Bassirou Diomaye Faye, avec pour objectif de structurer sa majorité. Léa Lisa Westerhoff.
21: Dernier départ en date ce week-end, 7 maires du département de Fatick, dans le centre du pays, bastion historique et terre natale de l'ex-président Macky Sall, ont choisi de venir grossir les rangs de Kirai, le nouveau parti du président Bassirou Diomaye Faye. Juste avant eux, c'est Abdoulaye Sey Dousso, le maire de Kaffrine, vice-président de la Fédération sénégalaise de football et cadre du parti de Macky Sall, qui a choisi de claquer la porte de l'Alliance pour la République pour lancer son propre mouvement, le Pacte républicain. L'adhésion étant libre, les départs le sont aussi, relativise l'avocat Oumar Youm. Ce pilier de l'Alliance pour la République et ex-ministre sous Macky Sall reconnaît que ces derniers mois, sur les quelques 400 et quelques maires que compte l'APR, plus de la moitié ont rejoint la mouvance présidentielle Kirai. Une érosion certaine qui avait valu à l'Alliance pour la République un communiqué salé fin juillet dénonçant le débauchage des élus locaux orchestré, je cite, « à travers la mise en place du parti présidentiel ». Léa Lisa Westerhoff, Dakar, RFI.
19: L'Alliance pour la République qui annonce une tournée de reconquête à travers le pays à compter de mi-octobre. Nous vous en parlions hier, la formation en Éthiopie d'une nouvelle alliance. Son nom, la Coalition des Forces Populaires Éthiopiennes pour la Survie. sept forces d'opposition et groupes armés qui s'unissent et qui entendent renverser les autorités fédérales d'Addis Abeba. Une coalition hétéroclite qui rassemble parfois d'anciens adversaires et qui fait craindre une reprise de la guerre à l'échelle du pays. Alors quel impact peut-elle avoir sur le terrain? Écoutez ce qu'en pense Kfetil Tronvol, chercheur au sein de l'Université d'Oslo.
1: S'ils arrivent à se coordonner au niveau du commandement militaire, ces groupes armés peuvent représenter une véritable menace pour les autorités fédérales. L'armée éthiopienne se retrouverait alors face à quatre ou cinq fronts différents et risquerait d'être dépassée. Mais il faut se rappeler que l'armée éthiopienne a un avantage dans les airs avec ses avions de chasse et ses drones. Elle n'a pas nécessairement besoin d'avoir des hommes sur le terrain pour combattre ces groupes armés à travers le pays. Alors certes, ils ont signé un accord appelant à combattre ensemble un ennemi commun, mais vont-ils partager leurs armes? Auront-ils une bonne chaîne d'approvisionnement jusqu'aux zones de combat? Je pense que la divergence politique et idéologique entre ces sept mouvements sera le problème principal. Ils n'ont pas tous la même vision de ce que devrait être l'Éthiopie sans le Premier ministre Abiy Ahmed. Et ça, ça risque d'être leur plus gros défi.
19: Des propos recueillis par Alexandra Branjon. Dans l'actualité également, J-1, avant les législatives au Maroc, la campagne s'achève ce soir à minuit. Près de 16 millions d'électeurs sont appelés à désigner les 395 députés de la Chambre des représentants. 27 partis vont se disputer les sièges. Lors du dernier scrutin en 2021, une coalition gouvernementale composée du Rassemblement National des Indépendants, du parti Authenticité et Modernité, mais aussi de l'Istiklal, le parti royaliste, avait constitué une majorité. Mais depuis, plusieurs événements sont venus démontrer la détresse d'une partie de la population, et c'est le cas chez les jeunes notamment, pour qui les questions sociales auraient dû être au cœur de la campagne. Mehdi Alioua, sociologue à l'Université internationale de Rabat, estime qu'elles n'ont pas assez été mises en avant, faute de solutions tangibles.
2: Ce qui est au cœur de ces législatives, c'est vraiment le désintérêt de ces élections. On a un rejet assez massif au Maroc des partis politiques, mais effectivement, en principe, la question sociale aurait dû être au cœur, et c'est ce qui est demandé depuis maintenant très longtemps par les Marocains, notamment par les jeunes Marocains à travers les mouvements sociaux. Mais on sent bien que c'est pas la préoccupation, c'est-à-dire qu'on n'a pas un programme bien ficelé pour trouver les solutions sur les questions sociales, et de deux, de parler aux gens, comme on dit, pour pouvoir leur dire, mais en fait, la solution, elle est claire et ça va, tu vas avoir un bénéfice. Finalement, la question sociale, elle arrive pas comme elle devrait arriver. Donc, il s'est perdu quelque chose dans les sociétés néolibérales. C'est pas le propre du Maroc. Sauf que le Maroc le vit, on va dire, de manière plus violente, qu'il y avait quand même une classe politique qui avait réussi à sortir le Maroc du sous-développement. Donc, ça rend les choses plus compliquées.
19: Des propos recueillis par Sofiane Amazian, les 18-34 ans qui, au Maroc, représente 19% des électeurs inscrits. En Côte d'Ivoire, enfin, près d'une semaine après les déclarations du procureur de la République dans l'affaire des déguerpissements et des démolitions dites illégales survenues à Koumassi Campement, la réaction du collectif des victimes, il salue les avancées de l'enquête annoncée par le parquet à Abidjan, Fanny Noir-Ocabré.
22: Selon les estimations du collectif des victimes de Koumassi Campement, plus de 3800 familles ont été touchées par ces démolitions. Certaines voudraient aujourd'hui se réinstaller, mais ne le peuvent pas, explique Didier Kwame Konan, le président du collectif.
23: Aujourd'hui, nous demandons que la procédure soit accélérée et que le site soit décellé, parce qu'il y a des personnes qui ne savent pas où aller et donc ces personnes seraient prêtes à construire des choses de fortune pour s'y abriter. Mais là, c'est scellé, on n'a pas assez.
22: La semaine dernière, le procureur de la République, Oumar Bramankone, indiquait que deux parties se présentent comme étant à l'origine de la destruction du site. D'un côté, un particulier, de l'autre, le district d'Abidjan, qui invoque le plan Orsec, un dispositif pour prévenir et gérer les situations et zones à risque. Koumassi Campement n'était pas concerné, affirme le président du collectif.
23: C'est quand même supprimant qu'on puisse délivrer des titres de propriété sur un site à risque. Et même, ça l'aurait été qu'on aurait suivi la procédure. Personne n'a été notifié, aucun propriétaire, aucun locataire n'a été notifié d'un déguerpissement. C'est incompréhensible.
22: Le procureur avait indiqué qu'une trentaine de parcelles étaient détenues en pleine propriété dans la zone concernée et que les investigations se poursuivaient afin de déterminer si le dispositif s'applique ou non. Fanny Noir-Ocabré, Abidjan RFI.
19: Et c'est la fin de ce journal. La suite d'Appel sur l'actualité, c'est avec vous, Juan Gomez.
7: Merci Fabrice Legrier. Prochain grand rendez-vous avec l'actualité africaine à 12h30, temps universel. Afrique Midi avec Nicolas Sûr.
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7: À suivre, vos réactions sur la politique migratoire de Donald Trump avec en toile de fond cette vaste enquête menée pendant 6 mois par RFI et une vingtaine de médias internationaux sous la coordination du collectif Forbidden Stories. Une enquête consacrée aux expulsions massives voulues par le président américain, lui qui avait promis de mener la plus grande campagne d'expulsion de migrants clandestins de l'histoire des États-Unis. Et bien depuis son retour à la Maison-Blanche, plus de 25 000 personnes ont été renvoyées vers des pays tiers avec lesquels ces personnes n'ont souvent aucun lien. Cette enquête est disponible depuis hier sur RFI.fr, sur nos différents réseaux sociaux. Elle permet en tout cas de comprendre comment fonctionne ce système. Elle permet d'en mesurer l'ampleur, mais aussi d'entendre le témoignage de celles et ceux qui l'ont vécu. Et ce travail colossal a permis d'identifier les pays africains qui ont conclu des accords avec l'administration américaine. Sur le continent, 13 pays ont accueilli des expulsés, la Sierra Leone, le Libéria, le Ghana, le Cameroun, la Centrafrique, la RDC ou encore le Rwanda pour n'en citer que quelques-uns. Et en contrepartie, ces pays ont notamment reçu de l'argent. Alors que vous inspire cette politique menée par Washington et que pensez-vous finalement du rôle joué par ces pays africains? 33 9 693 693 70, vous nous appelez, RFI vous donne la parole et je lirai quelques-uns de vos nombreux commentaires postés sur nos réseaux sociaux, Facebook et WhatsApp. On commence avec Josué qui nous a contacté de Kinshasa. Bonjour Josué.
0: Bonjour Juan et bonjour à tous les auditeurs de RFI.
7: Vous êtes en République démocratique du Congo. Vous dénonciez au Standard un véritable scandale.
0: Exactement Juan, c'est comme je l'ai dit. Alors, le problème c'est qu'avec ce qui s'est passé là avec les expulsions et tout ça, les gens qu'on envoie dans des pays tiers et tout ça, la RDC aussi fait partie de cette liste des pays africains. Alors, ce qu'on constate, c'est qu'il y a une ambiguïté autour de ce fameux accord que le gouvernement défend, disant non, on a signé des accords avec les États-Unis et tout ça pour que les migrants viennent ici. Mais au fait, on ne sait pas. Le pays gagne quoi exactement? Et le gouvernement ne communique pas exactement le contenu de ce fameux accord.
7: Alors, l'accord en tant que tel, il est officiel, puisque les autorités congolaises ont reconnu l'avoir signé. En revanche, c'est le contenu qui reste mystérieux. Il n'y a pas eu de communication officielle sur les contreparties.
0: Exactement, Juan. L'accord n'a pas été... En fait, le contenu n'a pas été dit. Donc, ni le porte-parole du gouvernement, ni la première ministre. Et pire encore, la première ministre, une fois sur les antennes, sur le plateau de TV5 Monde, on lui a posé la question de savoir quelle était la nationalité de ces migrants qui devaient descendre en RDC.
7: Ouais.
0: Vous savez quoi? Elle a dit, ce sont des gens, bon, ils sont originaires de l'Amérique.
7: Elle ne savait pas. Effectivement, j'ai encore en mémoire ces images. J'ai vu la première ministre à l'époque chez nos confrères de TV5 Monde et effectivement, elle avait quelques difficultés, pour ne pas dire de grandes difficultés, à répondre aux questions de mes confrères de TV5 Monde. En tout cas, les nationalités, elles sont connues. De mémoire, je crois qu'il y avait des Péruviens, des Équatoriens, des Colombiens. Josué, vous dites que c'est un scandale. Maintenant, que fait-on? Que doit faire votre pays avec ces migrants?
0: Bon, ce qui est vrai, c'est qu'on a appris qu'il y avait un premier lot qui devait arriver. Bon, ils sont arrivés. Après, on nous a dit qu'il devrait y avoir un deuxième lot. Mais après, il semblerait qu'ils sont partis. Ils sont plus ici en RDC. Ils sont partis. Et le deuxième lot, on ne sait pas s'il est déjà arrivé, s'il est jamais arrivé. Mais au fait, il doit y avoir une transparence. Le gouvernement doit communiquer, dire à la population ce que le pays gagne dans ça. Ouais. C'est quoi les contenus de cet accord? Qu'est-ce que le pays... nous sommes bénéficiaires en quoi? Ouais. Parce que les États-Unis se débarrassent des gens et bon, et puis qui quittent chez eux, on les envoie dans d'autres pays, mais il y a aussi la dignité humaine. Ces gens-là sont parachutés à Kinshasa, dans d'autres capitales et tout. Ils ne connaissent pas le pays, ils n'ont pas de papiers, ils ne parlent pas la langue.
7: Bien sûr.
0: Oui.
7: Et ces personnes sont livrées à elles-mêmes. Il y a des témoignages très émouvants que je vous invite les uns et les autres à lire ou à écouter sur RFI.fr. Des témoignages d'ailleurs qu'on a pu diffuser hier dans notre édition spéciale à 5h10 temps universel. Et j'ai notamment le en mémoire encore le témoignage de Maria, qui est sud-américaine, qui a été expulsée des États-Unis vers la République démocratique du Congo, et elle disait clairement n'avoir jamais entendu parler de la République démocratique du Congo. Elle a dit, lorsqu'elle a appris cette information qu'elle serait expulsée, qu'elle n'avait pas envie d'y aller, et au moment de monter dans l'avion, on lui a dit, mais vous n'avez pas à nous dire si vous êtes d'accord ou pas d'accord, de toutes les façons, vous allez monter dans cet avion, vous êtes obligé d'aller à Kinshasa, et depuis son arrivée en RDC, elle vit dans un hôtel sans pouvoir en sortir, c'est ce qu'elle a raconté au micro de RFI, et elle a l'impression de, même si elle n'est pas en prison, de vivre en détention dans cet hôtel. Merci en tout cas, Josué, de nous avoir contacté. Bonne journée à Kinshasa. Je vous lis le commentaire de Robert qui nous écrit de Dakar. Les pays qui acceptent ces migrants expulsés des États-Unis sont complices de cette sale politique migratoire de Donald Trump. Ces pays doivent être poursuivis en justice. Voilà comment conclut cet auditeur du Sénégal. Bonjour Vanik.
3: Merci, bonjour Monsieur Roy.
7: Bonjour, vous êtes à Douala au Cameroun. J'ai sous les yeux le message que vous nous avez envoyé sur WhatsApp. Vous disiez, ces expulsions sont idéologiques et électoralistes et elles sont inefficaces pour lutter contre l'immigration irrégulière aux États-Unis.
3: Oui, exactement, Roy. Parce que jusqu'à présent, les États-Unis n'ont expulsé que 25 000 personnes en un an. Sur les millions de clandestins qui se trouvent sur leur territoire. Donc, à ce rythme, c'est impossible de donner un
7: de oui. Alors, vous savez quoi, excusez-moi, Vanik, il y a beaucoup d'échos là où vous êtes. Je pense qu'on avait dû vous demander de vous déplacer ou de vous mettre un peu à l'extérieur parce que ça résonne. Et malheureusement, pour la qualité de la liaison, vaudrait mieux qu'on puisse bien vous comprendre. Je vous laisse entre de bonnes mains, celles de nos amis techniciens, et on vous retrouve d'ici à la fin de l'émission. On reste au Cameroun puisque Gabriel à Yaoundé souhaite lui aussi prendre la parole. Bonjour Gabriel.
4: Bonjour Juan, bonjour à tous les auditeurs de RFI.
7: Vous disiez au standard ne pas comprendre que votre pays, le Cameroun, ait accepté de conclure un tel accord avec l'administration Trump.
4: Oui, absolument Juan, parce que vous imaginez où en est-on avec la dignité humaine au final? Quel est cette politique de déportation? C'est le mot qu'il faut utiliser. Quelle est cette politique de déportation des êtres humains vers des points encore contre leur consentement dans des pays qui, oui, n'ont aucun repère? Ouais. Où est la dignité humaine dans tout ça? Ouais.
7: Vous avez entendu Josué qui nous appelait de Kinshasa, qui disait que le gouvernement congolais n'avait jamais communiqué sur le contenu de l'accord signé avec l'administration Trump. Qu'en est-il au Cameroun? Est-ce qu'il y a eu une communication officielle chez vous?
4: Ben, écoutez, Juan, c'est un mutisme total. Nous l'apprenons par des médias internationaux. Véritablement, rien n'est dit à ce sujet. Et c'est tout à fait déplorable. Et je l'ai dit en off que ce pays, particulièrement le Cameroun, a des moyens pour pouvoir faire une politique migratoire et ne pas dépendre des États-Unis vis-à-vis d'une telle politique qui est obscène. Vraiment, ouais. C'est une politique obscène.
7: Alors, la deuxième partie de l'enquête est publiée aujourd'hui. Vous pouvez d'ailleurs les uns et les autres aller sur le site RFI.fr et on apprend aujourd'hui, en lisant ce travail colossal mené notamment par RFI, qu'en contrepartie, pour essayer de convaincre les États et notamment les États africains, l'administration américaine a créé un bureau, une quinzaine de personnes dédiées à essayer de négocier ou même à faire pression sur certains pays, de l'argent est mis sur la table. On parle d'une enveloppe totale de 410 millions de dollars débloqués. Et au Cameroun, par exemple, deux jours après la formalisation de cet accord conclu avec les États-Unis, eh bien Washington a donné son feu vert à un important accord de soutien au secteur de la santé. C'est-à-dire qu'en contrepartie, le Cameroun aurait donc bénéficié de moyens pour développer ce secteur primordial qu'est celui de la santé. Gabriel, un dernier mot avant de donner la parole à d'autres auditeurs?
4: Oui, absolument, Juan. Comme vous le dites si bien, si l'on obtient de l'argent pour développer la santé, quand vous regardez la masse monétaire justement qui est détournée dans ce pays, les scandales de l'or et tout ce que vous imaginez, cet argent pouvait être canalisé à développer le secteur de la santé que d'attendre l'argent des États-Unis pour cette heure-là. Ouais. Et donc, c'est totalement déplorable.
7: Il y a du monde au standard, Gabriel. Je suis désolé de vous interrompre. En tout cas, merci de nous avoir appelés. Bonjour, Anthony.
5: Bonjour Anne.
7: Vous disiez au Standard, vous êtes à Conakry, vous disiez au Standard, comprendre Donald Trump. Expliquez-nous.
5: Je le comprends parce que aujourd'hui, avec le développement de la technologie, ils sont parvenus à robotiser certains métiers, certaines fonctions qui étaient exercées dans leur pays par, disons, ces migrants. Aujourd'hui, avec le développement de la technologie, ils sont parvenus à remplacer, disons, ces personnes-là. Donc, mais qu'ils oublient
7: pas. Ce que vous comprenez, c'est sa volonté d'expulser massivement des personnes.
5: Non, je comprends parce que c'est leur pays. Ça dit que sur leur territoire, ils sont libres de maintenir Paul ou Pierre chez eux. Maintenant, comme je disais à l'entame de, ça dit que à la préparation de cette émission,
7: oui.
5: Aujourd'hui, si les États-Unis sont devenus une première puissance mondiale parce que dans leur pays se trouvent pratiquement toutes les races du monde. Donc aujourd'hui, s'ils estiment être suffisamment autonomes pour vivre en autarcie, pour s'enfermer, mais libre à eux de choisir. Mais c'est la manière par laquelle cette exclusion est faite là qui reste à questionner. Et c'est justement ce qui fait que les dirigeants africains qui sont en train de recevoir ces migrants là se mettent dans une posture humaine pour pouvoir accueillir ces migrants.
7: Et par exemple, bon, la Guinée, je ne sais pas si votre pays, la Guinée, a été sollicité, on ne le sait pas, en tout cas, il ne figure pas sur la liste des pays qui ont été démarchés par les États-Unis, en tout cas qui ont accepté, puisque de très nombreux pays ont été démarchés, hein, selon nos informations, au 31 mars, donc il y a quelques mois, au 31 mars, 49 des 54 pays africains avaient été approchés par Washington dans le cadre justement de discussions sur l'accueil de personnes expulsées des États-Unis. Et on le sait officiellement que certains pays, comme le Burkina Faso, ont clairement refusé la proposition de Washington. Le ministre des Affaires étrangères du Burkina Faso a qualifié en octobre 2025 cette proposition d'indécente. 10h53 à Paris, vos réactions, vos analyses sur la politique migratoire ultra-répressive de Donald Trump. Au Standard, Charlie, vous êtes à Paris, bonjour.
6: Oui, bonjour, Monsieur Juan Gomez.
7: Dans quel état d'esprit êtes-vous en découvrant cette enquête de RFI?
6: Oh, Monsieur Juan Gomez, laissez-moi vous dire combien de fois je suis stupéfait de voir au XXIe siècle certains de nos chefs d'État africains se courber les chines pour percevoir quelques miettes, de se déshonorer, en même temps déshonorer leur pays en faisant un dépotoir des migrants. L'Afrique ne doit pas accepter en aucun cas d'être la poubelle de l'Occident. Monsieur Juan Gomez, cette attitude malveillante et humiliante prouve tout simplement que ces chefs d'État ne méritent pas de présider aux destinées de leur pays. Et j'appelle à cet effet leur peuple à se soulever contre cette humiliation, ce manque de respect à leur égard,
7: Charlie,
6: et à leur honneur.
7: Charlie, je vous sens très très en colère. Vous parlez de dépotoir de migrants. Bon, ça reste des êtres humains. Et je précise que officiellement, d'après les Américains, d'après le Département d'État américain, la majorité des personnes expulsées sont des criminels, mais il se révèle que seulement 4% des 25 000 personnes expulsées depuis le retour de Donald Trump, seulement 4% ont commis un crime. Seulement 4%. Donc ce ne sont pas des criminels, contrairement à ce que Washington veut nous faire croire. Charlie, un dernier mot peut-être ?
6: Ben, écoutez, moi je pense que ces chefs d'État qui œuvrent dans la médiocrité et qui n'ont pas trouvé d'autre solution que d'accepter ces miettes ne méritent pas d'être, aux destinées de nos peuples, tout simplement. Et voilà. Je rappelle que l'Amérique elle-même, elle est le fruit de l'immigration et Trump et ses grands-parents viennent d'ailleurs. J'estime que l'Union africaine doit rappeler à ses faucons à plus de retenue et de bon sens.
7: Voilà, voilà pour votre coup de gueule. Voilà, on a entendu votre déception. Merci Charlie. Voilà, et merci de nous écouter sur les 89 FM en région parisienne. Diane, bonjour, bienvenue.
8: Bonjour Anne, bonjour aux auditeurs.
7: Vous partagez la colère exprimée à l'instant par Charlie?
8: L'option de Charlie, je trouve ses mots très durs à l'égard de nos chefs d'État et à l'égard même des gens qui ont été expulsés, parce que quand on parle de dépotoir, il s'agit des êtres humains. Je partage pas cette façon de parler. Par contre, le fait d'accepter Un tel accord, c'est pas pour des raisons humanitaires, certes, c'est pour des motivations pécuniaires, et sans doute, sauf que ces chefs d'État oublient aussi que quand on reçoit des expulsés, il y en a qui sortent, qui sont sortis des prisons, il y en a qui ont été aux États-Unis pour des raisons d'emploi, pour des raisons de réchauffement climatique, des immigrés climatiques. Donc si vous recevez tous ces gens-là dans votre pays, c'est que vous, l'argent qu'on donne, vous allez utiliser pour faire face à la gestion pratiquement de tous ces problèmes.
9: Mais vous savez,
8: je pense qu'ils sont victimes de l'illusion monétaire.
9: Oui. J'entends ce que vous dites, mais ce qu'on apprend, c'est que la très grande majorité des personnes expulsées qui sont arrivées sur le continent africain ne restent que quelques jours, voire quelques semaines dans les pays, on va dire, d'accueil, si on peut appeler d'accueil, mais dans ces pays-là. Et on l'a vu par exemple au Ghana, très vite, les migrants arrivés des États-Unis sont expulsés rapidement vers leur propre pays. Il y a le témoignage de Mohamed, justement, qui est guinéen comme vous. Mohamed, étudiant de 23 ans, opposant politique, emprisonné en Guinée. Il a donc fui son pays pour aller aux États-Unis retrouver son oncle, si ma mémoire est bonne. Il a été expulsé des États-Unis, il est arrivé à Accra, et d'Accra, il a été de nouveau expulsé vers son pays d'origine, la Guinée, et dès son arrivée, il a de nouveau été arrêté, Mohamed. Voilà pour le parcours très précis de cette personne.
8: D'accord. S'il s'agit d'un simple transit, moi je ne vois pas de mal en ça, hein, parce que ça permet aux gens expulsés d'atterrir à travers l'accord dans un pays qui va organiser mieux leur départ dans le pays d'origine.
9: Oui, mais enfin, justement.
8: Donc, moi, je vois pas.
9: Justement, les États-Unis expulsent. Non, mais Diane, que les choses soient claires, les États-Unis ont expulsé ce Guinéen dans l'optique qu'il soit renvoyé dans son pays d'origine, alors que dans son pays d'origine.
8: Pratiquement dans le pays d'origine.
9: Oui, mais enfin, justement.
8: Donc, moi, je vois pas.
9: Justement, les États-Unis expulsent. Non, mais Diane, que les choses soient claires, les États-Unis ont expulsé ce Guinéen dans l'optique qu'il soit renvoyé dans son pays d'origine, alors que dans son pays d'origine, sa sécurité n'était pas garantie.

0: respecter. Je ne sais pas, est-ce qu'on a encore d'autres auditeurs? Je sais que oui, est-ce qu'on a Armel? C'est Armel que nous avons, parce que je ne vois pas bien de mots depuis mon écran. Bonjour Armel.
1: Oui, bonjour, bonjour.
0: Vous êtes à Bangui, en Centrafrique, vous souhaitiez également participer au débat, on vous écoute.
1: Ok, moi, en premier lieu, je dénonce d'abord cet accord, parce que cet accord, c'est, pour moi, c'est une violation des droits de l'homme. C'est une violation des droits de l'homme, parce que expulser les gens des États-Unis pour les ramener en Afrique, je prends le cas de mon pays, oui. La République centrafricaine. Déjà, nous avons des difficultés socio-économiques dans le pays. On nous déporte encore des gens, soi-disant des immigrés ou des expulsés vers le tiers-monde. Nous faisons partie du tiers-monde. Nous amène encore ces gens. Maintenant, les gens sont arrivés. Il n'y a pas eu de communication sur pourquoi et comment ils sont arrivés. Je dénonce cet accord parce que Donald Trump est en train de créer un désordre mondial dans le monde. Et moi, je le considère comme la première personne qui perd beaucoup les droits humains.
0: D'accord. Donc, ce que vous regrettez surtout, c'est que vos autorités n'aient pas communiqué et n'aient pas suffisamment informé la population concernant le sort de ces migrants. On a eu des petits problèmes de réseau téléphonique sur les derniers appels, mais c'est comme ça, on est en direct. Mais pas d'inquiétude, on sera de retour demain matin. Merci à tous de nous avoir suivis. Demain, on parlera football et de la course au Ballon d'Or. Vous avez certainement suivi l'entretien exclusif accordé à RFI par Kylian Mbappé. Il affirme avoir réalisé une grande saison. Il a rappelé au micro de RFI qu'il a été le meilleur buteur de toutes les grandes compétitions. Je le sens bien, a-t-il dit en parlant du trophée. Et Mbappé va même plus loin puisqu'il assume complètement ses déclarations lorsqu'il a affirmé qu'il n'y a eu personne de meilleur que lui la saison dernière. Mbappé, vous a-t-il convaincu? On en parle évidemment demain matin. Prenez soin de vous.
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0: Bonjour Caroline Paré.
4: Bonjour Juan.
0: Dans 10 minutes, priorité santé avec ce matin des conseils pour prévenir les varices.
4: Et l'insuffisance veineuse, hein, cette maladie qui provoque la dilatation anormale des veines, ça peut donc provoquer des varices, surtout au niveau des membres inférieurs. Problème de santé assez fréquent, circulation superficielle. Ces varices témoignent en fait d'un problème de retour du sang vers le cœur. Avec vos témoignages et bien sûr les explications des spécialistes.
0: Après le journal. Il est 11h à Paris, 9h en temps universel. Merci d'écouter RFI. Et toute l'info, c'est avec vous, Olivier Charman. Bonjour.
5: Bonjour, Juan. Bonjour à toutes et à tous. Les dirigeants du monde entier se retrouvent à New York, une assemblée générale de l'ONU sur fond de guerre et de tensions internationales, mais aussi de sérieuses difficultés budgétaires pour l'organisation, avec la menace de nouvelles coupes dans l'aide humanitaire. Les Houthis progressent au Yémen, mais Washington ne veut pas intervenir. Les autorités yéménites réclament l'aide militaire des États-Unis, mais Donald Trump aurait renoncé, pour l'instant du moins, à de nouvelles frappes. Au Maroc, dernier jour de campagne avant les législatives, une campagne marquée par les divisions au sein de la coalition au pouvoir et par la défiance d'une partie des électeurs. L'abstention pourrait être l'un des enjeux majeurs du scrutin. Enfin, la colère monte dans l'industrie automobile allemande. Mobilisation massive à l'appel du puissant syndicat IG Metall. Mercedes, Porsche ou encore Audi, les salariés craignent pour leurs emplois. Coup d'envoi du plus grand rendez-vous diplomatique de l'année aujourd'hui à New York. Pour une semaine, les dirigeants du monde entier se rencontrent à l'ONU en coulisses et viennent porter leur vue devant le reste de la communauté internationale. Les sujets ne vont pas manquer, crise au Moyen-Orient, guerre en Ukraine, intelligence artificielle, crise climatique, mais aussi crise économique aux Nations Unies. Charlotte Cosset.
6: Les Nations Unies font d'abord face à une crise de liquidité car certains pays ne paient pas leurs contributions obligatoires. C'est cet argent qui permet de faire fonctionner l'institution, de payer les salaires. Thomas Burns est à la tête de Market Impact, un cabinet de conseil spécialisé dans le secteur de l'humanitaire.
7: Les montants dus reposent sur un calcul convenu depuis de nombreuses années et accepté par tous les pays. Et l'ONU n'est pas autorisée à prévoir un budget inférieur à cela. Alors lorsque les États-Unis ont une dette de plus $1 milliard, cela entraîne d'énormes problèmes de financement et de liquidité.
6: Il y a par ailleurs la baisse des contributions volontaires. Ces sommes-là financent l'aide humanitaire. Elles ont baissé drastiquement et des choix politiques doivent être actés, estime Thomas Burns.
7: There's going to need to be an...

0: Va falloir mener des discussions très difficiles à l'Assemblée générale pour déterminer ce qu'ils ne pourront plus faire. De la santé publique, de l'aide humanitaire d'urgence, du maintien de la paix. Bien qu'il y ait un gros travail de fait avec la réforme de l'ONU pour réduire les doublons, revoir les mandats, cela ne peut pas tout régler.
1: Des arbitrages difficiles alors que l'aide humanitaire a chuté de 40% cette année et devrait encore être réduite l'année prochaine du fait des cures d'austérité en cours dans les grands pays contributeurs.
2: Les dirigeants du monde entier sont donc à New York et il y a évidemment des rencontres entre dirigeants et des déclarations. Emmanuel Macron, qui a rencontré Donald Trump, veut enrayer la flambée des prix du pétrole. Le président français a proposé plusieurs initiatives au président américain. Rouvrir le détroit d'Ormuz, renforcer la protection des sites saoudiens, mais aussi instaurer une trêve énergétique dans la guerre en Ukraine. Paris souhaite notamment une résolution de l'ONU sur le détroit d'Ormuz, bloqué par l'Iran. Un passage stratégique où environ 20% du commerce mondial d'hydrocarbures y transite. Les combats au Yémen entre les forces gouvernementales soutenues par l'Arabie saoudite et les Houthis pro-iraniens ont fait 154 morts ces deux derniers jours. Dans ce contexte, le président du Conseil présidentiel yéménite a sollicité le soutien des États-Unis dans le combat contre les Houthis pro-iraniens. C'était lors d'un appel téléphonique avec Donald Trump. Selon le New York Times, le prince héritier saoudien Mohamed Ben Salman a également exhorté le président américain à intervenir et à frapper les Houthis. Mais Donald Trump, après l'avoir envisagé, s'est ravisé et il renonce, au moins pour l'instant, à de telles frappes selon les sources du quotidien américain. Un refus alors que Riyad semble à court de solutions militaires. Franck Alexandre.
3: Ne pas rajouter de la crise à la crise, telle semble être la ligne de conduite de Washington face aux Houthis, alors même que les rebelles yéménites alliés de l'Iran poursuivent leur progression et frappent même directement le voisin saoudien. Dimanche, les bombardiers stratégiques américains B-52, visiblement prêtes à décoller, auraient finalement reçu l'ordre de rester sur le tarmac. Pas de bombardement des rebelles, car une escalade de plus dans la région pourrait faire grimper les cours du brut, avec à la clé des conséquences désastreuses pour l'économie mondiale. La probable hésitation américaine est en tout cas une véritable aubaine pour les Houthis dont l'offensive a rapidement bousculé les forces yéménites. En 10 jours seulement, les rebelles, au nombre de 100 000 selon de récents rapports, sont parvenus à prendre les points clés du détroit de Bab el-Mandeb. Malgré le soutien de Riyad, l'armée du président Al-Halimi est apparue désorganisée et les conséquences sont plus larges qu'un simple revers militaire. C'est la coalition autour des États-Unis qui apparaît aujourd'hui fragilisée.
2: En Turquie, au moins 11 personnes blessées, dont 2 dans un état grave, dans une fusillade devant un établissement scolaire. L'attaque s'est produite ce matin à Manisa, près d'Izmir. L'un des blessés est dans un état sérieux. Le tireur présumé qui aurait ouvert le feu sans raison apparente avant de prendre la fuite a été interpellé. La Turquie a déjà connu plusieurs attaques en milieu scolaire cette année, ce qui a poussé le gouvernement à annoncer un durcissement des restrictions sur les armes à feu. Débutée le 10 septembre, la campagne des législatives s'achève ce soir à minuit au Maroc. Une campagne qui a vu les deux principaux partis de la coalition gouvernementale s'entre-déchirer sur fond de bataille pour le ralliement de notables et de têtes de liste. Alors que les attentes des électeurs sont fortes sur le plan économique et de l'état social notamment, ces joutes politiciennes semblent avoir aggravé la crise de confiance. Dans ce contexte, les législatives pourraient connaître une abstention record. Reportage de Mathias Reynal.
4: Dans leur conversation, les Casablancais évoquent à peine les élections. Quand le sujet est abordé, c'est rarement pour en dire du bien.
5: C'est vraiment un désastre sur un désastre. J'aimerais que ça s'arrête.
4: Lassé, cet électeur n'ira pas voter demain.
5: Les politiciens, la formation politique, elle est très importante. C'est-à-dire pour qu'ils puissent défendre le peuple ou défendre un programme électoral, il doit avoir une formation politique. Ils ne connaissent ni la différence entre la droite, la gauche.
4: Un pouvoir d'achat qui stagne, des services publics en crise. Les Marocains attendaient davantage de cette campagne pour les législatives qui n'a pas donné lieu à une véritable confrontation d'idées, de programmes électoraux.
6: Comme on dit, il y a un contenant et un contenu. Là, il n'y a pas le contenu, il n'y a que le contenant. Moi, ça ne me plaît pas, évidemment. Je ne pense pas que ce soit la manière... pour faire les choses.
7: Donc pas totalement désintéressé par la politique?
6: Bien sûr que non, pas totalement, mais je regarde avec un seul œil. Pas les deux pour l'instant.
4: Finalement, c'est l'abstention qui pourrait profiter de cette crise politique. Les observateurs craignent un niveau record. Mathias Reynal, Casablanca, RFI.
2: Nouvelle nuit de frappes russes massives en Ukraine. 3 personnes tuées, 6 autres blessées à Dnipro, dans le sud-est du pays. Moscou a notamment visé plusieurs sites industriels à Dnipro, Kriviri et Pavlorad. Selon l'armée ukrainienne, la Russie a lancé plus de 200 drones ainsi que plusieurs missiles. Dans le nord du pays, une infrastructure énergétique a également été touchée. Près de 100 000 foyers ont été privés d'électricité. En Allemagne, après les élections désastreuses pour le parti du chancelier Merz, celui-ci a promis de maintenir le cap des réformes pour relancer une économie en pleine stagnation. Illustration de ces difficultés économiques, le syndicat du secteur IG Metall mobilisait hier contre les plans de restructuration dans l'industrie automobile. Une journée d'action nationale pour défendre les emplois et les sites de production à la veille d'importantes négociations tarifaires dans la métallurgie. 100 000 salariés étaient appelés à se mobiliser, notamment dans le sud-ouest du pays. Nathalie Versieux.
8: Mercedes, Porsche, Bosch ou Audi, le Bade-Württemberg dans le sud-ouest de l'Allemagne est l'un des principaux sites de production de l'automobile allemande. Hier, les salariés étaient appelés par leur syndicat IG Metall à manifester pendant leur pause déjeuner. Comme à Sindelfingen, l'une des plus grosses usines de Mercedes, 20 000 ouvriers étaient massés devant les portes de l'usine. Ergun Lümali, le président du comité d'entreprise.
9: Dans toutes les discussions que nous avons avec la direction, on essaie de nous impressionner. On nous dit, si vous ne renoncez pas au 13e mois, si vous ne renoncez pas aux primes de congé, alors on ne prolongera pas l'emploi. Et ici aussi, on fermera des usines. Chers collègues, là on répond, on ne nous la fera pas.
8: Depuis des mois, IG Metall s'oppose au plan de restructuration qui se multiplie dans le secteur. Le syndicat dénonce des erreurs de management et l'absence d'innovation qui serait sacrifiée face à la concurrence chinoise au profit des dividendes versés aux actionnaires. 50 000 emplois ont disparu dans l'automobile l'an passé, selon les calculs d'IG Metall. Nathalie Versieux, Berlin, RFI.
2: Et puis Juan Gomez, vous en parlez juste avant ce journal. Notre grand invité international de ce matin était Kylian Mbappé, interrogé par Olivier Pron. Un entretien exclusif que vous pouvez retrouver sur notre site internet RFI. Tout de suite, c'est Priorité Santé. Bonjour Caroline Paré.
10: Bonjour et merci Olivier Sherman.
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10: Bonjour à toutes et à tous. Certains problèmes de santé peuvent d'autant plus inquiéter qu'ils sont visibles et qu'ils modifient parfois défavorablement l'aspect extérieur. Aujourd'hui, dans Priorité Santé, nous parlons de l'insuffisance veineuse et des varices. Précisément, cette dilatation d'une veine sous la peau des membres inférieurs. Nous allons évoquer les sensations qui peuvent accompagner ce problème associé donc à la circulation sanguine et surtout donner des explications qui permettent de mieux comprendre comment soulager, traiter et limiter aussi la récidive des varices. Comprendre les causes et les symptômes de la maladie veineuse, identifier et éviter ces complications, ruptures, thromboses. Quels sports ou activités sont conseillés pour les personnes concernées? Y a-t-il des gestes ou des habitudes à éviter? Et dans quel cas l'option de la chirurgie est-elle retenue? Autant de points que nous allons aborder dans cette émission avec nos invités, avec bien sûr toutes les questions que vous nous posez sur WhatsApp au 33 7 71 18 46 41. Quels sont les différents traitements des varices? Parce que le recours à la chirurgie est loin d'être systématique. Avec nous dans les studios de RFI, professeur Laurent Chiche, bonjour.
15: Bonjour.
10: Vous êtes chef du service de chirurgie vasculaire et endovasculaire centre aortique tertiaire au CHU de la Salpêtrière à PHP à Paris. Vous êtes également professeur à la faculté Santé Sorbonne Université, toujours à Paris. On va retrouver tout à l'heure en Mauritanie le professeur Khaled Boy. Il est chef du service de chirurgie cardiovasculaire au Centre National de Cardiologie à Nouakchott. Et puis en fin d'émission, nous vous proposons un rendez-vous désormais chaque mardi pour faire un point sur l'épidémie d'Ebola en République démocratique du Congo. Stratégie de terrain, mais aussi diplomatie internationale, avec un G20 des ministres des Affaires étrangères qui se prépare demain à New York pour accélérer une riposte collective. C'est en marge de l'Assemblée générale de l'ONU. On va donner la parole au directeur général du Centre africain de contrôle des épidémies, l'Africa CDC, le docteur Jean Casseya.
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10: Traitement, prévention, mais d'abord, si vous le voulez bien, professeur, pour notre sujet du jour, explication. L'insuffisance veineuse, comment définir cette affection le plus simplement possible ?
18: Les veines ont la particularité d'avoir à reconduire le sang de la périphérie vers la pompe, c'est-à-dire vers le cœur. Pour ça, il y a deux réseaux veineux. Le réseau veineux profond, qui est probablement le plus important, et le réseau veineux superficiel, qui communique avec le réseau profond par des veines qu'on appelle perforantes. L'insuffisance veineuse, c'est lorsque l'on a, en général, dans le réseau profond, mais surtout pour les varices dans le réseau superficiel, une maladie qui a altéré la qualité de la veine, et en particulier d'un système anti-retour, anti-reflux, qu'on appelle les valvules. Et de temps en temps, ces valvules ne sont plus compétentes, les veines se dilatent et le sang stagne en périphérie. Et quand il stagne en périphérie, il va y avoir des symptômes cliniques, à type de lourdeur, de difficultés, de sensations, de douleurs parfois. Et on va avoir également parfois des modifications cutanées. Et donc, très simplement, les varices sont le symptôme de cette insuffisance veineuse.
10: Est-ce qu'il y a une chronologie, à savoir des stades de sévérité de ce dysfonctionnement de la circulation ?
18: Oui, il y a une chronologie avec des choses qui sont totalement asymptomatiques, un reflux que l'on pourra observer uniquement en faisant une échographie Doppler, puis petit à petit l'apparition de symptômes qui peuvent être uniquement des jambes lourdes, puis cette dilatation des varices. Les veines sont un système capacitif, comme on dit, c'est-à-dire plus on le remplit, plus il se dilate, au contraire des artères qui n'ont pas vocation à se dilater. Et donc, lorsque les varices commencent à apparaître, ça traduit déjà une insuffisance veineuse très probable. Ce n'est pas toujours le cas. On peut voir, par exemple, chez le sportif, de grosses veines, simplement parce que le tissu sous-cutané est moins important. Et donc, ces veines sont très apparentes sans qu'il n'y ait d'insuffisance veineuse. Et puis, à terme, lorsqu'on a une insuffisance veineuse qui est très évoluée, on va avoir éventuellement une modification de la couleur du mollet, l'apparition d'une botte, comme on dit, d'une espèce de guêtre. On va éventuellement avoir des altérations de la surface, donc de la peau, voire même une rupture de la varice, et donc des complications qui peuvent devenir plus embêtantes.
10: Alors, vous avez dit échodoppler, c'est ça l'examen de référence pour cette spécialité en santé ?
18: Alors, c'est vraiment l'examen de référence. L'échographie Doppler permet de voir le système artériel, le système veineux, et permet de faire un bilan qu'on dit hémodynamique, c'est-à-dire comment le sang circule, dans quel sens, est-ce qu'il y a un reflux, c'est-à-dire le sang, au lieu de remonter vers le cœur, va stagner dans les veines, quelle est la qualité de la paroi de la veine, est-ce qu'elle est altérée, quels sont également le mode de fonctionnement des valvules, est-ce que les valvules fonctionnent correctement ou non. Et vraiment, l'échographie Doppler est systématique pour explorer non seulement le réseau superficiel que l'on voit, mais surtout le réseau profond, car les varices peuvent être simplement le symptôme d'un réseau profond qui est obstrué.
10: Ça peut même rendre service.
18: Exactement.
10: Ça peut être un signe extérieur qui alerte sur un vrai problème. Si on regarde les populations les plus concernées par ce problème donc de circulation, est-ce qu'il y a des profils ?
18: Alors, j'allais dire, dans notre pays, c'est surtout des gens qui travaillent, ce sont des gens qui travaillent debout, ce sont des gens qui travaillent éventuellement dans la chaleur, vous aurez des coiffeurs, vous aurez des cuisiniers, vous aurez des gens qui n'ont pas une activité de marche suffisante pour faire travailler la pompe du mollet. Ensuite, bien sûr, dans les pays les plus chauds, probablement que cette chaleur, elle est identique pour tout le monde et on n'a pas de profil particulier. Mais chez nous, très clairement, des gens qui sont plutôt inactifs, l'obésité, bien évidemment, le tabac qui va altérer la paroi de la veine, ça n'altère pas que les artères, ça altère également la paroi des veines. Donc, oui, ce sont les profils de gens qui travaillent le plus souvent debout, qui sont debout, qui stagnent comme ça et qui ne font pas marcher la pompe du mollet.
10: On peut lire que les femmes sont plus souvent concernées, c'est vrai ou faux ?
18: Oui, probablement, c'est vrai. Probablement une influence hormonale également qui vient sur la paroi, qui vient altérer un peu la paroi veineuse. Et puis les grossesses qui vont également altérer parce que on va avoir au fil des grossesses, on peut avoir une dilatation de veines profondes intra-abdominales, comme par exemple les veines ovariques, les veines gonadiques. Et donc, ça va surcharger le petit bassin. Et finalement, il va y avoir un conflit entre l'accumulation de sang dans le petit bassin, au terme de varices pelviennes, et le reflux du membre inférieur vers les veines du petit bassin pour se diriger vers le cœur. Donc oui, les femmes sont plus exposées.
10: Alors parmi les facteurs de risque, on a une question sur WhatsApp de Solange de Yaoundé au Cameroun qui demande si l'hypertension artérielle peut causer des varices ou s'il peut y avoir un lien entre les deux.
18: Non. Pas vraiment. Il y a pas de lien entre l'hypertension artérielle et les varices. La coexistence est possible, mais l'un n'entraîne pas l'autre.
10: Autre question d'auditrice, Adeline de Lomé au Togo. Elle voudrait aussi avoir une précision, cette fois, sur le caractère héréditaire de la maladie veineuse et des varices. Est-ce qu'il y a des familles qui sont plus concernées que d'autres ?
18: Très clairement, oui. On a des familles de patients qui sont variqueux, sans pour autant que l'on ait réussi à mettre en évidence un gène ou une anomalie ou quelque chose qui se passerait dans ces familles. Mais on a des familles de patients qui ont des varices et qui nous décrivent des varices chez la mère, chez la tante, et on retrouve ça dans les ascendants.
10: Une autre question d'auditrice, elle, nous a laissé un message.

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1: Et c'est Léa en Côte d'Ivoire, elle témoigne sur notre répondeur, sur notre numéro WhatsApp, on l'écoute.
2: Bonjour, bonsoir, je suis Léa, j'ai 40 ans et j'appelle depuis Abidjan. J'ai des varices depuis l'adolescence et il faut dire que les varices ne me faisaient pas mal dans le temps. Et lorsque j'ai pris l'âge, j'ai pris ma première grossesse, 2018, les varices ont commencé à me faire mal. Lorsque j'ai des menstrues aussi, les varices enflent et me font mal. J'avais pris beaucoup de médicaments pendant la période d'adolescence. Après, bon, j'ai arrêté vu que à cette période-là, j'avais pas mal. J'avais juste les varices qui étaient apparentes. Donc, pour cela, j'ai commencé à faire des recherches sur quel genre de médicaments je pourrais prendre. J'ai fait des consultations aussi médicales. Et en temps, j'ai le sang aussi qui a commencé à coaguler. Et donc, le docteur m'avait mis sur aspirine cardio. Surtout que j'avais des migraines, des maux de tête. Et après, bon, il faut dire que ça allait quand même mieux. Et bon, j'ai commencé à chercher une méthode de naturothérapeute. Et j'ai trouvé une. Donc, je prends la tisane de vigne rouge, qui sont très bons pour la circulation sanguine. Donc, ma préoccupation ce jour est de savoir, est-ce que les varices peuvent disparaître? Est-ce qu'il y a des risques de phlébite, de cailloux de sang? Merci beaucoup et bonne émission.
1: Professeur Laurent Chiche, Léa d'Abidjan qui a noté un lien entre la période des règles et l'inconfort veineux, des varices de plus en plus visibles, elle boit des tisanes de vigne rouge, il y a beaucoup de choses, hein. Et elle est inquiète au sujet d'un risque de phlébite sur ce point. Qu'est-ce que vous pouvez lui dire?
3: Alors, on va essayer de répondre
1: point par point
3: et de manière assez synthétique, bien sûr. Alors oui, la situation évolue. Je note qu'il y a eu la naissance du fils en 2018. On peut très bien, comme je le disais auparavant, après une grossesse, dilater ses veines ovariques, sa veine pelvienne, et ça rentre directement en conflit avec le drainage des membres inférieurs. Donc, très clairement, les grossesses, en particulier également l'utérus, va comprimer la veine cave, ce qui favorise la présence de varices, l'apparition de varices. Pendant la grossesse, on peut avoir des varices qui arrivent à se résoudre de temps en temps ensuite. Mais ce n'est pas toujours le cas. Ensuite, les traitements auxquels Léa a fait appel, dans ces tisanes, il y a probablement certaines d'entre elles qui sont un peu vénotoniques, phlébotoniques, c'est-à-dire qu'ils vont venir stimuler un petit peu la cellule musculaire du vaisseau sanguin qui est la veine. Ça reste tout de même assez anecdotique, même les traitements médicaux dont on dispose, j'allais dire en gélule, un peu plus simple à gérer et plus concentré, ne sont pas d'une efficacité remarquable, à contrario d'une paire de chaussettes de contention qui, là, clairement va affaisser la paroi veineuse et donc collaber totalement la veine.
1: Alors moi, je vous interromps parce qu'il y a peut-être des auditrices et auditeurs qui n'en ont jamais entendu parler. On peut aller en pharmacie, poser la question pour savoir s'il y a à disposition ces chaussettes spéciales qui retiennent vraiment le mollet. Et dans la pharmacie, on va prendre des mesures et avoir cette espèce de, comment on appelle ça, un accessoire de santé adapté.
3: C'est exactement ça, c'est une orthèse dont le but est de comprimer les veines superficielles pour justement qu'elles ne se dilatent pas, qu'elles soient collabées, comme on dit, donc que les parois soient serrées. Et donc, à ce moment-là, les varices ne peuvent plus se développer. C'est extrêmement simple, mais bien évidemment très compliqué à gérer sur Abidjan ou d'autres pays où
1: il fait chaud, on met souvent des sandales, et c'est vrai que c'est pas évident du tout.
3: Exactement. Ensuite, est-ce que l'on peut faire des phlébites quand on a une varice? Alors, en théorie, oui, mais les phlébites du réseau superficiel sont des phlébites qui sont moins menaçantes que celles du réseau profond. C'est-à-dire que c'est exceptionnel d'avoir, par exemple, une embolie pulmonaire après une phlébite superficielle. La phlébite du réseau superficiel, c'est douloureux, ça fait une marque inflammatoire, mais globalement, le risque est bien moindre qu'une phlébite profonde. Et est-ce que les varices sont à l'origine de la coagulation du sang? Eh bien, le sang qui stagne va avoir tendance à coaguler. Donc oui, on peut avoir des thromboses et donc des phlébothromboses superficielles lorsque l'on a des varices, d'où l'intérêt, encore une fois, de porter des orthèses de contention.
1: Alors, on a une autre auditrice, tout à l'heure on parlait du caractère, pas seulement, mais en partie féminin de ce problème de santé, professeur Chiche. Jean de Saint-Marc en Haïti explique que depuis sa grossesse en 2022, elle a des varices qui la grattent beaucoup. Jean demande s'il existe une pommade, des médicaments pour calmer ces fortes démangeaisons.
3: Alors effectivement, le fait de se gratter, le prurite comme on dit, peut être l'un des signes qui vient perturber les journées des gens qui ont des varices. C'est vraiment un signe, j'allais dire accessoire, mais qui peut devenir un peu plus embêtant lorsque justement on se gratte, qu'on fait des lésions de grattage qui peuvent se surinfecter et qui peuvent donner lieu à des petits ulcères. Alors, en pharmacie, on va trouver toutes sortes de choses pour essayer, que ce soit simplement déjà des pommades qui viennent graisser un peu la peau, quoi. Des choses qui sont
1: hydratantes
3: simplement et qui peuvent aider. La réalité, c'est que des fois, il suffit simplement de lever un peu les jambes, de vider un peu comme ça le sang veineux pour que les symptômes soient un peu moins importants. Et bien évidemment, on va conseiller de pas trop se gratter pour pas se surinfecter et pas créer un ulcère qui va avoir tendance à s'étendre.
1: Beaucoup de questions d'auditeurs à Lubumbashi. Simon demande si l'alimentation peut jouer un rôle dans l'insuffisance veineuse. Vous parliez du surpoids, peut-être par ce biais-là. Surveiller, en fait, avoir une alimentation tout simplement équilibrée.
3: Exactement. C'est peut-être plus sur la qualité, sur la quantité que sur la qualité. Ah ouais. Le surpoids, très clairement, va altérer également le retour veineux. Et c'est un facteur de risque. L'obésité et l'obésité morbide sont des facteurs de risque d'insuffisance veineuse.
1: Simon toujours demande si l'âge, le vieillissement, ça augmente le risque d'insuffisance veineuse. En général, quand on vieillit, on s'améliore pas forcément. Enfin, ça dépend des points, mais je sais pas pour la circulation sanguine.
3: Alors, pour les artères, oui. Ouais. L'âge est un facteur de risque de pathologie athéromateuse, comme on dit, donc de dépôt dans les artères. Au niveau des veines, c'est moins évident.
1: Donc, c'est pas forcément. Pour une fois, on y échappe en vieillissant. Oui. Professeur Chiche, on va aborder d'autres questions. On aura d'autres auditeurs sur le volet prise en charge surtout. On va donner aussi la parole à l'un de vos confrères de Mauritanie. On se retrouve juste après ce titre de Lila Ike, What It Feel Like sur RFI.

0: Priorité santé sur RFI, varices, insuffisance veineuse, notre sujet du jour avec en studio le professeur Laurent Chiche. Vous êtes chirurgien vasculaire à l'hôpital de la Pitié-Salpêtrière. Professeur, précisément dans quel cas, face à quels symptômes d'insuffisance veineuse, eh bien l'option de la chirurgie est jugée nécessaire et recommandée?
1: Alors l'option de la chirurgie, elle va être recommandée et jugée nécessaire quand effectivement il y a des symptômes, mais ces symptômes peuvent être uniquement un symptôme cosmétique. On peut avoir des gens qui ne supportent pas de voir des varices. Comme ils peuvent être des symptômes douloureux, des symptômes de modification d'aspect cutané ou à terme également d'ulcère veineux. Pour que la chirurgie soit mise en œuvre, il faut que les autres méthodes, en particulier la contention élastique, aient été bien faites. Il faut également que l'on ait des critères concernant le diamètre des veines. C'est-à-dire qu'on ne va pas intervenir sur des veines qui ne sont pas très dilatées. Le fait qu'elles soient visibles, pourquoi pas, mais il faut quand même qu'il y ait la conjonction d'un reflux veineux, donc ce qui va définir l'insuffisance veineuse, et quand même d'un diamètre seuil avant lequel on n'intervient pas.
0: Parce
1: que c'est pas justifié.
0: C'est pas une première intention.
1: Voilà, c'est pas justifié. Maintenant, on en parlera peut-être, mais la chirurgie a fait d'énormes progrès, elle est beaucoup moins invasive, et c'est vrai qu'on hésite moins à traiter les gens, parce que c'est moins douloureux, il y a moins d'hématomes, les arrêts de travail sont extrêmement réduits, donc c'est quand même un accès beaucoup plus facile.
0: Alors, d'autres exemples concrets, on part pour la République démocratique du Congo.
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0: Et c'est à Kinshasa qu'on vous retrouve. Vincent, bonjour.
7: Bonjour Caroline.
0: Alors parlez bien fort Vincent, qu'on vous entende parfaitement. Vous avez 62 ans, diagnostic d'insuffisance veineuse. Ça remonte à quand s'il vous plaît Vincent?
7: C'est depuis 20 ans que j'ai eu ce diagnostic.
0: Et sur la base de quels symptômes, c'était quoi votre plainte au départ?
7: La pointe de départ, c'est que ma jambe gauche principalement gonflée.
0: Ouais.
7: Et puis j'avais les varices derrière les genoux gauches. Et puis j'avais la douleur de cette jambe noire. Et ça, c'était un peu inconfortable pour moi.
0: D'accord. Un confort, un changement visible à l'œil nu. Le médecin vous a prescrit des médicaments et des conseils. Qu'est-ce qu'il vous a dit, le médecin?
7: Dans un premier temps, ils m'ont proposé, après l'examen d'échographie Doppler,
0: ouais,
7: ils m'ont proposé une intervention chirurgicale, mais j'avais refusé.
0: Ouais.
7: Et puis, on m'a prescrit des bafflements. Et je prenais pendant une longue période. Après, j'ai arrêté, j'ai trouvé ça... ça ne changeait pas grand-chose.
0: D'accord.
7: Le médecin m'avait également conseillé de faire régulièrement du sport. Ce que je fais actuellement.
0: Oui. Vous faites quoi? Vous marchez? Vous faites quoi comme sport, s'il vous plaît, Vincent?
7: Allô?
0: Je vous demandais, vous marchez? Vous faites quoi comme sport?
7: Oui, je marche, mais après, c'est qu'on fait, je fais en moyenne 8 à 10 km par jour. Mais avant, je fais du football depuis mon enfance, le jeudi et le samedi.
0: 10 km par jour, vous n'avez pas pris ces conseils à la légère. Hein. Vous êtes carrément extrêmement efficace comme personne. Alors, aujourd'hui, est-ce que ça va mieux, ces problèmes d'insuffisance veineuse pour vous?
7: Oui, ça va mieux. Seulement, les signes extérieurs n'ont pas disparu, mais je n'ai plus de gonflement de la jambe, de la douleur. Donc, je me sens mieux et
0: Donc, ça va mieux. On écoute vos questions, Vincent. Je m'excuse de vous interrompre, mais c'est parce que la qualité n'est pas très bonne. Allez-y pour vos questions, je vous en prie.
7: Ma question, c'est de savoir si je devrais m'inquiéter malgré ce sentiment de bien-être, que ça me dérange plutôt. Est-ce qu'il y a des risques à terme? Je devrais faire autre chose ou je devrais continuer à me comporter tel que je le fais maintenant?
0: Alors, professeur Laurent Chiche, on a Vincent qui a vraiment bien lutté contre la sédentarité avec ses 10 km par jour plus le football. Je ne sais pas d'ailleurs si tous les sports sont indiqués quand on a un problème d'insuffisance veineuse. Qu'est-ce que vous avez envie de lui dire? Parce que il peut s'inquiéter parce que ça dure depuis 20 ans. Malgré tout, lui, il a adopté le bon comportement.
1: Et finalement, il vient confirmer ce qu'on a dit. C'est-à-dire que, en évitant la sédentarité, en faisant marcher les muscles du mollet qui vont comprimer les veines et donc favoriser le retour du sang vers le cœur, finalement, il a réussi à se traiter lui-même. Et il a vu lui-même que les vénotoniques qu'on lui a donnés n'étaient pas aussi satisfaisants et efficaces que ce qu'il a réussi à développer avec l'effort physique. Alors, 10 kilomètres 5 fois par jour, c'est plus que ce qu'on pourrait espérer. Et bien évidemment, ne serait-ce que pour le cœur, le gainage abdominal, la marche est recommandée et s'il peut continuer, c'est parfait, bien sûr. Est-ce qu'il faut s'inquiéter ? Non, certainement pas. Si les choses ont l'air de rentrer dans l'ordre comme ça, on a presque envie de lui dire qu'il a eu raison de refuser d'être opéré et qu'il s'est soigné comme il faut.
0: Ben là, c'était le bon sens et surtout un engagement personnel assez important. Vous remercie beaucoup, Vincent, pour votre appel. Très bonne journée à Kinshasa. On prend la direction du sud de la France. On retrouve Martine en Avignon. Martine, bonjour.
2: Bonjour. Bonjour RFI, Priorité Santé.
0: Alors, vous avez 59 ans. Vous êtes sur le point de consulter au sujet des varices. Qu'est-ce qui vous préoccupe précisément, Martine ?
2: Oui, au fait, depuis 2 ans, j'ai des petites varices qui ne m'handicapent pas du tout, mais qui sont remarquables. Je n'ai pas encore vu un médecin, mais par contre, j'ai un rendez-vous au mois d'octobre prochain.
0: Si je vous écoute, ce qui vous embête, c'est que vous trouvez ça tout simplement pas joli, c'est ça?
2: Oui, c'est vraiment pas joli, je trouve, parce que je ne sais plus mettre des jupes courtes, des robes courtes, voilà, c'est un peu ça.
0: Voilà, on a envie de bien sentir dans sa peau, c'est tout à fait compréhensible. Est-ce que vous avez d'autres problèmes de santé, Martine?
2: En tout cas, je n'ai aucun problème. Je n'ai pas d'hypertension. Je n'ai pas de problème cardiaque du tout. Le seul problème, j'ai exercé pendant 27 ans comme hôtesse de l'air.
0: Ouais.
2: Alors, je voulais demander, est-ce que c'est par rapport à ça, le fait de rester longtemps debout ou l'altitude, tout ça? Éventuellement demander si on peut les enlever. Et si on les enlevait, est-ce que ça pourra revenir ?
0: Oui, donc il y a pas mal de choses. Une question juste, parce que souvent, quand on prend l'avion, surtout avec les années, on nous conseille de mettre des bas de contention. Est-ce que c'est quelque chose que vous faisiez dans votre pratique professionnelle d'hôtesse de l'air ?
2: Malheureusement, non.
0: D'accord. Professeur Laurent Chiche, c'est extrêmement intéressant, cette question de Martine.
1: Bien sûr. Et puis, sa profession est une profession à risque, bien sûr. Et moi, il me semble, pour prendre assez régulièrement l'avion, que maintenant, le message est passé et les hôtesses sont équipées. Comme moi, d'ailleurs, dès que je fais un vol de plus de 4 heures,
0: je mets
1: une chaussette de contention et ça vous change la vie.
0: Ouais.
1: On arrive beaucoup mieux. Donc oui, hôtesse de l'air, c'est très clairement une profession à risque. Alors, j'ai quand même l'impression que, finalement, là aussi, on a peut-être uniquement des varices ou alors quelques veines qui sont dilatées et qui sont peut-être en dehors de tout reflux. Hein. On peut avoir un système veineux qui fonctionne correctement et pourtant, du fait de la profession, quelques veines dilatées. Donc, le rendez-vous en octobre servira probablement à faire la cartographie en échographie Doppler de ce qui se passe et peut-être que le traitement sera soit de traiter les veines qui refluent si c'est le cas, soit de traiter uniquement ces veines qui sont dilatées, qui ont l'air d'être la plainte fonctionnelle actuelle, hein, problème cosmétique. Et ça peut se traiter soit en les enlevant, soit en injectant un produit qui vient les coller, les scléroser, comme on dit. Et il y a un arsenal assez complet qui pourra probablement répondre au problème de Martine. Mais sans avoir le bilan de l'insuffisance veineuse en échographie Doppler, c'est difficile de vous conseiller pour le moment.
0: En tout cas, professeur Laurent Chiche, quand vous dites cosmétique, c'est pas du tout ni méprisant ni négliger cette question. C'est un vrai problème. Quand on a envie d'avoir des jambes à notre goût, on peut le faire et c'est possible d'avoir une réponse.
1: Il n'y a pas de honte à vouloir avoir.
0: Oui, mais il y a toujours eu en santé apparence. Quelque chose qui dit esthétique. Voilà, c'est négligeable, etc. Non, c'est pas vrai.
1: C'est pas vrai du tout. C'est pas vrai du tout. On est dans une période où on peut très bien imaginer que la plainte personnelle, psychologique, soit au moins aussi importante que la plainte physique. Donc, le problème cosmétique, surtout pour une dame qui veut porter des jupes courtes et elle a raison de le faire, eh bien, si elle a besoin d'avoir des jambes qui sont indemnes de toute varice, pourquoi pas?
0: Surtout si c'est le fruit de longues années de travail, comme c'est votre cas. Martine, très très bonne journée à vous. À Cameroun. Au Cameroun, à Douala, je m'en mêle les pinceaux, mais c'est pas grave. On retrouve Philippe Joseph. Philippe Joseph, bonjour.
8: Bonjour, madame.
0: Bah, je vous fais rire, c'est déjà bon signe, c'est le premier signe de la santé. C'est bien de se moquer de moi. Vous êtes très gentil, Philippe Joseph. Vous avez 52 ans. Pardon ?
8: 56 ans, pas 52.
0: Ah, bah, je vous ai rajeuni, en plus, je suis pas rancunière. Donc, vous avez 56 ans. Vous avez eu un diagnostic il y a combien de temps ?
8: Ça fait un peu progressivement en 2026, ça fait bientôt 3 ans que j'avais été diagnostiqué à la varicocèle cette fois-ci.
0: D'accord, varicocèle. On va expliquer tout ça. J'imagine que vous avez une question sur cette varicocèle par rapport à notre sujet du jour, les varices.
8: Bon, voilà. Je voulais poser la question au médecin. Est-ce qu'il y a une différence entre les varices et les varicocèles?
0: Eh ben, c'est très intéressant comme question. Je vous en prie, professeur Laurent Chiche, parole à l'expert.
1: Alors, sur le fond, l'idée est la même. C'est-à-dire qu'un réseau veineux s'est dilaté et cette dilatation entraîne les symptômes. Dans le cas des varices, ce sont les veines superficielles des membres inférieurs le plus souvent. Mais on peut avoir également des varices à l'intérieur du petit bassin, des varices pelviennes, qui sont nées justement le plus souvent d'un reflux. Et ce reflux chez la femme se fait par la veine gonadique et la veine ovarique. Et chez l'homme, c'est par les veines gonadiques également. Et donc, ça va descendre jusqu'au niveau du testicule et c'est ce qu'on appelle le varicocèle. Donc le varicocèle peut être le simple reflet d'un reflux qui se fait vers les veines testiculaires, mais ça peut être également la signification d'un obstacle plus haut situé, en particulier au niveau de la veine rénale gauche. Il est très fréquent d'avoir un varicocèle du côté gauche. On peut avoir également à droite, mais c'est plus rare. Et on peut avoir associé les deux côtés. Donc sur le fond, c'est la même maladie, c'est-à-dire une dilatation veineuse dont le reflux est la première cause. Et sur la forme, c'est pas tout à fait le même territoire, car là, il s'agit d'un territoire veineux profond.
0: Et en termes de traitement, de prise en charge, est-ce que là encore, il va y avoir une nécessité chirurgicale ou pas forcément?
1: Alors, le varicocèle est souvent très douloureux. C'est-à-dire que ça peut être vraiment douloureux et on peut avoir des thromboses du plexus autour du testicule, qu'on appelle le plexus pampiniforme. Et ces thromboses-là vont devenir douloureuses, inflammatoires et nécessiter éventuellement un traitement. Donc, qui dit traitement dit d'abord bilan pour reconnaître l'origine de ce varicocèle et savoir si le varicocèle est lié à un obstacle du retour sur la veine rénale gauche en particulier. Et si c'est uniquement un reflux au niveau de cette veine, eh bien, on sait maintenant traiter de manière finalement peu invasive. En radiologie interventionnelle, on sait coller ces veines de manière à ce que le reflux ne se fasse pas. Donc, c'est une maladie dont le traitement a également bien changé maintenant. On a exceptionnellement besoin d'une chirurgie ouverte. Tout ça peut se passer par l'intérieur des vaisseaux et de manière ambulatoire.
0: Donc, le conseil pour Philippe Joseph qui se pose des questions sur son état, c'est de retourner consulter et d'échanger avec un spécialiste qui pourra l'orienter directement d'homme à homme, si l'on ose dire.
1: Exactement, et encore une fois, l'échographie Doppler va être primordiale pour essayer de comprendre l'origine du varicocèle et en apprécier le traitement.
0: Voilà pour toutes ces explications. Philippe Joseph, 56 ans, je ne me trompe pas cette fois, et je vous souhaite une très très bonne journée au Cameroun. On va faire quelques milliers de kilomètres pour rejoindre la Mauritanie.
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0: Et avec nous, le chef du service de chirurgie cardiovasculaire au Centre National de Cardiologie à Nouakchott, c'est vous, professeur Khaled Boy, bonjour.
10: Oui, bonjour Caroline.
0: Alors, dans votre établissement, professeur Boy, qui est donc spécialisé dans la santé cardiovasculaire, est-ce que notre double sujet varice insuffisance veineuse, c'est un motif fréquent de consultation?
10: Tout à fait, tout à fait. Avant qu'on ne déménage dans nos nouveaux bâtiments, on voyait peu de varices, et on avait même, personnellement, j'avais l'impression, on nous disait déjà à l'école qu'il n'y avait pas de varices, il n'y avait pas beaucoup de varices, en tout cas chez les Africains, ce qui s'est avéré pas tout à fait exact, parce qu'on voit de plus en plus de personnes variqueuses, et d'ailleurs les dernières études montrent que les Africains sont aussi sujets aux varices, comme d'ailleurs l'ont montré vos auditeurs tout à l'heure qui parlaient de varices.
0: Ça veut dire qu'il faut encore décrypter, expliquer, parfois déconstruire certaines fausses croyances en santé, y compris dans le domaine de la santé cardiaque. Professeur Boy, vous, du côté de la prise en charge, est-ce que c'est le plus souvent de la chirurgie ou est-ce qu'il y a d'autres conseils?
10: Alors déjà, nous, on commence par le diagnostic parce que les patients, parfois, ils arrivent inquiets. Ils arrivent souvent à un stade tardif parce qu'il y a un retard diagnostique et donc certainement un retard aussi de prise en charge. Donc, on les rassure déjà que c'est pas une maladie très grave. On leur explique le mécanisme, les facteurs de risque qui ont été très bien expliqués par le professeur Chiche. Et donc, souvent, on leur explique après ce qu'il faut faire. On leur propose souvent la chirurgie parce que ils arrivent à un stade tardif. Mmh. Mais parfois, la chirurgie n'est pas tout à fait acceptée.
0: On a une coupure de réseau, professeur Boy. J'essaye de voir si vous êtes toujours là. Est-ce que vous nous entendez?
10: Oui, moi, je vous entends très bien.
0: Je m'excuse, il y a une coupure. Vous disiez, excusez-moi tout à l'heure, il y a un diagnostic. Est-ce que vous disposez de l'écho-doppler pour poser ce diagnostic?
10: Alors, dans notre centre, oui, nous avons des doppleristes qui font bien. D'ailleurs, il a fallu les former pour ça. Mais ce n'est pas le cas dans le reste de la ville et encore moins dans le reste du pays. Donc, on reçoit des patients qui ont souvent traîné entre des médecins. Le diagnostic n'a jamais été bien fait. Et quand le diagnostic aussi est fait, on se limite au mot varices. Vous avez des monsieur, vous avez des varices. Madame, vous avez des varices. Alors que pour les prendre en charge, il faut faire une cartographie précise. Il faut savoir de quelle varice parle-t-on, quelle veine est touchée, est-ce qu'un traitement de contention seul suffit, est-ce qu'il faut faire une chirurgie, quel type de chirurgie.
0: Et pour le moment, excusez-moi, professeur, vous allez nous éclairer très concrètement sur l'accessibilité à ce dispositif de santé. Pour parler clairement, est-ce que c'est simple de se procurer des chaussettes de contention, non seulement à Nouakchott, mais ailleurs? Il y en a dans les pharmacies?
10: Alors, il y en a, mais ce sont pas toutes les pharmacies. Et il y a un autre problème, c'est que souvent le pharmacien n'est lui-même pas très bien formé pour prendre les mesures.
0: Oui.
10: Et donc il estime un tout petit peu la tête du patient. Il lui dit, il vous faut un L, vous il vous faut un M. Mm. Et là on a un vrai problème parce que les chaussettes, les bas de contention sont soit trop larges et donc elles ne servent à rien, soit trop serrées et le patient les délaisse au bout d'une semaine de. Et donc on essaie de collaborer avec certaines pharmacies pour leur apprendre. Moi personnellement j'ai appris à quelques pharmaciens comment prendre les mesures, pour commander les bonnes tailles et comment il faut les aussi expliquer aux patients comment les mettre. Par exemple, il faut les mettre tôt le matin avant que les veines se gonflent déjà, parce que si on les met à midi alors que les veines sont déjà
0: avec la chaleur, c'est déjà trop tard.
10: Absolument.
0: Donc, et vous disiez tout à l'heure, nous prenons en charge à des stades tardifs. Pour autant, est-ce qu'il vous arrive d'aller jusqu'aux ulcères, ces complications qui sont finalement assez graves?
10: Alors, c'est rare d'avoir des ulcères, je ne sais pas pourquoi, mais on voit quand même des varices qui sont très grosses, des varices sous forme de serpent carrément, de très grosses varices qui sont historiques, je n'ai jamais vu en France quand j'étais en France. On voit quelques ulcères et on les opère. Nous, on propose la chirurgie, essentiellement la chirurgie classique. On n'a pas encore de laser ou de traitement endoveineux moderne. Nous l'avons testé récemment avec une société, mais ça coûte encore un petit peu cher pour nos populations. Mais c'est déjà bien d'avoir la chirurgie classique. On le fait et en général, les patients partent satisfaits.
0: Quand on vous écoute, professeur, il nous reste environ une minute. Ce qu'on entend, c'est que votre activité, votre spécialité, elle est en pleine construction en Mauritanie. Hein, vous avancez.
10: Absolument. Alors, dans mon service, dans notre service au Centre National de Cardiologie, on fait essentiellement de la chirurgie cardiaque à cœur ouvert. On est un centre de référence national et même régional. Nous faisons beaucoup de chirurgie thoracique et vasculaire, notamment la chirurgie aortique, la chirurgie artérielle. Et là aussi, le problème, c'est toujours le diagnostic. Les patients arrivent malheureusement à un stade
0: tardif.
10: Assez tardif. Et donc, on est obligé soit souvent de faire, en plus de nos gestes de revascularisation, malheureusement des amputations. Mais les choses s'améliorent là, actuellement, nous sommes quand même une équipe de 8 chirurgiens, alors que j'étais seul il y a quelques années. Et donc, les choses s'améliorent petit à petit.
0: Petit à petit. Merci beaucoup, professeur Khaled Boy, pour toutes ces explications. Professeur Laurent Chiche, vous suiviez assidûment l'échange avec votre confrère de Nouakchott. C'est vrai qu'on entend qu'il y a différentes techniques chirurgicales qui sont pas encore accessibles en Mauritanie. Vous avez été le témoin d'une très rapide évolution au niveau de votre spécialité ces dernières années.
1: Alors, il y a eu une vraie évolution. Elle a pris un peu de temps, j'allais dire, pour les pouvoirs publics, c'est-à-dire que ce traitement, confrère parlait du laser ou de tout ce qui est l'ablation thermique, la radiofréquence, ce traitement qui était reconnu et qui montrait de manière très enthousiaste d'excellents résultats, a mis un peu de temps à être reconnu et finalement remboursé. Et maintenant, donc, c'est remboursé, car sinon, effectivement, la fibre, c'est cher, et je comprends qu'il y a un problème d'accès sur la Mauritanie. Juste un point pour rebondir sur ce qui a été dit. On parlait du diagnostic et de l'échographie Doppler. Eh ben, il y a des fois, moi je dirige un diplôme d'université d'ultrasonographie, donc d'écho Doppler sur Sorbonne Université. Et j'ai reçu une candidate qui venait du Sénégal, dont dans le village, il y avait eu la réception d'un matériel d'échographie, ce qui coûte cher, et personne n'était formé pour l'utiliser.
0: Toute la question de la formation des personnels.
1: Et voilà, et toute la question de la formation était là. Et cette candidate a réussi à venir se former. Pour tout vous dire, ses parents ont vendu des têtes de bétail pour payer ça, et pour la former, et on a réussi à la former, et j'espère qu'elle pourra en faire bon usage. Donc ce problème du diagnostic qui est avant tout point du traitement est vraiment crucial et il a été soulevé par mon confrère.
0: Merci beaucoup pour tout votre éclairage, professeur Chiche. On vous dit très bonne journée, on vous rend à vos patients, ils vous attendent. Et on parle à présent de la maladie, de la riposte à Ebola en RDC.
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0: C'est notre rendez-vous pour conclure Priorité Santé le mardi désormais. Maladie à virus Ebola en RDC pour comprendre où en est l'épidémie, surtout où en est la riposte. Et on retrouve en ligne de New York le docteur Jean Casseya. Bonjour docteur.
13: Bonjour et merci de m'avoir avec vous aujourd'hui pour Priorité Santé.
0: Vous êtes le directeur général du Centre africain de contrôle et de prévention des maladies, hein, l'Africa CDC. L'Assemblée générale des Nations Unies commence mardi aux États-Unis, ce mardi sur place, se prépare cette fois pour demain, le 23 septembre, une réunion internationale consacrée à la riposte à Ebola. Qu'est-ce que vous pouvez nous en dire, Jean Casseya ?
13: Il faut se dire que lorsqu'Africa CDC avait déclaré cette épidémie le 15 mai, nous avions immédiatement lancé une mobilisation au niveau régional et international, puisque nous nous disions que cette épidémie était d'abord une épidémie au niveau régional. Nous avons rapidement préparé un plan de réponse que nous avions lancé avec l'OMS quelques semaines plus tard, qui nous avions l'ambition d'avoir 518 millions de dollars. Nous avions pu organiser une première réunion des chefs d'État le 16 juin. Nous avions récolté des engagements de fonds et ces engagements de fonds autour de 1,2 milliard ont permis un certain déboursement autour de 700 millions, mais avec des périodes de déboursement et des modalités qui n'ont pas permis de bien répondre à l'épidémie. Nous remercions le gouvernement américain qui a voulu reprendre toute cette initiative en organisant une réunion maintenant le 23 à laquelle Africa CDC va effectivement prendre part pour parler de ces contextes qu'il y a et nous espérons au bas mot en tirer autour de 2 milliards de dollars d'engagement financier des différents partenaires qui seront là.
0: Alors, je vous écoute, docteur Casseya. Moi, il y a deux choses qui me viennent en tête. Déjà, sur les premières promesses, il manque 500 millions par rapport à ce que vous nous avez dit. Et deuxième chose, vous me dites que ce sont les Américains qui invitent, qui convoquent, qui dit États-Unis, dit hors OMS. Est-ce qu'il n'y a pas un peu de problème dans tout ça?
13: D'abord, il faut se dire que cette réunion, c'est la réunion des G20. Et actuellement, c'est les États-Unis qui dirigent les G20. Donc, nous avons publié dans notre communiqué que notre travail avec l'OMS est important et va continuer. Et donc, nous allons nous rassurer que la voix de l'OMS et la voix de toutes les organisations soient bien entendues lors de cette réunion du 23.
0: Aujourd'hui, sur les financements, est-ce que le compte y est de ce que vous avez reçu et non pas, il y a une nuance, ce qui a été promis?
13: Alors, il faut se dire que c'est la première fois que je vois les partenaires en train de débourser un peu plus fortement les engagements financiers qu'ils ont proposés. Mais Il y a deux problèmes qui se posent à l'heure actuelle. Le premier, c'est que les déboursements que les donateurs ont fait auprès de leurs partenaires, puisque je dois très bien dire que ce n'est pas le gouvernement de la RDC ni de l'Ouganda qui ont reçu l'argent directement, non. Ces déboursements-là n'ont toujours pas abouti à une transparence. Le deuxième problème, il y a toujours ces gaps.
0: Parmi ces sommes qui sont déboursées, il y a bien sûr la riposte de terrain, il y a le test village par village, ça c'est très important. Il y a aussi la campagne de vaccination des soignants, des personnes contact, repositionnement du vaccin, qui est donc pas un vaccin spécifique pour la souche Bundibugyo, puisque ce vaccin Bundi n'existe pas à l'heure actuelle. Qu'est-ce que vous pouvez nous dire de la vaccination actuelle?
13: À l'heure actuelle, nous avons commencé l'usage compassionnel et on a déjà près de 4600 personnels de santé vaccinés dans les provinces de Tchopo, Bazouélé et Chudubangui. Et nous avons aussi quelques personnels de santé, par exemple à Kinshasa et ailleurs, qui ont bénéficié de ces vaccins. Ça, c'est le personnel de première ligne qui sont en contact avec les malades ou avec des gens qui sont susceptibles d'être malades. Nous avons aussi commencé ce que nous appelons l'étude Bravo par rapport à ces vaccins et cela a démarré à Bunia et je pense que vous aviez vu le samedi le gouverneur être vacciné. Il y a déjà 30 personnels des premières lignes qui ont été vaccinés et nous avons l'essai clinique de phase 3 qui va commencer dans la semaine qui suit puisque le protocole vient d'être validé.
0: Excusez-moi, voilà. Je vous interromps, Jean Casseya. Il y a un endroit que vous n'avez pas cité. Or, aujourd'hui, c'est là où il y a le plus de cas et c'est là où c'est a priori le plus préoccupant, même si bien évidemment, je n'ai rien à vous apprendre au sujet de cette épidémie. C'est le Nord Kivu. Qu'est-ce qui se passe en ce moment par rapport à Ebola dans le Nord Kivu?
13: Par rapport au Nord Kivu, nous voyons une augmentation des cas, nous l'avions dit, puisque en Ituri, nous voyons des cas qui baissent dans certaines zones de santé et nous tenons à souligner que ça, c'est un bon résultat qui montre que on peut arriver à avoir une baisse des cas et même des décès. Mais le Nord Kivu reste une situation très inquiétante pour nous puisque nous avons vu une montée importante des nombres de cas et même des nombres de décès dans la partie Beni-Butembo.
0: Merci beaucoup pour toutes ces explications, docteur Jean Casseya. On se dit à certainement bientôt dans Priorité Santé. Et avant de nous dire tout à fait au revoir, on écoute Sikei avec ce titre Chegué sur RFI.

0: 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Elle est bien là, Anne Cantner, pour RFI Midi. Bonjour Anne.
1: Bonjour Emmanuel, bonjour à tous. Le tour de l'actualité dans le monde avec nos correspondants, nos envoyés spéciaux. Nous irons aujourd'hui aux États-Unis, où les téléspectateurs ont pu voir hier Donald Trump inaugurer un chantier qui lui tient à cœur. Les images, mais pas de son. Pour la première fois, quatre grandes chaînes de télé ont décidé de ne plus suivre le président pour dénoncer l'exclusion de la Maison-Blanche d'autres médias. C'est très fort parce que ces chaînes composent ce que l'on appelle un pool, un groupe restreint dont les images sont ensuite reprises dans le monde entier. CNN, NBC, ABC et la très conservatrice Fox ont donc choisi le bras de fer avec Donald Trump. Et nous en parlerons avec notre invité dans un peu plus d'une heure. On se penchera aussi sur un autre combat du président américain, pas contre les médias, mais contre les étrangers. Suite de notre enquête The Deportation Project, en partenariat avec 25 médias internationaux et Forbidden Stories. Nous verrons dans Afrique Midi ce que l'administration américaine promet aux États, notamment africains, pour qu'ils acceptent d'accueillir les personnes expulsées des États-Unis. Et juste après 13h, temps universel, nous vous expliquerons comment fonctionne le bureau dit de la remigration. Une institution opaque, mais bien réelle et centrale dans la politique d'expulsion massive en cours aux États-Unis.
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1: Alors que les Européens se divisent sur la possible levée de sanctions contre des oligarques russes, nous vous emmènerons en Ukraine au sein d'un hôpital qui tente de poursuivre son travail, les greffes, malgré la guerre et malgré les bombardements.
3: Nous pratiquons des transplantations même pendant les attaques aériennes sur Kiev. Si l'interruption est encore possible au début de l'intervention, nous pratiquons des points de suture et allons nous mettre à l'abri. Mais une fois la transplantation commencée, nous ne pouvons plus nous arrêter.
1: Reportage à écouter dans une dizaine de minutes. Nous évoquerons aussi dans une demi-heure les mesures envisagées par le gouvernement français pour limiter les effets de la hausse des prix du carburant. Et nous verrons ce qu'en pense l'un des porte-parole de la campagne de Marine Le Pen, Andrea Cotarac. Et puis vous pourrez entendre la star Kylian Mbappé, futur ballon d'or. Il le mérite en tout cas selon lui. Il nous a accordé un entretien dont vous entendrez un extrait dans le journal dans un instant et que vous retrouvez en version longue sur internet rfi.fr. Voilà pour le programme. Bienvenue.
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1: Et d'abord le journal. Bonjour Antoine Gallen.
4: Bonjour Anne, bonjour à tous.
1: C'est un rendez-vous traditionnel au mois de septembre. L'Assemblée générale des Nations Unies s'ouvre aujourd'hui.
4: Le discours du président de l'ONU, Antonio Guterres, est attendu dans les prochaines heures, son dernier avant de passer la main. Les chefs d'État du monde entier sont invités à New York. Sur la table des discussions, la guerre en Ukraine, Gaza, le Soudan, mais aussi la situation dans le détroit d'Ormuz. Téhéran vient d'ailleurs d'annoncer sa réouverture dans un délai de 7 jours si les États-Unis réduisent la pression militaire et lèvent le blocus des ports. Cette Assemblée générale des Nations Unies est aussi très attendue en Angleterre car cet après-midi, Donald Trump doit rencontrer Andy Burnham. Emeline Vin, le nouveau Premier ministre britannique, a annoncé venir en aide à l'Arabie Saoudite face aux rebelles houthis yéménites, chose que Donald Trump avait refusé de faire.
5: Un avion de la Royal Air Force va venir en aide aux jets saoudiens dans le détroit de Bab el-Mandeb, visé depuis plusieurs semaines par les rebelles houthis pro-iraniens. Le RAF Voyager va être déployé dans la région pour ravitailler en vol les appareils saoudiens en kérosène pendant plusieurs semaines à la demande de Riyad. C'est le premier déploiement militaire décidé par Andy Burnham depuis son arrivée au pouvoir il y a un peu plus de 2 mois. Jusqu'alors, le Premier ministre s'est concentré sur les problématiques intérieures, comme le pouvoir d'achat. D'ailleurs, c'est la principale motivation de cette aide défensive. Avec les tensions autour du détroit de Bab el-Mandeb, le transport mondial de pétrole est menacé, alors même que le blocus d'un autre détroit, celui d'Ormuz, a déjà conduit à une flambée des prix. Le soutien défensif accepté par Londres vise donc à stabiliser la région et ainsi l'inflation. Andy Burnham devrait inciter Donald Trump ce mardi à apaiser la situation en Iran, en particulier pour débloquer Hormuz. Il doit également s'entretenir avec des représentants de la région du Moyen-Orient au cours de son déplacement à New York. Emeline Vallandre, RFI.
4: Et les combats entre les rebelles houthis et les forces gouvernementales soutenues par

0: Riyad ont fait 154 morts ces deux derniers jours. Des combats qui engendrent le déplacement de nombreux habitants. L'ONU prévoit 230 000 déplacés internes et plus de 10 000 réfugiés à Djibouti dans les prochains mois. Cette Assemblée générale des Nations Unies se déroule un an après la reconnaissance de l'État de Palestine par Emmanuel Macron. Le président français l'a présenté comme un moyen de préserver la solution à deux États et de changer la donne sur le terrain. La France promettait dans le même temps d'accroître la pression sur Israël et demandait une réforme en profondeur de l'autorité palestinienne. Mais un an plus tard, sur le terrain, la situation n'a pas changé. Les violences des colons israéliens explosent et les incursions sont quotidiennes. Reportage de notre correspondante à Ramallah, Manon Chaplin.
1: Sa mère s'en rappelle encore comme si c'était hier. La reconnaissance de l'État palestinien par la France, le discours d'Emmanuel Macron à l'ONU, il l'a suivi en direct sur son smartphone, suscitant chez lui beaucoup d'espoir.
2: Voir que quelqu'un comprend ce que vous vivez et qu'il en est attristé, cela rend le chagrin un peu moins lourd.
1: Cet étudiant en économie vient d'un petit village et doit chaque jour prendre des routes alternatives pour éviter les nombreux checkpoints israéliens. Un an plus tard, force est de constater que cette reconnaissance ne change rien à son quotidien.
2: Les colons, la haine dans laquelle on vit, la peur qu'ils tuent nos enfants, nos frères, nos amis.
1: Plus au sud, dans les collines d'Hébron, les habitants sont en proie aux violences quotidiennes des colons. Ces dernières ont explosé. Selon l'ONU, plus de 1600 attaques ayant fait des victimes ou des dégâts ont été recensées en Cisjordanie occupée depuis le début de l'année. Le village d'Armad est entouré d'avant-postes illégaux.
3: Ils nous volent nos moutons, ils nous frappent, ils nous agressent. La nuit, nous dormons sans savoir si nous allons nous réveiller le matin, si nous serons encore en vie.
1: Pour lui, reconnaissance de l'État ou non, ces violences répondent à une seule ambition.
3: Le déplacement forcé, c'est évident, mais où voulez-vous qu'on aille? Dans un autre monde? C'est ici notre monde.
1: Face à ces violences, face à ce qu'il appelle l'inaction, il n'y a, dit-il, qu'une seule solution. Rester, refuser de partir, continuer d'espérer qu'un jour, la souveraineté de l'État palestinien puisse réellement s'exercer. Manon Chaplin, Ramallah, RFI.
0: Et dans la bande de Gaza, les tirs israéliens continuent malgré le cessez-le-feu. Hier, 3 Palestiniens, dont un enfant, ont été tués. Cela s'est passé dans 3 lieux différents, près de Khan Younes, Nouzerat et Jabalia. 9 personnes sont également blessées.
4: L'actualité du jour, c'est aussi cette fusillade en Turquie devant un lycée.
0: Cela s'est passé ce matin à Manisa, dans l'ouest du pays. Le dernier bilan officiel fait état de 11 blessés parmi les élèves, dont 2 dans un état grave. L'auteur est un jeune scolarisé dans l'établissement. Une fusillade qui intervient alors que plusieurs violences ont touché des écoles turques cette année. À Ankara, les précisions d'Anand Loer.
5: L'attaque s'est produite aux alentours de 8h du matin, heure locale, au moment où les lycéens entraient dans l'établissement. L'assaillant, équipé d'un fusil de chasse, a tiré sur un groupe de jeunes au niveau de la rue qui passe devant l'école. Il s'agit d'un élève du lycée âgé de 15 ans. Il n'est pas entré à l'intérieur. Des images de vidéosurveillance le montrent en train de quitter les lieux, son arme toujours à la main. Il a rapidement été interpellé par les forces de l'ordre, ainsi que ses parents et son grand-père. Les autorités turques explorent notamment la piste d'un cas de harcèlement scolaire. Cette fusillade intervient après plusieurs incidents violents survenus dans des établissements scolaires de Turquie depuis le début de l'année. En avril, un élève de 14 ans avait ouvert le feu dans une école du sud-est du pays, tuant un enseignant et 10 élèves. Ces attaques, dont la Turquie n'avait pas l'habitude jusqu'ici, ont conduit les autorités à revoir les dispositifs de protection des écoles. Les ministères de l'Intérieur et de l'Éducation avaient justement signé hier un protocole de sécurité, prévoyant notamment le déploiement permanent de policiers dans les écoles considérées comme présentant les risques les plus élevés. Anand Loer, Ankara, RFI.
0: La guerre est déclarée entre les médias américains et Donald Trump. Hier, CNN, Politico et MS Now ont annoncé saisir la justice pour contester leur interdiction d'entrer à la Maison Blanche. Une décision du président américain qui les accuse de fake news et qui a déjà annoncé faire appel. Par solidarité, 4 autres grandes chaînes du pays, CBS, ABC, NBC et Fox, ont annoncé la suspension de leur participation au pool présidentiel. Ce dispositif qui retransmet tous les déplacements de Donald Trump. L'inauguration hier d'une gigantesque plateforme d'hélicoptères à la Maison-Blanche n'a donc pas été retransmise à la télévision.
4: En France, le procès de l'assassinat de Federico Martín Aramburu se poursuit.
0: Alex rugbyman décédé le 19 mars 2022 à Paris. Les interrogatoires des accusés se poursuivent. Hier, le principal accusé, Loïc Le Priol, s'est exprimé. Il nie toujours la préméditation. Ce matin, c'est son ami Romain Bouvier qui a pris la parole. L'auteur de la première salve de tir qui a blessé Federico Aramburu. On retrouve Laura Martel en direct de la cour d'assises de Paris. Bonjour.
6: Bonjour.
0: Romain Bouvier est donc poursuivi pour tentative d'assassinat. Il reconnaît des violences avec armes, mais nie l'intention de tuer et toute préméditation.
6: Oui, et c'est ce qu'il s'emploie à démontrer par un récit minutieux, voire trop verbeux, au goût du président et même de son avocat. Sur la première bagarre, il raconte qu'ivre et jovial, il n'a pas perçu la tension monter, d'où son incompréhension totale quand Federico Aramburu et Loïc Le Priol s'empoignent. Mon réflexe, c'est d'arrêter cette bagarre qui n'est pas la mienne, mais Shonegarty me frappe. Pour moi, après c'est fini, je ne veux pas en découdre plus, mais un serveur me dit « ton copain se fait massacrer ». C'est comme une injection de peur haute intensité par intraveineuse, explique l'accusé, qui s'empresse de souligner « je ne pense pas une seule seconde à mon arme, ce qui m'obsède, c'est où est Loïc et dans quel état ?» C'est toujours le cas, dit-il, quand il retrouve les rugbyman, mais c'est alors Aramburu qui l'aurait intimé à se battre. Il dit « toi t'es mort » et sincèrement, je le prends au mot, la panique me rend dingue au point d'instinctivement sortir mon arme, mais il continue d'avancer, je veux tirer par terre pour qu'il recule. Pas une seule fraction de commencement de seconde, je pense l'avoir touché parce que je vise le sol, insiste-t-il. Donc c'est un accident, résume le président sceptique. C'est une maladresse totale de ma part, avance Romain Bouvier. Ça fait 4 ans que la culpabilité me ronge, dit-il. Je mérite totalement d'être en prison, mais pour ce que j'ai fait, pas pour ce que je n'ai pas fait.
0: Laura Martel, en direct de la cour d'assises de Paris, merci beaucoup.
4: Enfin, Kylian Mbappé parle de sa saison et il a choisi RFI pour le faire.
0: Oui, le footballeur évoque son dernier mondial, les Bleus de Zidane, le Real de Mourinho, mais aussi de ses liens profonds avec l'Afrique, ses racines. En campagne pour remporter le Ballon d'Or qui sera remis fin octobre, le meilleur buteur de l'histoire de la Coupe du Monde y croit. Il répond aux questions d'Olivier Pron.
7: Ils vont pas annoncer une équipe sur dans l'enveloppe, ils vont annoncer un joueur, donc je pense que c'est un trophée individuel. Et je pense que c'est ça qui doit primer sur tout. Après, bien sûr, il faut pas effacer tout, mais je pense que la capacité à être performant individuellement et à brûler la rétine, c'est ce qui marque les gens pour un trophée comme le Ballon d'Or.
0: Kylian Mbappé, le grand invité international d'aujourd'hui sur RFI. Entretien complet à retrouver à 6h20, temps universel, et sur Radio Foot International à partir de 16h10. C'est la fin de ce journal. RFI Midi, c'est avec vous, Anne Contenaire.
4: À tout à l'heure, Antoine Galen. Et tout de suite, comme chaque jour, Guillaume Nodin nous emmène dans les coulisses de la diplomatie mondiale. Tous les yeux sont tournés vers New York, où se tient donc l'Assemblée générale des Nations unies et où Donald Trump doit prendre la parole tout à l'heure. Alors, on connaît son avis sur l'instance internationale. Il en a une autre dans le viseur, Guillaume, c'est la Cour pénale internationale.
8: Oui, l'administration américaine s'en était déjà prise à plusieurs responsables de la Cour, dont la présidente japonaise Tomoko Akane, le substitut du procureur, le sénégalais Abdoulaye Sène, ou le juge français Nicolas Guillou, en les sanctionnant personnellement. Résultat, interdiction de séjour sur le territoire des États-Unis et interdiction d'accès au système financier américain. Ça signifie, par exemple, pas de carte bancaire, puisque la plupart des organismes émetteurs sont américains. Et vous en conviendrez, c'est assez peu pratique au quotidien.
4: Et les États-Unis souhaitent aller plus loin.
8: Oui, c'est le Wall Street Journal qui l'annonçait dimanche. Il existe un projet pour sanctionner la CPI en tant que telle, en tant qu'institution. Les mesures pourraient être annoncées cette semaine. Il s'agit, là encore, de couper l'accès de la Cour au système financier américain, et donc mondial. En clair, l'empêcher de faire des transactions en dollars et empêcher les sociétés qui travaillent aux États-Unis de faire des transactions avec la Cour. Ce serait évidemment très ennuyeux, mais finalement, pas si surprenant que ça. Dans la mesure où le secrétaire d'État américain Marco Rubio a ouvertement affirmé l'intention de son pays de démanteler la CPI brique par brique.
4: Pourquoi ?
8: Eh bien d'abord parce que cela fait partie des attaques américaines contre le système international, au même titre que la création en opposition au Conseil de sécurité de l'ONU du Conseil de la paix de Donald Trump, dont les résultats peinent à se matérialiser. Ensuite, parce que même s'ils n'ont pas adhéré à la Cour, les États-Unis peuvent être poursuivis. Des enquêtes sur les agissements de soldats américains en Afghanistan ont déjà eu lieu. lieu. Surtout, l'allié israélien, lui aussi non signataire du statut de Rome qui fonde la CPI, est dans le viseur de la justice internationale. Le Premier ministre Benjamin Netanyahou et son ancien ministre de la Défense, Yoav Gallant, font l'objet de mandats d'arrêt émis par la CPI pour des crimes de guerre et des crimes contre l'humanité en lien avec la guerre à Gaza, des accusations qu'ils contestent.
4: Et ils ne sont pas les seuls.
8: Vladimir Poutine fait lui aussi l'objet d'un mandat d'arrêt depuis 2023 pour des transferts illégaux d'enfants d'Ukraine vers la Russie depuis le début de la guerre en Ukraine. La Russie a sanctionné des juges. Les trois pays de l'Alliance des États du Sahel, le Mali, le Burkina Faso et le Niger ont quitté la CPI. Ils y voient un instrument de répression néocoloniale. La CPI est régulièrement accusée de s'en prendre particulièrement aux dirigeants de pays africains. Une trentaine de ces pays sont signataires du statut de Rome et c'est souvent de ces pays que viennent les accusations et les signalements. Il faut ajouter à ce tableau l'éviction du procureur Karim Khan pour des accusations d'inconduite sexuelle. Les États-Unis ont apparemment exercé une forte pression dans ce sens et se sont félicités du résultat. Il faut dire qu'ils les arrangent dans leur campagne contre une institution décrite par eux comme irrémédiablement corrompue.
4: Guillaume Nodin pour La Fabrique du Monde. À demain.
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4: Deux noms dans l'actualité européenne aujourd'hui, Alisher Usmanov et Mikhail Friedman. Et une question, vont-ils être retirés par l'Union européenne de la liste des personnalités sanctionnées pour leur soutien à la guerre en Ukraine et pour leur lien avec Vladimir Poutine? C'est l'enjeu de discussions qui ont commencé ce matin, qui se poursuivent là, à Bruxelles, entre les ambassadeurs des 27 pays membres. L'enjeu est très important, hein, parce que si les discussions échouent, c'est toute la liste de sanctions qui sera levée, avec donc des mesures qui concernent aujourd'hui 3000 personnes et entités. Bonjour Daniel Valot.
10: Bonjour.
4: C'est un vrai imbroglio diplomatique, une surprise aussi pour de nombreux pays européens. La France veut retirer de la fameuse liste l'un de ses deux oligarques, Alisher Usmanov.
10: Oui, et c'est une surprise en effet, car les pressions exercées au sein de l'UE pour alléger cette liste de personnalités sanctionnées, elles provenaient jusqu'à présent de pays jugés comme étant plutôt proche ou favorable à la Russie de Vladimir Poutine, la Hongrie de Viktor Orban ou encore la Slovaquie de Robert Fico. C'est d'ailleurs Robert Fico, le dirigeant slovaque, qui a milité à l'origine pour qu'Alisher Usmanov soit retiré de cette liste. Mais à la stupéfaction générale à Bruxelles, cette demande, elle a été finalement appuyée par la France, ce qui a suscité un formidable pataquès diplomatique dont les 27 essayent actuellement de sortir tant bien que mal. Le temps presse car cette liste noire européenne doit être approuvée d'ici à minuit, faute de quoi toutes les sanctions seront levées, ce qui serait alors un fiasco diplomatique majeur.
4: Mais alors pourquoi est-ce que la France veut retirer Alisher Usmanov de cette liste? Est-ce qu'on sait quelles sont les motivations de Paris?
10: Eh bien, la seule explication donnée par la France à ce stade, ce sont des raisons de sécurité nationale. L'Élysée indique vouloir répondre positivement aux partenaires internationaux de la France qui souhaitent retirer l'homme d'affaires russe âgé de 63 ans de la fameuse liste. Selon les informations du Financial Times, ces raisons seraient en fait à trouver dans les geôles de l'Azerbaïdjan, un pays du Caucase qui détient deux ressortissants français détenus arbitrairement selon le Quai d'Orsay. Deux hommes d'affaires, l'un accusé d'espionnage, l'autre de corruption. L'Azerbaïdjan souhaite rendre service à Alisher Usmanov et utiliserait donc ces deux ressortissants français comme moyen de pression sur la France.
4: Un échange de bons procédés qui ulcère visiblement les partenaires européens de la France.
10: Oui, les pays européens s'étonnent de voir la France céder à ce chantage et craignent de voir cette affaire créer un précédent, et ils n'ont pas complètement tort, puisque dans le sillage du blocage français, le Luxembourg a demandé à son tour qu'une autre personnalité soit désanctionnée, entre guillemets. Il s'agit du banquier russe Mikhail Friedman, un oligarque très connu, qui poursuit le Luxembourg en justice pour dénoncer justement le gel de ses avoirs. Le Luxembourg craint de devoir payer la note et il aimerait donc que le nom de Mikhail Friedman soit lui aussi retiré de la fameuse liste.
4: Alors pour l'heure, les discussions se poursuivent. Est-ce qu'on sait comment les 27 pourraient sortir de l'impasse et parvenir à un accord?
10: Alors en fait, un accord est déjà sur la table depuis hier. La France et la Slovaquie proposent de prolonger de 3 ans les sanctions, alors qu'aujourd'hui, il faut un accord tous les 6 mois, ce qui suscite, on le voit dans le cas présent d'ailleurs, à chaque fois des négociations très difficiles. Cet accord, il a failli être adopté hier à Bruxelles, mais finalement, la Lettonie s'est opposée, estimant inacceptable de retirer les deux noms de la liste. La Lettonie qui se fait l'écho ici de la position ukrainienne. Pour Kiev, en effet, retirer ces deux oligarques de la liste enverrait un très mauvais signal à Moscou au moment où la pression contre la Russie devrait non pas fléchir, mais s'intensifier. Ce sont les propos hier du ministre ukrainien des Affaires étrangères.
4: Daniel Valo, les Européens divisés donc sur la levée de sanctions contre des oligarques russes. Le conflit en Ukraine, il lancera de nouveaux questions tout à l'heure à New York où Donald Trump doit rencontrer Volodymyr Zelensky. Alors que Kiev et Moscou poursuivent tous les jours les frappes contre les sites énergétiques de chaque côté de la frontière. Des frappes contre des raffineries notamment, mais pas seulement. La guerre des drones est très meurtrière en Ukraine. 4 civils tués aujourd'hui encore à Dnipro. Elle blesse aussi. Et en plus des soins aux blessés, les hôpitaux ukrainiens tentent de poursuivre leur travail plus habituel, des soins classiques comme des greffes. Notre correspondante Cerise Sudry-Ledu s'est rendue dans le plus grand hôpital pédiatrique d'Ukraine.
11: Nous sommes au 8e étage de l'hôpital. Depuis quelques semaines, les attaques russes se sont intensifiées sur la capitale ukrainienne. Mais dans cette salle d'opération, 3 chirurgiens chaussés de lunettes grossissantes opèrent du foie Tetiana. Cette femme de 36 ans a décidé de donner une partie de son organe sain à sa nièce, Christina, 9 mois. Le bébé est en train d'être préparé à l'opération dans le bloc voisin. Oleg Godik, le chirurgien en chef, reste étonnamment détendu.
12: Nous prélevons 2 segments du foie du donneur, puis nous les réduisons ou les hyper-réduisons si nécessaire, afin qu'ils soient adaptés au receveur avant la transplantation. L'opération dure en moyenne 5 à 6 heures.
11: D'ailleurs, ça peut paraître surprenant, mais pour se concentrer, les chirurgiens ont mis de la musique métal en fond sonore, peut-être aussi une façon de faire écran avec le quotidien anxiogène ambiant. Car régulièrement, le quartier voisin est pris pour cible. Il y a 2 ans, un missile avait même frappé le bâtiment. Un médecin et le grand-père d'un patient avaient été tués et plusieurs secteurs de l'hôpital n'ont toujours pas rouvert. Mais pour le docteur Godik, impossible d'interrompre une intervention en cours.
12: Nous pratiquons des transplantations même pendant les attaques aériennes sur Kiev. Si l'interruption est encore possible au début de l'intervention, nous pratiquons des points de suture et allons nous mettre à l'abri. Mais une fois la transplantation commencée, nous ne pouvons plus nous arrêter.
11: Ce jour-là, l'opération de Tetiana et Christina a duré plus de 10 heures. Les 2 patientes ont ensuite été placées en soins intensifs et la mère de Christina, morte d'angoisse, passe beaucoup de temps à son chevet.
13: À la maternité, déjà, quand j'étais enceinte, il y avait les alertes aériennes. Nous descendions au sous-sol, nous passions parfois toute la nuit dans l'abri. J'avais un gros ventre, j'avais mal au dos. Puis ici aussi, à l'hôpital, il y a eu des explosions. C'était très effrayant. Même quand nous étions au niveau moins 1, une explosion s'est produite tout près. Tout s'est mis à trembler, tout le monde a eu peur.
11: L'opération de Christina est la 100e greffe de foie de l'hôpital. En Ukraine, le pays effectue encore des centaines de transplantations par an et le chiffre continue de grimper malgré la guerre. Cependant, le cadre est très strict. Une loi adoptée dès 2018 interdit formellement qu'un organe soit prélevé sur un soldat tué au front ou sur un civil mort suite aux attaques russes. Le chirurgien cardiaque Boris Todorov, grand ponte des greffes dans le pays, a lui-même suggéré cette loi au gouvernement. Il nous accueille dans son bureau de l'Institut du Cœur, sur la rive gauche de Kiev.
14: C'était une manière d'éviter les spéculations dans les médias russes. Dès les premiers jours de la guerre, les médias russes racontaient chaque jour que des équipes ukrainiennes de transplantation se rendaient sur le front pour prélever les organes des personnes tuées.
11: Maintenir ces transplantations en temps de guerre impose aussi des défis concrets. L'espace aérien ukrainien est fermé depuis février 2022 et transporter un organe, c'est aussi une course contre la montre car il ne survit que maximum 6 heures hors du corps. L'an dernier, les équipes de Todorov ont parcouru 34 000 km, presque l'équivalent d'un tour du monde.
14: Quand nous roulions pendant les attaques avec des bombes qui explosaient devant nous, c'était extrêmement dangereux.
11: Une solution se dessine pourtant, des drones militaires reconvertis capables de parcourir 700 km à plus de 110 km/h. Son équipe n'attend plus que l'approbation des forces armées afin que les militaires comprennent que ceux qui volent n'est pas forcément un ennemi, mais peut servir à transporter des organes.
4: Un reportage de notre correspondante en Ukraine à retrouver ce soir dans l'émission Accent d'Europe. Elle commence à 19h40 temps universel. Un coup d'œil à la presse européenne. The Guardian nous apprend que pour la première fois, le Royaume-Uni met en ligne près de 4 millions de documents, le registre d'esclaves des anciennes colonies britanniques. leur vie sous l'oppression occidentale dans des pays comme les Bahamas, la Barbade, la Jamaïque, l'île Maurice, l'Afrique du Sud ou encore Trinité et Tobago. Cela offre à des millions de descendants issus des diasporas afro-caribéennes et africaines l'accès à l'une des archives les plus vastes ayant subsisté sur l'esclavage britannique. Et ça peut les aider, nous dit le Guardian, à découvrir l'histoire de leur famille. Radar en Serbie analyse ce qui a poussé le président à convoquer des législatives anticipées le 25 octobre. Aleksandar Vučić a été contraint de le faire, mais pas par les étudiants ni par les manifestations qui durent depuis 2 ans. Non, c'est l'approche de l'élection présidentielle prévue au début du printemps 2027 qui l'y a forcé. Pourquoi ? Parce que Vučić, nous dit Radar, sait que la course présidentielle est bien plus périlleuse pour lui. Il ne peut plus se présenter et il n'y a pas de candidat suffisamment solide pour le remplacer. Donc le calcul est simple, il lui faut une majorité absolue lors des législatives. Et puis la Repubblica donne des détails sur le décret sur l'éducation qui doit être présenté officiellement demain en Italie. Giorgia Meloni avait donné le ton en déclarant « Il est incroyable que des enfants italiens se sentent mis à l'écart parce qu'ils sont devenus minoritaires ». Le texte prévoit donc de limiter les écoliers étrangers. Pourtant, ils sont loin d'être les plus nombreux, précise le journal. Ils représentent 11% du total des écoliers et des étudiants.
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4: On parlait tout à l'heure des dissensions, de l'inquiétude européenne face à la Russie. Les 27 sont aussi secoués ces jours-ci par les victoires répétées de l'extrême droite en Allemagne. Nous l'évoquions hier. L'AFD a très nettement progressé lors des élections régionales des dernières semaines et ça paralyse un peu les Européens, Pierre Benazet, qui ne savent pas trop comment réagir visiblement.
15: En Europe, les partis d'extrême droite ou de droite radicale ont gagné en puissance à un point tel qu'ils viennent menacer l'Allemagne, que les Européens tenaient pour un pôle de stabilité politique. Il y a d'abord l'inquiétude face à l'AFD, parti considéré comme trop extrême par les partis à droite de la droite, qui recherchent, eux, la respectabilité. L'AFD, pro-russe, provoque en outre en Europe centrale et orientale de fortes craintes de voir faiblir le soutien à l'Ukraine et surtout des craintes d'inféodation au Kremlin. Et les élections de 2027 en France, Espagne, Italie ou Pologne ne font que renforcer les préoccupations, d'une part pour la crainte de nouvelles percées à l'extrême droite et d'autre part pour les conséquences directes sur le fonctionnement de l'UE. À cause des craintes de chamboulement politique, justement, les 27 espèrent boucler le futur budget européen 2028-2034 d'ici la fin de l'année. Et l'affaiblissement de Friedrich Merz n'est pas une bonne nouvelle, car un nouveau chancelier n'aurait pas la même marge de manœuvre pour faire des compromis. Pierre Benazet, Bruxelles, RFI.
4: Un chancelier affaibli, mais toujours en poste et avec l'intention de mener à bien les réformes qu'il a commencé à engager. Le tout dans un climat économique morose. Le secteur automobile souffre en ce moment en Allemagne. Le groupe Mercedes estime ce matin que la production nationale n'est pas compétitive. Nouvel avertissement, après avoir déjà laissé entendre que 2 usines pourraient bientôt fermer. L'idée est très critiquée par les salariés. Par le syndicat IG Metall qui organisait hier une journée de mobilisation dans toute l'industrie automobile et dans tout le pays. Reportage dans le sud-ouest, dans le bas de Württemberg, de notre correspondante Nathalie Versieux.
16: Mercedes, Porsche, Bosch ou Audi, le Bade-Württemberg dans le sud-ouest de l'Allemagne est l'un des principaux sites de production de l'automobile allemande. Hier, les salariés étaient appelés par leur syndicat IG Metall à manifester pendant leur pause déjeuner. Comme à Sindelfingen, l'une des plus grosses usines de Mercedes, 20 000 ouvriers étaient massés devant les portes de l'usine. Ergun Lümali, le président du comité d'entreprise.
17: Dans toutes les discussions que nous avons avec la direction, on essaie de nous impressionner. On nous dit, si vous ne renoncez pas au 13e mois, si vous ne renoncez pas aux primes de congé, alors on ne prolongera pas l'emploi. Et ici aussi, on fermera des usines. Chers collègues, là on répond, on ne nous la fera pas.
16: Depuis des mois, IG Metall s'oppose au plan de restructuration qui se multiplie dans le secteur. Le syndicat dénonce des erreurs de management et l'absence d'innovation qui serait sacrifiée face à la concurrence chinoise au profit des dividendes versés aux actionnaires. 50 000 emplois ont disparu dans l'automobile l'an passé, selon les calculs d'IG Metall. Nathalie Versieux, Berlin, RFI.
4: À Berlin comme à Paris, il est 13h30.
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4: Et dans une demi-heure, ce sera votre journal, Olivier Sherman. Vous nous parlerez de ce nouveau signal d'alarme pour la santé de la planète.
18: 7 des 9 grandes limites nécessaires à son équilibre sont désormais franchies. Climat, biodiversité, eau douce et maintenant acidification des océans. Les voyants de la planète passent au rouge.
4: On en parlait tout à l'heure, les Européens se divisent sur des sanctions contre la Russie, contre deux personnalités russes.
18: Les 27, effectivement, ne parviennent toujours pas à s'entendre sur leur prolongation. La France réclame la levée des sanctions contre l'oligarque Alisher Usmanov, une demande vivement contestée par l'Ukraine et plusieurs pays européens.
4: Et puis on reviendra sur les coulisses en marge de l'Assemblée générale des Nations Unies à New York.
18: Donald Trump rencontre ses alliés du Golfe à New York, au cœur des discussions, leur sécurité et le détroit d'Ormuz. Et puis nous verrons que Séoul change de stratégie face à la menace nucléaire nord-coréenne.
4: À tout à l'heure.
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4: L'Assemblée générale des Nations Unies, donc, où l'on a parlé d'un sujet qui préoccupe le monde entier en ce moment, c'est la flambée du prix des carburants. Bonjour Claire Fage.
19: Bonjour.
4: Emmanuel Macron en a parlé dès hier à son arrivée à New York avec Donald Trump.
19: Oui, les cours du pétrole d'ailleurs se sont déjà repliés dans l'espoir que les pourparlers à l'ONU calment la situation au Moyen-Orient. Le président français a proposé à son homologue américain plusieurs initiatives, dont une résolution sur le détroit d'Ormuz. Il s'agirait de faire passer davantage de tankers par cette voie sans attendre d'accord global avec Téhéran, qui a d'ailleurs déjà proposé de rouvrir Ormuz si les États-Unis allégeaient leur pression militaire. Alors Emmanuel Macron a aussi proposer l'aide de la France pour sécuriser les infrastructures énergétiques de l'Arabie Saoudite, dont le port de Yanbu sur la mer Rouge et l'oléoduc Est-Ouest, actuellement cible des frappes houthis. Il a également évoqué une trêve énergétique en mer Noire, cette fois dans le conflit entre la Russie et l'Ukraine.
4: Et en parallèle, le président français a écrit à Ursula von der Leyen, la présidente de la Commission européenne, pour lui proposer un assouplissement des normes de qualité des carburants.
19: Oui, un assouplissement des règles européennes de densité ou de teneur en soufre, révèle le quotidien Les Échos, comme lors de la crise du Covid, mais aussi la possibilité d'augmenter le taux d'incorporation des biocarburants dans l'essence ou le diesel, selon le chef de l'État. Cela permettrait de gonfler de 5 à 20% l'offre de carburant. Emmanuel Macron demande également de reporter d'un an l'obligation européenne de déclarer les émissions de méthane associée à la production d'hydrocarbures. Elle devait entrer en vigueur en janvier, mais elle est susceptible de resserrer l'offre.
4: Alors voilà pour le côté international. Et puis en France, le gouvernement doit annoncer des mesures de soutien aux consommateurs.
19: Oui, Sébastien Lecornu a tenu 2 réunions hier et pas moins de 6 ministres annonceront de nouvelles mesures ce soir en conférence de presse. Au ministre de l'économie, des comptes publics, de l'énergie, du commerce et de la pêche, s'est ajoutée la ministre de la Santé car les infirmières se plaignent à leur tour de devoir se déplacer à perte. La semaine dernière, les pêcheurs avaient bloqué des dépôts pétroliers. Des agriculteurs manifestent aussi leur mécontentement et disent ne recevoir que 10% des aides promises sur le gazole non routier.
4: Et le souvenir du mouvement des Gilets jaunes est dans toutes les têtes, même si le contexte budgétaire n'est pas le même aujourd'hui.
19: Oui, la France doit trouver plus de 50 milliards d'euros pour son prochain budget. Pas question de baisser les taxes sur les carburants, comme cela a été décidé ailleurs en Europe, martelait hier le ministre de l'Économie. Pour l'heure, les aides ciblent les secteurs les plus exposés, l'agriculture, la pêche, le BTP ou les gros rouleurs. Mais seule la moitié des actifs éligibles a demandé l'aide de 100 euros. Roland Lescure plaide pour une aide supplémentaire qui serait versée automatiquement. À plus long terme, le gouvernement entend proposer aux parlementaires d'inscrire dans le budget une règle d'or pour que les surplus éventuels de TVA générés par la hausse des prix des carburants soient restitués aux Français à la pompe. À ce jour, l'État n'en a pas profité, souligne l'exécutif. Les recettes de TVA ont chuté depuis le début de la crise du fait de la baisse de consommation de carburant.
4: Claire Fage, et nous allons continuer à parler du prix des carburants, des propositions du gouvernement avec votre invité Véronique Rigollet. En studio aujourd'hui, le président du groupe Rassemblement National de la région Auvergne-Rhône-Alpes, Andrea Cotarac, porte-parole de campagne de Marine Le Pen.
20: Bonjour Andrea Cotarac, bienvenue sur RFI. À quelques heures, on vient de l'évoquer sur RFI, de l'annonce de ces nouvelles aides gouvernementales pour répondre à la crise des carburants. Parmi les pistes envisagées, une règle d'or, zéro profit pour l'État. la promesse de redistribuer aux Français l'éventuel surplus de TVA généré par la hausse des prix du carburant. C'est une bonne idée, selon vous, Andréa Cotarac?
2: Philosophiquement, on peut penser que c'est une bonne idée, parce que lorsqu'on a une crise, on peut se dire que l'État ne va pas s'engraisser, entre guillemets, sur le dos du consommateur. Mais je pense que vous avez dit l'essentiel dans votre chronique, c'est qu'avec la baisse des volumes achetés par les consommateurs, l'État ne va pas gagner plus d'argent et donc n'aura rien à redistribuer. Je pense que c'est beaucoup de communication chez Emmanuel Macron.
20: Alors vous réclamez toujours la baisse de la TVA de 20 à 5,5%, comme nos voisins l'ont fait. Les Espagnols, les Italiens, ils n'ont pas, eux, les mêmes problèmes de déficit public que nous.
2: D'abord, je pense que on nous a dit pendant des années que c'était pas possible. Je vous rappelle que Marine Le Pen avait proposé ça en octobre 2021 déjà, en pointant justement la problématique du pouvoir d'achat. L'Allemagne l'a fait, entre-temps. L'Italie l'a fait, la Pologne, l'Espagne. Et manifestement, ce qui change, c'est que le prix à la pompe est nettement plus bas. En Espagne, je crois qu'on est à 1,71. Donc vous voyez, ça change.
20: Les Français vont faire leur plan en Espagne pour les frontaliers.
2: Pour les frontaliers, évidemment, mais c'est un vrai problème parce que des pans entiers de notre économie dépendent de ça. Vous l'avez dit, il y a que un actif sur deux qui aura peut-être droit à d'éventuelles aides du gouvernement dont on attend toujours du concret. On pense que c'est une mesure d'urgence parce que il y a effectivement des causes exogènes sur lesquels on n'a vraiment pas la main, il faut se le dire, Détroit d'Hormuz, Bab el-Mandeb, mais on a la main sur le prix et sur l'urgence. Il faut baisser la TVA de 25,5 sur le carburant, sur l'énergie, sur le fuel et sur l'électricité.
20: Une baisse de la TVA, ça coûterait quoi? 12, 15 milliards d'euros au bas mot, vous les trouvez où?
2: Écoutez, oui, ça coûte cher. C'est entre 9 et 13 milliards selon les projections, mais beaucoup de choses coûtent cher. Nous, quand on propose ça, on propose d'autres choses en face. Je vous prends l'exemple de notre contre-budget l'année dernière. Baisser, par exemple, la contribution de la France à l'Union européenne, c'est 8,7 milliards. Baisser l'argent vers les agences et les opérateurs, c'est 7,7 milliards dans les caisses de l'État. Baisser l'aide au développement public, c'est 2,3 milliards pour les caisses de l'État. L'aide médicale d'État transformée en aide médicale d'urgence, c'est 1,3 milliard. La lutte contre les fraudes sociales, fiscales, on a aussi là des plans, et la Cour des comptes est très claire, on a 15 à 30 milliards de fraudes uniquement sociales par exemple. Donc on peut faire, la politique ce sont des choix budgétaires, nous assumons ce choix budgétaire de donner de l'oxygène aux Français sur le carburant, mais j'ai lu tout à l'heure avant d'arriver que, y compris sur les assurances, habitation, automobile, on aura probablement des explosions de plus 7% des tarifs pour les Français, c'est-à-dire bien au-delà de l'inflation qu'on a aujourd'hui. Donc vous voyez, il faut des choix politiques, on les assume.
20: Parallèlement aux efforts du Premier ministre, le président Macron multiplie également les initiatives diplomatiques en marge de l'AG des Nations Unies. Il a vu le président Trump hier pour œuvrer à la sécurisation du détroit d'Hormuz. Il y a également, on l'évoquait sur cette antenne, le coup de fil à Ursula von der Leyen pour assouplir les règles au niveau européen, introduire par exemple du biogazole pour les moteurs diesel. Ça va dans le bon sens, ces efforts-là?
2: Écoutez, à mon avis, moi je suis d'habitude assez optimiste quand je viens chez vous, je suis objectivement très alarmiste sur la situation internationale, et je suis pas certain que quand on a deux détroits qui sont bloqués, quand on a un État aveugle et sourd sur la crise sociale qui arrive, quand on aura des problèmes probablement de pénurie, de kérosène, de gaz, des problèmes de matières premières, notamment pour la santé, pour les IRM et le reste, je suis pas certain que assouplir, ou en tout cas demander à Madame von der Leyen d'assouplir sur les biocarburants, etc., je suis pas sûr que ce soit à la hauteur de la crise, mais et à la hauteur de ce qu'on vit aujourd'hui.
20: C'est une bonne idée ou pas?
2: Quand on est chef de l'État,
20: il faudra peut-être le faire dans l'avenir.
2: Il faudra peut-être le faire dans l'avenir, mais je pense.
20: Un peu de souplesse à la crise.
2: Je pense qu'aujourd'hui, il faut.
20: Oui,
2: mais aujourd'hui, on attend. Vous avez raison, mais je pense qu'aujourd'hui, il faut des mesures d'urgence. Parce que vous l'avez dit tout à l'heure, la baisse de 20 à 5,5 sur la TVA, ça coûte de l'argent, effectivement. J'ai expliqué comment on pouvait le financer. Mais la question qu'il faut se poser, c'est si on ne fait rien. Combien ça va coûter à l'État? Combien ça va coûter aux infirmières libérales qui ne pourront plus rouler, aux pêcheurs, aux agriculteurs et à des pans entiers de notre société? Donc oui, il faut des mesures d'urgence et c'est pas le biocarburant qui va changer
20: les
2: choses.
20: Cette baisse de la TVA que vous réclamez encore et toujours, est-ce que ce sera une ligne rouge dans le cadre de la préparation du futur budget? Est-ce que c'est un motif de censure?
2: On attend d'abord la réelle copie du gouvernement, de ce qu'il compte faire, parce qu'on a aujourd'hui simplement quelques idées qui sont envoyées dans la presse. Alors j'ai vu qu'il nous écoutait concernant la contribution de la France à l'Union européenne. Ils ont expliqué que peut-être...
20: Il y a des mains tendues, hein.
2: Peut-être qu'ils baisseront. Bah, c'est des mains tendues, effectivement, au RN.
20: Parce que vous êtes les seuls à pas dire d'entrée que vous allez voter la censure.
2: Ou plutôt au bon sens, finalement.
20: On vous cajole un peu, vous avez le sentiment.
2: C'est pas ça, c'est qu'on est responsable. On souhaite avoir une France qui encore sort la tête de l'eau pour les prochaines années. Et manifestement, nous qui comptons prendre le pouvoir dès mai prochain, on regarde avec une grande attention la situation financière et budgétaire après 10 années de macronisme. Donc effectivement, on ne fera pas des choix à l'emporte-pièce.
20: Donc même si la TVA n'était pas baissée dans les prochains jours, dans les prochaines semaines, comme vous le demandez, ce n'est pas une condition nécessaire de la future.
2: Je vais vous faire une confidence. Je suis certain que le gouvernement sera contraint de baisser les taxes sur le carburant comme tous les autres pays de l'Union européenne parce que manifestement la situation internationale n'est pas prête d'évoluer. Donc ils baisseront les taxes quoi qu'il arrive.
20: Vous allez être possible.
2: J'en prends
20: si le RN ne censure pas le gouvernement, vous seriez en quelque sorte le sauveur de ce gouvernement, le cornu.
2: Non mais d'abord, on n'a pas encore commencé les débats budgétaires. Il nous a expliqué qu'effectivement, la contribution de la France à l'Union européenne était extrêmement forte par rapport à nos pays voisins qui la baissent. C'est ce qu'on avait proposé. Il nous explique que distribuer des prestations sociales non contributives aux primo-arrivants sans délai de carence, effectivement, c'était une idée du Rassemblement national, comme le font nos voisins européens, et qu'il a entendu le message. Maintenant, on attend réellement la copie budgétaire d'ordre général, quel cap il compte mener pour l'année à venir. Et nous sommes attentifs et ouverts au débat comme nous l'avons toujours été.
20: Un dernier mot, Andrea Cotarac, sur le récent désamour de Moscou à votre endroit. L'ex-président Medvedev, hier, voit désormais le RN comme un parti russophobe, soutien aux nazis de Kiev. C'est ce qu'il a dit après que vous ayez condamné la guerre hybride menée par Poutine contre l'Europe. Ça vous chagrine, hein, ce désamour?
2: Non, mais le Rassemblement national ne peut pas rester muet quand les intérêts de la France sont attaqués. Et donc, nous n'apprécions pas des attaques, d'où qu'elles viennent d'ailleurs. Maintenant, je ne suis ni pro-russe ni pro-américain, je suis pro-français. Et Marine Le Pen a toujours proposé, depuis plusieurs années maintenant, une conférence pour la paix en Ukraine, parce qu'il en va... Pardon ?
20: C'est un peu un changement de cap quand même. Le RN a toujours été quand même, a eu sa proximité avec Moscou.
2: Le RN a toujours été pour la paix sur le continent.
20: Oui.
2: C'est pas être poutinophile que de vouloir la paix. Vous savez, le général de Gaulle parlait avec Staline pour la paix et la stabilité sur le continent européen. Deux grandes puissances nucléaires responsables. Je suis pas sûr que Monsieur de Gaulle était stalinien ou que Staline était gaulliste. Pourtant, on avait deux chefs d'État responsables pour la paix et la sécurité. C'est ce que souhaite entreprendre Marine Le Pen.
20: Merci, Andrea Cotarac. Merci d'être venu à RFI. Bonne journée.
4: Andrea Cotarac, porte-parole de la campagne de Marine Le Pen. Cet entretien est disponible sur internet rfi.fr si vous souhaitez le réécouter.
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4: Dans les journaux français, on peut lire le récit de Mediapart au procès de l'ancienne ministre de la Justice, Rachida Dati, jugée pour corruption et trafic d'influence au profit du groupe automobile Renault lorsqu'elle siégeait au Parlement européen. Les questions changent, mais la réponse, la stratégie reste identique, écrit le site d'information. Rachida Dati parle toujours très bas et trop vite, et elle est bien en peine pour justifier ce que l'accusation considère comme des gages donnés à Renault. Elle met la responsabilité sur ses collaborateurs sans jamais craindre, poursuit Mediapart, de se présenter comme une eurodéputée totalement fictive. À l'approche de la visite du pape en France, La Croix nous apprend qu'Emmanuel Macron ne participera à aucune célébration religieuse lors de la visite de Léon XIV. L'Élysée précise en revanche que les chefs d'État et de gouvernement de 26 pays de l'Union européenne et lui-même assisteront donc au discours du pape Léon XIV sur l'Europe qui sera donné lundi à Metz dans l'Est de la France. Et puis La Provence nous parle de l'augmentation de la consommation de crack à Marseille. Augmentation considérable en un an selon les autorités, mais sans noter de modification structurelle du trafic. Et dans ce contexte, les associations demandent aux autorités des mesures semblables à celles mises en place à Paris et dans ses environs. Un plan qui mêlerait des soins, un hébergement, une prise en charge sociale et sanitaire, comme par exemple dans les quartiers les plus touchés par la consommation de crack. l'ouverture de ce que l'on appelle une halte soins addiction, déjà évoquée puis abandonnée il y a 2 ans. Reportage, Elisa Amourette.
3: En ce dimanche matin de septembre, les habitants du square Labadie ont décidé d'organiser un vide-grenier sur une place d'ordinaire plus utilisée pour la consommation de crack. La saison estivale a été particulièrement éprouvante pour Jacques-Antoine, habitant du quartier.
21: Avec la canicule, on a dû ouvrir nos fenêtres et dormir les fenêtres ouvertes avec des cris de douleur à toute heure de la nuit, soudain et brusque. Des filles qui se font ramasser qu'on retrouve en sang, sans les dents. Des gens qu'on retrouve complètement inanimés sur le panneau de nos portes en plein soleil.
3: Des exemples, Jacques-Antoine en a plein. À son stand d'information, il écoute patiemment les souffrances de ses voisins.
21: Mais ça tape aussi sur les nerfs de tout le monde. Là, je discute avec des gens qui sont au bord du burn-out.
3: Le Sleep-In, qui disposait de 15 places d'hébergement et des consultations médicales dans le quartier de la gare, a fermé en mai pour travaux, sans offrir de solution alternative. Pour Josette, qui habite le quartier depuis 1974, cette fermeture a provoqué un déclic.
22: C'est le résultat de la fermeture. Donc pour ceux qui ne veulent pas qu'il y ait des lieux comme ça, ben ils ont bien tort, parce que ça permet quand même de, pas canaliser, mais de prendre en charge des personnes qui sont en grande difficulté, mais en très grande difficulté. Moi, je voudrais pas de la répression, mais qu'on s'occupe de ces personnes, qu'on les accompagne, qu'il y ait d'autres sleeping.
3: Impuissants face à la situation, les habitants se sentent abandonnés. Ils subissent au quotidien des images violentes, des cris et voient sur le pas de leur porte des personnes à la rue extrêmement vulnérables. Muriel milite pour l'ouverture d'une halte soins addiction, une salle de consommation de drogue, et a décidé de s'engager dans une association qui effectue des maraudes.
23: Il y a un dispositif qui offre quelques logements, quelques hébergements qui vient d'ouvrir, et on peut observer à quel point ça va vite, beaucoup mieux. J'en connais certains qui en l'espace d'une semaine se sont transformés et vont beaucoup mieux, et ça fait plaisir, et ça démontre que l'accès au logement est la priorité.
3: De son côté, Hassine a été cantonnier dans le quartier. Lors de ses tournées, il collectait du matériel de consommation usagé, comme des seringues.
24: Mon chemin, je faisais à peu près 20 km par jour. Je ramassais une moyenne de 10. C'est une catastrophe. Il n'y a qu'un terme approprié, c'est ce mot-là. C'est un séisme. C'est pas possible de laisser comme ça. Il y a des seringues, il y a des enfants. Il faut protéger nos enfants, nos animaux. Que serait-ce nos animaux? Ils n'ont pas de chaussures quand ils marchent.
3: Les consommateurs de crack sont de plus en plus jeunes, avec de plus en plus de femmes, remarque Marianne Poisson, coordinatrice de Tempo pour Médecins du Monde, un dispositif qui vise à réunir et à coordonner des structures socio-médicales d'aide.
25: La consommation de substances, c'est un échappatoire, c'est une logique de survie. En fait, en rue, c'est totalement corrélé à la précarité, à la vulnérabilité croissante des publics concernés. Quand on vit en rue, qu'on n'a pas d'autre perspective que la rue, la débrouille, etc., bah honnêtement, consommer une substance qui va nous faire oublier cette situation, c'est une logique de vie. En fait, c'est une logique de survie.
3: Le maire d'hiver gauche de la ville, Benoît Payan, a saisi le Premier ministre avant l'été pour demander la mise en place d'un plan interministériel dédié à la prise en charge des consommateurs à Marseille. Elisa Amourette, Marseille, RFI.
4: À Marseille comme à Paris, il est 13h47. Notre rencontre avec une personnalité du monde de la culture, aujourd'hui l'artiste Yara Bounassar. Elle présente en ce moment la pièce « Les aventures d'un soi hypothétique » à Bobigny, près de Paris. Rencontre au micro de Muriel Mahalouf.
26: Bonjour Yara Bounassar.
27: Bonjour.
26: « Les aventures d'un soi hypothétique », c'est le titre de votre pièce. Et c'est une pièce dans laquelle vous racontez une histoire familiale, celle de vos parents. Vous êtes libanaise, c'est aussi à travers leur histoire, une histoire d'aller-retour, d'exil, de guerre. Comment c'est parti ?
27: Déjà, moi, ça m'intéresse toujours de partir de l'intime pour aborder des sujets plus collectifs. Et j'étais très intéressée de faire des entretiens avec mes parents aussi, pas en tant que parents, mais leur parcours individuel avant d'être ensemble, avant d'avoir une famille. Et je trouve que ces allers-retours que j'aborde dans la pièce, c'est la génération qui a connu le début de la guerre. Ça raconte en fait les dernières 45 ans de la vie, quoi. Genre, nous, on subit les mêmes choses encore. Et j'ai envie de raconter ce qui arrive dans le quotidien au niveau des décisions, au niveau d'interruptions, de rêves, d'ambitions. Comment ça affecte vraiment les petites décisions? Comment ça te forme? Ça forme tes aspirations?
0: Alors, vos parents sont, pour votre père, metteur en scène de théâtre. Votre mère est comédien. Votre mère est poétesse. Et aussi une passionnée de théâtre. Vous vous retrouvez finalement grâce au théâtre.
27: Oui, oui, oui, ça nous relie. Aussi la littérature, l'écriture, les mots. J'ai grandi avec une famille qui donne beaucoup d'importance à l'écriture aussi. Mon grand-père maternel, dont je parle aussi de lui dans la pièce, aussi il était auteur.
0: Vous mettez en avant l'importance de votre grand-père, qui est un grand poète au Liban, Ouns El Hadj. Il est un peu, j'ai l'impression, à l'origine de ce projet.
27: Oui, en fait, la pièce commence avec un prologue imaginé. Si c'était lui qui parlait, qu'est-ce qu'il allait dire? Et j'ai commencé ce texte parce que j'étais super, super proche de mon grand-père. Et du coup, j'ai vraiment pris le temps pour écrire de la manière, peut-être, lui, il exprimait aussi dans l'intime quand on parlait, tout ça. Donc, je voulais avoir ces traces aussi dans la pièce, même si il était plus là quand j'ai commencé les entretiens, et j'ai aussi rassemblé des choses, des récits qu'il m'a racontés avant sa mort.
0: Et Yara, vous évoquez donc tout ce que vous avez récolté dans les entretiens. Il y a aussi un rapport à la mémoire dans cette pièce, et finalement vous en faites quelque chose d'assez créatif, hein, puisque vous inventez un peu aussi une partie de l'histoire, un peu comme si la fiction était presque aussi importante que la réalité.
27: Oui, j'aime toujours mélanger les aspects fiction et documentaire. Oui, parce qu'en fait, je trouve qu'on peut pas vraiment se rappeler toujours des choses quand on est tellement traumatisé.
0: Et puis, il y a eu beaucoup de guerres au Liban, et beaucoup de combats, et beaucoup de dates, et beaucoup de massacres.
27: Oui, c'est ça.
0: Et les choses se mélangent, finalement.
27: Oui, et en fait, pour moi, ce qui est très important aussi, que tout le récit que je raconte de mes parents, en fait, c'est encore la même chose. Et je trouve que la mémoire a besoin du temps pour cicatriser. Et nous, on n'a pas vraiment ce temps, en fait.
0: Voilà. Merci, Yara Bounassa.
27: Merci beaucoup, merci.

0: Yarabou Nassar dont la pièce Les aventures d'un soi hypothétique est présentée en ce moment à Bobigny près de Paris. Elle parlait avec Muriel Malouf. Dans quelques minutes, un nouveau journal sur RFI et puis une demi-heure plus tard, à midi et demi, temps universel, l'actualité africaine. Nicolas Sciure, vous nous parlerez tout à l'heure de la fête nationale au Mali.
1: Oui, c'est aujourd'hui et hier soir, le président de la transition, le général Assimi Goïta, a prononcé un discours dans lequel il s'est félicité de l'état de l'économie et a promis aussi de renforcer davantage la lutte contre les groupes armés terroristes et prôner la réconciliation. Les expulsions massives des migrants mises en œuvre depuis un an et demi par l'administration Trump, l'enquête The Deportation Project du collectif de presse Forbidden Stories lève depuis hier un coin du voile. RFI participe, vous le savez, notre consoeur de France 24, Karina Chabour, également, elle sera notre invitée.
0: À tout à l'heure, Nicolas. Et donc tout de suite, on va écouter un peu de musique.

0: Notre choix musical du jour, votre choix, Lisa Giraldini, bonjour.
1: Bonjour.
0: Direction l'Espagne pour nous parler de ces deux artistes, Rita Payés et Lucia Fumero. Elles viennent de sortir un tout nouvel album, Rueda Eterna, la roue éternelle en français. Ça fait des années qu'elles jouent ensemble toutes les deux. Et pourtant, elles n'avaient pas enregistré d'album. Voilà, c'est chose faite avec ce disque où elles transforment vraiment leur amitié en art.
1: Oui, la première moitié de ce duo est la chanteuse Rita Payés, fille de la guitariste classique Elisabeth Rouma. Diplômée en trombone jazz, elle sort un premier album à 15 ans. Quatre autres ont suivi jusqu'à son disque de Camino al Camino, sorti en 2024, qui a confirmé son succès international. La seconde moitié du duo est Lucia Fumero, pianiste et chanteuse au langage musical plongé dans le folklore catalan, qu'elle enrichit de ses connaissances en jazz, en chansons contemporaines et en musique classique. Un trombone, un piano, deux guitares et deux voix, tout simplement.

0: Aujourd'hui, les deux artistes sont des figures de la nouvelle scène espagnole, mais leur musique dépasse largement les frontières de leur pays.
1: Oui, car Lucía Fumero puise non seulement dans la tradition folk espagnole et dans ses racines catalanes, mais aussi dans ses origines argentines, de par son père, le contrebassiste Horacio Fumero, qui lui a transmis l'amour des rythmes latino-américains. Le résultat de ce métissage, c'est ce jazz tiraillé entre la bossa nova, le boléro et la chanson populaire. Jusqu'à aujourd'hui, les collaborations des deux musiciennes sur scène étaient surtout des reprises, mais dans ce nouvel album, les 12 morceaux sont tous des compositions originales. Chacune en a composé la moitié, et malgré tout, l'album reste très homogène. On écoute le morceau « Meu Lugar » à retrouver dans la playlist RFI.

le disque est d'une grande douceur, plein de mélodies dépouillées avec très peu d'ornements et quasiment tout en acoustique. On navigue entre des harmonies vocales parfois a cappella, des solos de trombone ou de violoncelle et des paroles qui trahissent la complicité naturelle des deux artistes. Elles abordent la maternité, l'amour et la mort, toujours décrites avec onérisme et une grande poésie.

0: Rueda Eterna, le tout nouvel album de Rita Payès et de Lucia Fumero. Elles seront sur scène à Paris le 14 octobre, deux jours plus tard à Berlin et le 19 à Londres, puis en tournée sur le continent américain pendant tous les mois qui suivent jusqu'au mois de juin de l'année prochaine. Merci Lisa Géraldini d'être venue nous en parler.
1: Avec plaisir, merci Anne.
0: On va les écouter encore un peu. Dernier morceau de ce nouvel album, Diablito de San Juan.

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3: 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Midi en temps universel, il est 14h ici à Paris. Et c'est l'heure du journal. Bonjour Olivier Sherman.
4: Bonjour Anne, bonjour à toutes et à tous.
3: Un système terrestre sous pression, l'alerte lancée par les scientifiques.
4: 7 des 9 limites planétaires sont désormais dépassées. Pour la première fois, l'acidification des océans atteint un niveau préoccupant, un constat très inquiétant.
3: Un coup d'envoi aujourd'hui de l'Assemblée générale des Nations Unies.
4: Et une rencontre importante déjà prévue entre Donald Trump et les monarchies du Golfe pour parler de la sécurité et du détroit d'Ormuz.
3: Séoul change de stratégie face à la menace nucléaire nord-coréenne.
4: Après des décennies à réclamer la dénucléarisation complète de Pyongyang, le président sud-coréen propose désormais de commencer par un gel de son arsenal en échange d'un assouplissement des sanctions internationales.
3: Des sanctions européennes contre Moscou suspendues à un nouvel accord des 27.
4: La France réclame la levée des sanctions contre l'oligarque Ousmanov, une demande vivement contestée par l'Ukraine et plusieurs pays européens. Le portrait de cet oligarque dans le journal.
3: L'Ukraine où la guerre se poursuit, nous vous emmènerons dans des écoles transformées en bunkers à Zaporijjia.
4: Face aux drones et aux bombes planantes russes, les élèves étudient désormais sous terre. Pour ces enfants ukrainiens, la guerre est devenue le quotidien. Reportage dans ce journal de nos envoyés spéciaux.
3: Le Japon frappé par un puissant typhon.
4: Des rafales jusqu'à 180 km/h et des pluies diluviennes. Au moins 4 personnes sont mortes près de Tokyo. 6 autres sont portées disparues.
3: Et puis dans un quart d'heure, les sports, on parlera de foot et de l'équipe de France de Zinedine Zidane en préparation avant le premier match des Bleus en Ligue des Nations.
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3: Presque tous les voyants de la planète passent donc au rouge.
4: Sécheresse, inondations, incendies de forêt, chaleur extrême, chaleur des océans, c'est un système terrestre sous pression. Alerte dans son dernier rapport l'Institut de Potsdam pour la recherche sur l'impact climatique. Chaque année, près de 60 scientifiques se penchent sur la santé de la planète et leur dernier bilan est vertigineux. 7 limites planétaires sur 9 nécessaires à la vie sur Terre ont été dépassées, Juliette Pietraszewski.
5: Oui, après 12 mois marqués par des événements extrêmes sur Terre et dans les océans, nous y sommes. Une 7e limite planétaire a été dépassée. L'acidification des océans fait désormais partie des risques croissants pour la planète. Phénomène directement lié aux activités humaines, aux émissions de CO2 dans l'atmosphère dues à la combustion d'énergie fossile. Depuis le début de la révolution industrielle, l'acidification des océans a ainsi augmenté de 26%. Autre limite planétaire au risque croissant, Olivier, celle des eaux douces, de l'utilisation des terres ou encore du changement climatique.
4: Et justement, quelles sont les limites planétaires qui ont atteint la zone rouge, c'est-à-dire qui présentent en fait des risques élevés?
5: Eh bien, l'intégrité de la biosphère est grandement touchée. Il y a aussi la perturbation des cycles naturels de l'eau, du carbone, de l'azote, du phosphore. C'est ce que les scientifiques appellent les flux biogéochimiques. Parmi les exemples d'événements climatiques extrêmes, Olivier, l'année 2025 a notamment été marquée par des inondations au Pakistan qui ont touché presque 7 millions de personnes. L'Europe de l'Ouest a, elle, connu en juin-juillet sa période la plus chaude jamais enregistrée, suivie de sécheresses. Les scientifiques sont clairs, ce ne sont pas des urgences différentes. La planète indique bien, dans chaque région du monde, qu'elle est déséquilibrée.
4: Et aux Nations Unies, une déclaration de la ministre britannique du Climat. Décarboner, dit-elle, les économies est vital pour l'avenir de la planète, mais c'est aussi une bonne stratégie politique qui évoque une sensibilisation du public jamais vue dans son pays après l'été caniculaire traversé.
3: Ça sera dans une heure, tout juste l'ouverture à New York de l'Assemblée générale des Nations Unies.
4: Dans l'agenda chargé des dirigeants réunis à New York, il y a de nombreuses rencontres organisées en marge de cette Assemblée générale et une de taille entre Donald Trump et certains de ses alliés qui sont dans la tourmente. Le président américain a en effet rendez-vous dans la journée avec des représentants des pays du Golfe. Nicolas Falaise, bonjour.
6: Bonjour.
4: La situation de la région a radicalement changé depuis l'attaque américano-israélienne contre l'Iran au début de cette année.
6: Oui, Arabie Saoudite, Bahreïn, Émirats Arabes Unis, Koweït, Oman, Qatar, les 6 monarchies

0: Les Arabes du Golfe ont vu leur sécurité et leur stabilité s'effondrer cette année lorsque l'Iran a riposté en ciblant le territoire de ses voisins et en bloquant le détroit d'Ormuz. Même si elle ne s'exprime que rarement en public, la frustration de ses alliés de Washington est immense. Ils ont été précipités dans un chaos contre lequel ils avaient mis en garde leurs partenaires américains. Alors depuis quelques semaines, le sentiment d'abandon du royaume saoudien en particulier s'est accru car les États-Unis ne sont pas intervenus contre les attaques des rebelles houthis proches de l'Iran qui ont visé des sites pétroliers et d'autres cibles en Arabie saoudite.
1: On imagine justement que c'est de cela dont parleront le président américain et les représentants du Golfe aujourd'hui à New York.
0: Car la rupture n'est pas à l'ordre du jour. En témoigne par exemple le vaste accord signé en juillet dernier entre Riyad et Washington avec un impressionnant volet nucléaire civil. Mais les rapports entre Washington et ses alliés du Golfe sont à un carrefour, notamment en ce qui concerne l'Arabie saoudite. Donald Trump rêve toujours de voir le géant saoudien rejoindre les accords d'Abraham, chemin emprunté par les Émirats arabes unis et Bahreïn qui ont normalisé leurs relations avec Israël. L'Arabie saoudite, elle, s'est éloignée de ce scénario, préférant bâtir une nouvelle alliance, le pacte de la Mecque avec le Pakistan et la Turquie. D'où cette question, la non-intervention militaire des États-Unis contre les Houthis du Yémen vise-t-elle à rappeler au royaume saoudien qu'il a toujours besoin du bouclier américain ?
1: Nicolas Falaise. Dans une heure donc, le premier à prendre la parole à la tribune à New York, c'est le secrétaire général des Nations Unies, Antonio Guterres. Ce sera aussi sa dernière prise de parole dans cette fonction. À la tribune aussi, le président sud-coréen devrait annoncer un changement de cap majeur face à Pyongyang. Une petite phrase en apparence, mais une rupture majeure. Le président sud-coréen appelle dans le New York Times et Associated Press les États-Unis à demander un gel du programme nucléaire nord-coréen et non plus sa suppression. Depuis des décennies, Séoul, Washington comme Tokyo réclament la dénucléarisation complète de la Corée du Nord, une formule de plus en plus décriée alors que Pyongyang possède désormais un impressionnant arsenal balistique et semble fermé à toute négociation. Alors Nicolas Roca, Lee Jae-myung, le président sud-coréen propose donc une autre formule.
2: Oui, Olivier, et tout débute par un arrêt du programme d'armement contre un allègement des sanctions. Dans les colonnes du New York Times, le président démocrate plaide pour une approche pragmatique en plusieurs phases qu'il va développer certainement ce mardi lors de son discours à l'Assemblée générale des Nations Unies. Une rupture avec la ligne historique qui part d'un triple constat. Les sanctions ne sont pas efficaces. La Corée du Nord n'est plus aussi isolée qu'auparavant grâce au soutien russe et chinois. Et surtout, son arsenal balistique et nucléaire ne cesse de croître. Il propose donc d'abord le gel du programme nucléaire, puis un dialogue global qui aboutirait enfin à un traité de paix sur la péninsule coréenne. Une situation dans laquelle la Corée du Nord pourrait donc renoncer finalement à l'arme atomique comme seule garantie de sa sécurité. Une solution utopique pointent les conservateurs qui estiment que cela offre à Pyongyang la possibilité de se retirer à tout moment des discussions sans concession majeure. Mais le temps presse, estime Lee Jae-myung. Quand la Corée du Nord aura assez d'armes nucléaires pour assurer sa survie, alors elle commencera à les exporter, alerte le président sud-coréen.
1: Un désaccord au sein de l'Union européenne sur les sanctions contre la Russie. Les pays de l'Union européenne ont jusqu'à ce soir minuit pour se mettre d'accord, sans quoi les sanctions visant 3000 personnalités et entités russes accusées de soutenir la guerre en Ukraine ne seront pas reconduites. Les négociations bloquent notamment sur le cas du milliardaire Alisher Ousmanov. Thomas de Salinger, bonjour.
3: Bonjour.
1: La France pousse pour faire retirer de la liste cet homme d'affaires très influent. Alors, qui est-il ?
3: Homme d'affaires et de réseau, né il y a 73 ans en Ouzbékistan. Ce diplomate de formation au visage rond entretient aussi de solides connexions avec l'Azerbaïdjan. Tellement solide que la France souhaite le ménager pour obtenir en échange, selon le Financial Times, la libération d'au moins deux de ses ressortissants détenus dans le pays. Réputé proche du Kremlin, ce dont il se défend, Alisher Ousmanov fait fortune dans la métallurgie au mi-temps des années 90. Parcours classique d'un oligarque de plus en plus riche, de plus en plus puissant. Il s'attaque ensuite au monde des médias et rachète en 2006 Commerçante, ce quotidien libéral russe de référence, aujourd'hui plutôt complaisant avec la ligne officielle. Ses investissements dans le numérique, les réseaux sociaux, la téléphonie lui permettent d'agrandir encore sa toile et sa fortune, estimée récemment à 14 milliards d'euros. Le nom d'Alisher Ousmanov est aussi lié au monde du sport. Ancien actionnaire du club d'Arsenal, club de football évidemment, il est surtout connu pour avoir longtemps dirigé la Fédération internationale d'escrime, la première à avoir réintégré sous bannière neutre les sportifs russes et biélorusses. russe. C'était au printemps 2023 et c'est une preuve supplémentaire de son influence en coulisses.
1: Et le Kremlin met ce midi la pression sur l'Union européenne. Moscou réclame la levée des sanctions visant les oligarques, mais aussi l'ensemble des hommes d'affaires et citoyens russes concernés. La guerre en Ukraine contre l'Ukraine qui touche tous les habitants et aussi les enfants à Zaporijjia, l'école se fait désormais sous terre, comme partout en Ukraine. Zaporijjia est régulièrement la cible des drones et de missiles russes, mais la ville n'est située qu'à 30 km du front. Les chasseurs russes larguent régulièrement sur la ville des bombes planantes, des bombes destructrices, de l'air soviétique équipé de systèmes de guidage modernes. Pour protéger ses enfants, la municipalité a lancé un vaste plan pour enterrer ces écoles. Reportage sur place de nos envoyés spéciaux Nathanaël Vitran et Sergueï Dmitriev.
4: Alors que les sirènes résonnent sur la ville, la cour de l'école, le terrain de basket, tout est vide. À l'étage, il n'y a plus une seule vitre. Toutes les fenêtres ont été remplacées par des panneaux de liège. Depuis février 2025, pour voir les enfants, il faut descendre dans ce bunker géant. Les toilettes, la récréation, le sport, la cantine et bien sûr la classe, tout a lieu ici, plusieurs mètres sous terre. Yaroslav est ukrainien, même s'il parle un anglais presque parfait. Il a changé d'école spécifiquement pour pouvoir être ici.
5: J'adore cette école. Ici, on fait tout sous terre, donc on se sent toujours en sécurité. Mon école précédente avait aussi un bunker, mais il n'était pas très grand. Et nous n'avions pas la place pour faire du sport, par exemple. C'était très petit.
4: Tatiana Tchepkova, la psychologue de l'école.
6: Avant qu'ils construisent cette école, les enfants étaient obligés d'étudier à distance. Il fallait interrompre la classe à chaque alerte aérienne. Ils n'avaient aucune interaction sociale. Aujourd'hui, ils reviennent à l'école avec enthousiasme.
4: Rien que la nuit dernière, deux immeubles résidentiels, un centre commercial et un bâtiment universitaire de Zaporijjia ont été touchés par des frappes russes. Les plus jeunes enfants d'Ukraine n'ont jamais connu d'autres réalités. Nathanaël Vitran, Sergueï Dmitriev, Victor Sayenko, Zaporijjia, RFI.
1: Nouvelle fusillade devant un établissement scolaire en Turquie. Un adolescent a ouvert le feu ce mardi devant un lycée professionnel près d'Izmir. 11 élèves ont été blessés, dont 2 grièvement. Le tireur présumé a rapidement été interpellé. Ses parents et son grand-père ont été arrêtés également. C'est la 3e attaque de ce type en Turquie depuis avril. Le gouvernement a pourtant annoncé un renforcement de la sécurité autour des établissements scolaires. En France, près de 3000 adolescents passent chaque année par la case prison. Une jeunesse fragile, confrontée à l'univers carcéral. Après un an d'enquête, la section française de l'Observatoire international des prisons publie un rapport sur la détention des 13-17 ans et dénonce le désastre de l'incarcération des mineurs en France, souvent marquée par la précarité, les violences, les ruptures familiales, les déscolarisations ou les souffrances physiques. Ils et elles sont détenus dans 41 quartiers mineurs et 6 établissements pénitentiaires pour mineurs. Laurence Théo.
7: Les adolescents incarcérés ont un point commun. Ils sont le plus souvent marqués par la précarité, les violences, les ruptures familiales et les conduites addictives. Pauline Petitot, de l'Observatoire international des prisons, explique que la prise en charge éducative doit en tenir compte.
8: La majorité d'entre eux arrivant en détention ne sont plus scolarisés depuis 1 à 2 ans. Et où ont des niveaux d'apprentissage relativement bas.
7: Sur le papier, entre 12 et 20 heures de cours doivent être dispensés aux adolescents selon les établissements, mais la réalité est tout autre par manque de personnel.
9: Quand on visite, en fait, ce qui frappe, c'est le vide, en fait, de toutes ces salles collectives. En fait, il y a des équipements qui sont prévus, il y a des salles collectives, il y a des terrains de sport, etc. Et à chaque fois qu'on y est allé, en fait, ce dont on s'aperçoit, c'est que c'est assez vide et que la norme, en fait, c'est l'adolescent dans sa cellule.
7: À cela s'ajoutent de grandes différences de niveau, une difficulté supplémentaire pour Odile Machi de l'OIP.
9: On fait des petits groupes et que donc les profs ne peuvent pas se démultiplier. Les logiques sécuritaires priment, qui font que les élèves ne sont pas forcément accompagnés pour aller en salle de classe.
7: L'ambition était de proposer à ces jeunes une prise en charge éducative renforcée. Le rapport de l'OIP prouve qu'elle a échoué.
1: On termine par le puissant typhon qui a balayé l'est du Japon hier. Des rafales atteignant 180 km/h, accompagnées de pluies diluviennes sans frapper directement Tokyo. Des inondations, des glissements de terrain, d'importantes perturbations dans les transports. Au moins 4 personnes mortes près de Tokyo, 6 personnes portées disparues. L'agence japonaise de la météorologie a levé ou rétrogradé la plupart de ses alertes aux fortes pluies et glissements de terrain. À Tokyo, une correspondance de Frédéric Charles.
10: Le typhon s'éloigne des côtes japonaises et se dirige en mer en direction des îles Aléoutiennes. En bordure de Tokyo, il a provoqué des glissements de terrain et des inondations dans les préfectures de Kanagawa et de Chiba. Dans celle de Chiba, un homme de 51 ans qui travaillait à la remise en état d'une route endommagée est décédé à l'hôpital. Il conduisait une pelle hydraulique lorsqu'il a été enseveli par un glissement de terrain. Toujours en bordure de Tokyo, plus de 45 000 foyers sont privés de courant. Plus de 460 logements ont été endommagés par des pluies records qui ont dépassé en une seule journée la moyenne de l'ensemble du mois de septembre. Entre Tokyo et Osaka, les trains à grande vitesse n'ont subi ni retard ni annulation en raison de la pluie. Par contre, les compagnies aériennes ANA et JAL ont annulé plus de 270 vols. En amont du typhon, plus d'1,5 million d'habitants de Tokyo et des régions voisines avaient été invités à évacuer par les autorités. Le réchauffement climatique n'augmente pas le nombre de typhons au Japon, environ 30 par saison, mais il les rend nettement plus violents et destructeurs. Frédéric Charles, Tokyo, RFI.
1: Vous êtes bien à l'écoute de RFI, il est tout juste 14h15 à Paris, la suite d'RFI Midi avec vous Anne Kantner.
11: Merci Olivier Sherman, à tout à l'heure. Non, on va parler de l'actualité sportive. Bonjour Esteban Mirales.
12: Bonjour Anne, bonjour à tous.
11: Et de football d'abord. C'est parti pour 3 semaines de fenêtres internationales avec l'équipe de France de Zidane qui sera évidemment beaucoup scrutée.
12: Oui, les Bleus de Zizou vont disputer 4 matchs de Ligue des Nations et les joueurs sélectionnés sont depuis ce lundi à Clairefontaine pour les préparer. Premier entraînement hier en fin de journée avec 12 joueurs dont les deux petits derniers appelés de dernière minute. Le gardien de Côme, Jean Butez, en remplacement du Lensois, Robin Risser, et le milieu de terrain du PSG, Marnès Akli, qui pallie le forfait de Warren Zaïre-Emery, blessé à un adducteur. Une séance sous la conduite de Zidane, donc sélectionneur des Bleus, icône du sport français. Forcément, la génération actuelle est encore un peu impressionnée, mais tout de même ravie de démarrer un nouveau chapitre avec lui à l'image du défenseur Maxence Lacroix.
13: Ça fait plaisir, beaucoup de fierté. Voilà, on les a suivis quand ils étaient jeunes, quand on les regardait à la télé. Maintenant, on peut s'entraîner avec eux, c'est magnifique. Il a insisté sur le fait que voilà, on va passer 2 semaines ensemble, qu'on va apprendre à se connaître. Voilà, il y a un tout nouveau staff et que ça va être important pour un peu se délégué, on va dire. Ce que j'espère, c'est déjà de voir un peu comment ça se passe pour voir, parce que c'est une nouvelle ère, voilà, c'est nouveau, voir les entraînements, voir ce que le coach veut aussi de nous, et voilà, on a quatre matchs qui sont pas trop espacés, donc voilà, d'avoir du temps de jeu, ce serait magnifique.
12: Premier match des Bleus dans cette Ligue des Nations, ce sera vendredi en Turquie.
11: Des débuts pour Zidane sur le banc de l'équipe de France. Une première aussi pour une légende du foot espagnol en tant que sélectionneur des Pays-Bas.
12: Et oui, Xavi, le légendaire milieu de terrain espagnol, champion du monde en 2010, aujourd'hui sélectionneur des Oranges et impatient de diriger ses premiers matchs. Je vous propose de l'écouter avant ce premier rassemblement.
14: You know, checking the players, talking with some of them, the feelings.
15: Regarder les joueurs, parler avec certains d'entre eux, avoir leurs ressentis. Bien sûr, tout le monde est excité, je le sens, je l'ai vu. Je pense que c'est un projet très sympa que nous sommes en train de bâtir. Un nouveau départ, on va avoir du temps pour travailler, discuter de nos idées de jeu et de nos valeurs. Donc je suis juste impatient de commencer l'aventure.
14: As a staff, our values. Yeah, really excited to start, and that's it.
12: Xavi qui va débuter son aventure sur le banc des Pays-Bas par un match de Ligue des Nations face à l'Allemagne jeudi.
11: La trêve internationale pour le football masculin, mais pas féminin, avec un choc en Ligue des Champions ce mardi.
12: Real Madrid, Paris Saint-Germain, une belle affiche en ouverture de cette édition 2026-2027 de la plus grande des compétitions de clubs. Un duel qui tourne souvent à l'avantage des Parisiennes, victorieuses de 3 des 5 rencontres qui ont opposé les deux formations, coup d'envoi à 19h, temps universel.
11: Du foot toujours, et un coéquipier de Kylian Mbappé au Real, sévèrement blessé et absent pour de nombreuses semaines.
12: Décidément, ça ne va pas fort au Real Madrid. 6 points de retard sur le Barça en championnat. Une défaite dans le derby ce week-end face à l'Atlético et une grosse blessure pour Federico Valverde, l'Uruguayen sorti touché à la cheville. Il souffre d'une entorse de grade 3 et sera absent de nombreuses semaines.
11: Et puis une nouvelle information dans l'épineux dossier FIFA, Gianni Infantino qui dure depuis le début de l'été.
12: Le président de l'instance mondiale du football, candidat à sa propre succession mais empêtré dans une crise de gouvernance, a proposé lundi une consultation des fédérations afin de réformer le fonctionnement de la FIFA. Le Suisse a adressé une lettre aux 211 fédérations membres. Infantino, plus fragilisé que jamais ces dernières semaines, à quelques mois des élections à la FIFA.
11: L'actualité sportive, Esteban Mirales. Il y avait les images, mais pas de son. Donald Trump privé en partie d'exposition médiatique hier parce que quatre grandes chaînes de télévision ont décidé de ne plus suivre les activités de la Maison Blanche. CBS, ABC, NBC et Fox News. Or, ce sont elles qui sont là tous les jours aux côtés du président américain et qui relaient ensuite leurs images aux autres médias dans le monde entier. Bonjour Romuald Sura.
16: Bonjour.
11: Vous êtes essayiste franco-américain, vous dirigez l'Observatoire politique et géostratégique des États-Unis de l'IRIS, où vous êtes chercheur associé. Et vous avez écrit beaucoup d'ouvrages sur les États-Unis, dont un qui paraîtra demain, « Lettre ouverte à Trump » d'un américain de papier, c'est publié par les éditions Point Nemo. C'est inédit, une décision comme celle-ci de la part de chaînes de télé?
16: Oui, c'est inédit et cela démontre à quel point la démocratie américaine est malade. Ces chaînes décident de contre-attaquer puisque tous les bastions de la démocratie justement sont eux-mêmes attaqués à un prix d'assaut depuis plus d'un an par cette administration et ils répliquent d'une manière ferme que l'on peut trouver admirable mais également dangereuse. Des chaînes qui décident de ne plus diffuser les discours du président des États-Unis, quel que soit ce président, c'est aussi la porte ouverte à certaines dérives. Mais c'est cette administration qui a poussé ces chaînes à cette réaction.
11: Alors, elles répondent à l'exclusion de la Maison-Blanche de différents médias, Politico, CNN et MS Now. On aura l'occasion d'en parler. Mais avant, je voudrais qu'on s'arrête encore sur cette décision-là des quatre grandes chaînes de télé. Parmi elles, je l'ai dit, il y a Fox News, très conservatrice, plutôt proche de Donald Trump. Comment est-ce qu'il faut interpréter le fait que même cette chaîne-là se joigne au boycott ?
16: Écoutez, il y a quelque chose de positif dans la position de Fox News, c'est de voir que justement un bastion d'irréactionnaire, hein, d'une droite que l'on jugeait radicale il y a encore quelques années, décide de se placer comme l'un des porte-étendards de la démocratie américaine au nom du pluralisme et au nom de la liberté d'expression et surtout de la liberté pour les médias de pouvoir couvrir la Maison Blanche comme cela a été le cas depuis toujours. N'oublions pas quand même qu'il y a quand même des frictions qui sont déjà assez anciennes entre Fox News et Donald Trump. Fox News est une chaîne très à droite, mais d'une droite qui prône l'économie de marché, la mondialisation dite heureuse, la fameuse fin de l'histoire, vision de Fukuyama dans les années 90. Ce n'est pas du tout une chaîne sur le plan moral réactionnaire et encore moins une chaîne qui prône l'autoritarisme en politique, le repli sur soi, la politique de taxation tous azimuts qui nuit plus qu'autre chose à l'économie américaine. Donc il y a eu déjà pas mal de divergences et la plus importante de toutes ces divergences est sans doute liée à l'élection de 2020. Jamais Fox News n'a accepté de reconnaître les mensonges de Donald Trump qui donc prétend que Joe Biden a gagné, que lui-même pardon a gagné l'élection au lieu de Joe Biden et surtout Fox News a été farouchement opposé à l'assaut contre le Capitole le 6 janvier 2021.
11: Donc une posture de défense de la démocratie comme les autres médias qu'on a cités et qui ont décidé de ne plus couvrir l'activité de la Maison Blanche, en réaction donc à l'exclusion d'autres médias. Pourquoi, selon vous, Donald Trump a-t-il pris cette décision de mettre à l'écart ces trois médias, CNN, Politico et MS Now, là en pleine campagne en pleine campagne électorale? On est à un tout petit peu plus d'un mois là maintenant des élections de mi-mandat.
16: Cela faisait longtemps qu'il avait ses médias, surtout CNN dans le collimateur, mais tout cela fait partie d'une stratégie. Ne pensons pas que Trump agit à chaque fois avec impulsivité. Nous sommes en train d'assister à la mise en place d'une probable fuite en avant autoritaire de la part du président des États-Unis et de cette administration. Une fois encore, Trump de haut n'a rien à voir avec Trump 2015-2016. Ce coup-ci, en 2025, c'est un homme qui a été élu avec l'aide de l'extrême droite américaine, une extrême droite ultra-radicale qui, en France, n'existe qu'à travers des groupuscule, une extrême droite que j'appelle crypto-fasciste et qui est représentée au pouvoir par des idéologues et des intellectuels de haut niveau, je pense à Jill Evans, le vice-président, ou Susie Wills, la secrétaire générale de la Maison-Blanche. Tout ce petit monde a des objectifs très précis et l'un de ces objectifs est de se maintenir au pouvoir le plus longtemps possible. Les élections de mi-mandat qui auront lieu donc dans quelques semaines s'annoncent plus que périlleuses pour la majorité en place et nous avons déjà commencé à assister à la légitimisation de la probable contestation et donc cette décision va dans ce sens. Le 3 juillet devant le Mont Rushmore, à la veille du 250e anniversaire des États-Unis, Trump nous parle du danger communiste qui est en train de submerger les villes américaines. Quelques jours après, il fait un appel à la nation pour parler des méchants chinois qui sont en train de truquer nos élections. Donc tout ça pour légitimer une probable contestation. Et puis maintenant, ce sont ces médias vicieux, faiseurs de fake news, qu'il faut bannir au nom de la démocratie, car selon Trump et ses amis, la démocratie américaine est en péril. Et et seuls eux et leur politique autoritaire peuvent sauver l'Amérique éternelle. Donc tout cela fait partie d'une stratégie dont l'aboutissement aura probablement lieu après les élections de mi-mandat si elles sont perdues.
11: Alors bannir ceux-là, ces médias, mais pas tous, ils se posent quand même comme défenseurs de la liberté de la presse, il l'a dit.
16: Oui, bien évidemment. Mais de quelle liberté? Prenons par exemple le magazine The Nation, qui est le magazine, le plus ancien magazine aux États-Unis, un magazine très connu des Américains, peu connu en Europe, mais tout à fait respectable, d'une gauche que l'on pourrait dire radicale pour les États-Unis, mais qui s'apparenterait au Parti Socialiste en France. Gene Evans, vice-président, nous avait fait il y a plusieurs mois un discours qui est assez passé inaperçu en Europe, où il nous parlait donc de ces médias rouges, dangereux, qui était lié à une gauche radicale, voire terroriste, et qu'il souhaitait placer sous investigation. Il cite le magazine The Nation en disant « probablement c'est quelque chose qui devrait être fermé ». Donc oui, liberté de la presse, bien évidemment, mais quelle presse ?
11: Bah alors justement, quelle presse ? Parce que Donald Trump en a aussi besoin. On sait que une partie de sa stratégie, c'est d'inonder les médias de déclarations, d'événements qu'il faut suivre. Est-ce qu'il peut là, en ce moment, se passer de certains médias, même si ce sont des médias qui sont a priori pas ceux qu'il soutiennent le plus ?
16: Mais il ne s'en passe pas, regardez ce que nous sommes en train de faire. Il a gagné son pari, tout cela fait partie d'une stratégie et nous tombons joyeusement dans le piège, on n'a pas le choix, il faut bien commenter cela. Son objectif n'est pas de vous convaincre, ou moi, puisque je suis américain que je vote aux États-Unis. Son objectif, comme toujours, c'est sa base MAGA, son électorat de cœur. Hein. Ces gens qui justement l'ont suivi le 6 janvier 2021 et dont il pourrait avoir besoin prochainement dans des circonstances analogues, un électorat qui avait commencé à se détourner de ce président qui avait promis de ne pas nous entraîner dans une guerre style Irak ou Afghanistan et qui est revenu donc sur sa parole avec l'Iran. En agissant ainsi vis-à-vis de ces médias, qu'est-ce qu'il il ne prend guère de risque ? Ces médias eux-mêmes vont parler de leur propre bannissement, vont parler d'une atteinte contre le droit d'expression. Les autres médias qui peuvent le supporter vont parler de la lutte farouche de Donald Trump pour défendre les valeurs américaines. Bref, tout le monde parle de cela, tous les médias. Donc, il se sert même des médias qu'il décide de bannir.
11: Et ça marche auprès de cet électorat, justement, taper sur les médias, c'est quelque chose qui mobilise toujours ?
16: Bien évidemment, Trump s'est toujours positionné comme le champion anti-establishment. Et ça fonctionne auprès de l'électorat MAGA.
11: Alors, on a appris aussi là que Donald Trump lançait sa propre chaîne de télé sur YouTube, il l'a annoncé hier soir. Est-ce que, selon vous, c'était prévu ? Ou est-ce que c'est une réaction à la décision des quatre grandes chaînes de télé dont on parlait tout à l'heure ?
16: C'était quelque chose qui était en gestation depuis déjà un moment. Quand pensait-il véritablement annoncer la bonne nouvelle ? Probablement un peu plus tard, avant les mi-termes ou après les mi-termes. Mais c'était un projet qui était déjà en gestation. Alors, on se moque un petit peu de l'initiative de Donald Trump. Il faudra voir les suites qui sont données. Soit c'est un projet qui disparaîtra et qui tombera aux oubliettes comme beaucoup d'idées du président américain, soit comme Trou Social, son réseau social dont tout le monde s'est moqué et auquel tout le monde aujourd'hui est abonné. Parce qu'une fois encore, on n'a pas le choix si on veut suivre les déclarations du président américain. S'il va jusqu'au bout de son projet, il ne s'agit pas d'une chaîne de télévision classique, mais pour l'instant, il promet que cette chaîne sera la seule à pouvoir diffuser les déclarations présidentielles. Ce qui veut donc dire que vous et moi serons évidemment abonnés à cette chaîne si on veut pouvoir continuer à faire notre métier.
11: Et ça, dans le rapport avec les médias, est-ce que c'est quelque chose qui pourrait être suivi selon vous ? Est-ce que les grands médias américains vont se plier à ça, en quelque sorte, pour avoir accès aux déclarations ?
16: Bien évidemment, comme tout le monde s'est plié à Trou Social. Tant que Trump sera président, ou si Gene Evans lui succède, prenant la même politique en beaucoup plus radicale, hein, car Trump c'est le gentil dans l'affaire, faut quand même pas l'oublier, Gene Evans c'est le méchant. Si Gene Evans continue avec cette chaîne, tenter qu'elle voit véritablement le jour, bien évidemment, celle-ci deviendra une forme d'institution et tous les médias auront obligation de s'y abonner, de la suivre. On ne peut pas commenter l'actualité sans avoir accès à la parole du président des États-Unis, même si on déteste celui-ci.
11: Donc ce sera un canal qui s'adresserait avant tout aux médias plutôt qu'à une audience plus générale et à un public similaire qu'on pourrait toucher par des médias classiques ?
16: Il s'adressera aux deux publics. Il y aura des discours qui s'adresseront à la nation MAGA, d'autres aux républicains en général, et le plus souvent, bien évidemment, des déclarations qui seront destinées aux médias mainstream, mais également aux médias du monde entier.
11: Donc on verra ce que donne donc cette nouvelle chaîne YouTube qui s'appelle Trump TV. Pour l'instant, ce sont surtout des images d'archives qui ont été diffusées, mais donc à terme, l'objectif c'est d'y diffuser toutes les activités présidentielles et tous les discours de Donald Trump. Merci beaucoup Romuald Sura d'avoir été avec nous. Je rappelle que vous dirigez l'Observatoire politique et géostratégique des États-Unis de l'IRIS et je redonne le titre de votre livre qui paraît demain, Lettre ouverte à Trump d'un Américain de papier.
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11: 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Il est midi et demi en temps universel, 14h30 ici à Paris. C'est l'heure d'Afrique Midi. Bonjour Nicolas Sûr.
22: Bonjour Anne Kantner, bonjour à toutes et à tous. En République démocratique du Congo, le pouvoir mobilise ce mardi en faveur du projet de changement de constitution. Il y a une semaine, l'opposition tentait de manifester contre, manifestation qui avait été dispersée dans la violence à Kinshasa. La fête nationale au Mali, le président de la transition, le général Assimi Goïta, a prononcé hier soir un discours dans lequel il s'est félicité de l'état de l'économie du pays. Il a aussi promis de renforcer davantage la lutte contre les groupes armés terroristes et prôner la réconciliation. Les expulsions massives de migrants mises en œuvre depuis un an et demi par l'administration Trump, des accords entourés de la plus grande opacité ont été signés avec 13 pays d'Afrique pour les accueillir. L'enquête The Deportation Project du collectif de presse Forbidden Stories lève depuis hier un coin du voile.
11: Et notre consoeur de France 24, Karina Chabot, a mené l'enquête sur les expulsions à destination du Ghana et d'Eswatini, l'ancien Swaziland. Elle sera notre invitée tout à l'heure. En République démocratique du Congo, le camp au pouvoir organise aujourd'hui plusieurs marches à travers le pays.
22: Des marches pour soutenir le projet de modification de la Constitution défendu par la majorité présidentielle. À Kinshasa, la mobilisation a commencé devant le siège de l'UDPS, le parti du pouvoir. Pauline Azidi, vous êtes sur place et il y a du monde.
23: Oui, c'est une démonstration de force qui est en train d'effectuer le parti du président Félix Tshisekedi. Depuis ce matin, de nombreux militants sympathisants affluent vers ce cortège qui ne cesse de grossir. Il y a un important dispositif sécuritaire autour du rassemblement, mais moins imposant que celui de mardi dernier pour encadrer la marche de l'opposition. Et sur place, les manifestants ne cachent pas qu'un des objectifs est de donner une leçon justement à cette opposition pour montrer la capacité de mobilisation du pouvoir. Véronique, une maman dans la file, nous l'a confié. Nous avons été 37 ans dans l'opposition. Nous savons ce que c'est la lutte et nous sommes prêts à continuer. Le mot d'ordre, c'est le soutien au président et au projet de changement de la Constitution qui ouvrirait la voie à un troisième mandat pour le chef de l'État, sans oublier de condamner aussi l'agression rwandaise à l'Est. Les manifestants sont désormais en train de se rassembler aux abords du Stade des Martyrs sur le boulevard Triomphal. Des responsables politiques doivent prendre la parole sur une scène installée sur un camion. On attend notamment la déclaration d'Augustin Kabouya, secrétaire général de l'UDPS et organisateur du rassemblement.
22: Pauline Azidi, correspondante de RFI à Kinshasa. La RDC est confrontée à une épidémie d'Ebola de grande ampleur, mais c'est loin d'être la seule urgence. Le cluster santé, la structure qui coordonne l'action des ONG nationales et internationales actives dans le domaine sanitaire, appelle à ne pas oublier les autres épidémies qui sévissent dans le pays, comme le choléra ou la rougeole. Les financements manquent, je ne suis pas sûr, Ligodi.
24: Oui, Nicolas, trois épidémies, mais souvent les mêmes moyens pour y répondre.
0: Début septembre, le choléra avait provoqué plus de 43 000 cas suspects et 1050 décès depuis le début de l'année. Le dernier bilan disponible pour la rougeole faisait état de plus de 120 000 cas suspects et de 1600 morts et près de 8 malades sur 10 avaient moins de 5 ans. Dans le même temps, la riposte contre Ebola mobilise des soignants, des laboratoires, des véhicules, des systèmes de surveillance et des stocks de médicaments également nécessaires face à ces deux maladies. Les financements manquent aussi. Au 31 août, moins de la moitié des 2,13 milliards de dollars demandés pour l'ensemble, la réponse humanitaire avait été reçue. Le cluster santé redoute donc qu'une concentration excessive de ressources sur Ebola ne fragilise ailleurs la vaccination, les accouchements, la santé mentale ou la prise en charge des victimes de violences sexuelles. Il recommande de réserver explicitement du personnel et des moyens aux soins non liés à Ebola, de sécuriser les stocks des médicaments et de mieux coordonner les financements. Objectif Nicolas, contenir Ebola sans provoquer un recul des autres services essentiels.
11: Au Congo-Brazzaville, l'Observatoire des droits de l'homme, l'OCDH, présente son bilan de l'opération Zéro Koulouna.
2: Une opération anti-criminalité contre de jeunes délinquants urbains qu'on appelle au Congo les Koulouna ou bébés noirs. Elle avait été confiée, cette opération, par le président Sassou à la DGSP, la Direction Générale de la Sécurité Présidentielle. Eh bien, l'OCDH affirme avoir recensé 561 cas de disparition dans les quatre principales agglomérations du pays, Brazzaville, Pointe-Noire, Dolisy, Unkaï. Parfait Moukoko est le président du conseil d'administration de l'Observatoire congolais des droits de l'homme.
3: Nous reconnaissons la légitimité et la pertinence de la lutte contre la criminalité. Mais l'Observatoire congolais des droits de l'homme rappelle que ce pays a des lois. Ce pays se veut un état de droit. Ce pays a des institutions et services compétents. Pourquoi remettre le rôle de la lutte contre la criminalité à un corps spécialisé, chargé de la sécurité du président et de sa famille? Nous demandons aux autorités de judiciariser l'opération Zéro Koulouna, que les personnes arrêtées soient jugées devant des tribunaux compétents, où les uns et les autres ont la possibilité de se défendre. La DGSP doit répondre du lieu de détention, du sort, pour ceux qui sont déjà décédés certainement, et pour d'autres, ceux qui se sont portés disparus, détenus dans des endroits que nous ne connaissons pas, que nul ne connaît, 561 personnes sont soustraites à la protection de la loi.
2: Des propos recueillis par Amélie Tchulé. En Guinée équatoriale, le parquet général déclare groupe terroriste la CORED, la coalition des opposants politiques. La justice équato-guinéenne annonce même des récompenses pour qui livrerait ses membres. Dans le viseur, Polycarpe Samba, des responsables de 13 partis politiques et associations critiques envers les autorités de Malabo.
5: Oui, Nicolas, ces opposants vivent pour la majorité en exil dans divers pays européens, notamment en France, en Espagne et au Royaume-Uni. Dans une résolution lue hier devant la presse, le procureur général Anatalio Nzangemamange a annoncé la mise en place d'une récompense financière pour les personnes, institutions ou gouvernements engagés dans la lutte contre le terrorisme qui pourraient faire rapatrier en Guinée équatoriale les cadres du collectif CORED. Le chef de file de la coalition, Salomon Abe Sondon, qui vit aujourd'hui à Londres et qui avait été désigné comme le principal commanditaire d'un coup d'État que le régime équato-guinéen dit avoir déjoué en 2017, est tout en haut de la liste. Pour son seul rapatriement, Malabo est prêt à payer jusqu'à 1,5 million d'euros, soit environ 1 milliard de francs CFA. 12 autres noms sont sur la liste avec des récompenses là aussi élevées, allant de 700 000 à 1 million d'euros. Selon les autorités de Malabo, la CORED avait, après avoir échoué dans son projet de coup d'État de 2017, a désormais activé un plan B. Ce plan consistant à solliciter le soutien de groupes armés internationaux tels que les djihadistes d'Al-Qaïda ou Boko Haram en vue d'attenter à la vie du chef de l'État, de renverser le gouvernement par la violence et de commettre des attentats contre des marchés, des bâtiments publics et des ambassades, a assuré le parquet.
11: Mali célèbre aujourd'hui le 66e anniversaire de son indépendance.
2: Et comme de coutume, le chef de la junte, le général Assimi Goïta, s'est adressé à la nation hier lors d'une allocution radio-télévisée. Alors que les attaques djihadistes sont en recrudescence, il a réaffirmé sa volonté de défendre l'intégrité nationale tout en appelant au dialogue, Serge Daniel.
24: Le 66e anniversaire de l'indépendance du Mali coïncide avec l'an 5 du coup d'État des militaires qui ont renversé l'ancien président malien Ibrahim Boubacar Keïta. Lors d'une allocution radio-télévisée lundi soir, le chef de la junte malienne fixe les priorités de son action future à la tête de l'État. Général Assimi Goïta.
25: Mes chers compatriotes, tout en demeurant ouvert au dialogue et à la réconciliation entre frères maliens, notre volonté ferme de défendre l'intégrité de notre territoire et l'unité nationale reste intacte. dans ce contexte, la lutte contre l'insécurité et les groupes armés terroristes va s'y renforcer davantage.
24: Sur le terrain, les djihadistes affiliés à Al-Qaïda mènent des opérations contre les positions de l'armée. Par exemple, plus de 100 militaires maliens ont été récemment tués lors de l'attaque djihadiste d'un camp de l'armée malienne dans le centre du pays. Plusieurs dizaines d'autres militaires ont été faits prisonniers. Dans son discours, le général Assimi Goïta s'est incliné devant la mémoire des soldats morts pour la patrie. Il s'est également engagé à renforcer l'outil de défense avec le partenaire stratégique, c'est-à-dire la Russie. Serge Daniel, Dakar, RFI.
2: Assimi Goïta a également estimé que le Mali poursuivait au sein de l'Alliance des États du Sahel sa marche vers la souveraineté. Un discours que ne partagent pas évidemment les opposants au régime de transition. Étienne Fakaba Sissoko est le porte-parole de la Coalition des Forces pour la République, la CFR, menée par l'imam Diko et qui rassemble des opposants politiques ou de la société civile malienne en exil.
4: Je regrette que dans son discours, Assimi Goïta ait associé le 66e anniversaire de notre indépendance au bilan de la transition. On peut aimer profondément le Mali, soutenir nos soldats, défendre notre souveraineté et en même temps demander des comptes à ceux qui aujourd'hui se sont accaparés du pouvoir. Les Maliens attendent des résultats. Pouvoir circuler en toute sécurité, travailler et nourrir leur famille, disposer de l'électricité, vivre librement et retrouver une véritable perspective politique. Ce discours, le fait de ne pas faire allusion à la Russie et au bilan des militaires russes, c'est un aveu d'échec. Tout le monde voit aujourd'hui le bilan de ce partenariat-là. Il y a une dizaine de jours, il y a eu Djoura.
6: Djoura où plus d'une centaine de militaires maliens ont été tués et plusieurs dizaines faits prisonniers par les djihadistes du JNIM.
4: Absolument. Aujourd'hui, le Mali est triste. L'état de délabrement du pays a atteint un niveau jamais égalé dans notre histoire politique. Je refuse aujourd'hui de dire que je suis en fait.
2: Propos recueillis par David Baché. Au Niger, l'avocat Lirwana Abdourahmane, placé en garde à vue hier, il s'était rendu à une convocation de la police judiciaire à Niamey, comme il l'avait lui-même annoncé sur ses réseaux sociaux. Selon plusieurs sources, sa convocation fait suite à certaines de ses publications en ligne sur la situation nigérienne. Le Niger, où cela fait 3 semaines qu'on est sans nouvelles de Moussa Kaka. 3 semaines aussi de silence de la part des autorités. Notre confrère, voix historique de RFI dans le pays jusqu'à la coupure de nos émetteurs, s'est volatilisé après avoir quitté la rédaction de la radio-télévision Saraounia qu'il dirige. C'était le 31 août dernier. Des voix de plus en plus nombreuses s'élèvent pour demander que la lumière soit faite sur son sort, comme celle d'Alioune Tine, fondateur du think tank Africa Jom Center.
7: Je connais bien Moussa Kaka pour être intervenu pour sa libération il y a déjà des années avec l'ancien président Mamadou Tandja. Donc vraiment, nous nous demandons que le président Tchani, qui est à la tête d'un État qu'on considère encore jusqu'à preuve du contraire comme un État de droit, que toutes les actions concrètes soient prises par son gouvernement pour quand même nous dire ce qui est advenu de Moussa Kaka. Il faut qu'on sache où se trouve Moussa Kaka, quelle est la situation dans laquelle elle vit. Il est inadmissible, il est inacceptable que les gens puissent disparaître. Moussa Kaka, tout le monde le connaît, c'est un journaliste professionnel. Ce nom nous dit quelque chose. Du jour au lendemain qu'il y ait un silence aussi long, cela nous sidère totalement. Et vraiment, nous prions le président Tchani lui-même de faire en sorte que des informations concrètes sur la vie de Moussa Kaka nous parviennent dans les meilleurs délais.
2: L'appel d'Alioune Tine, militant des droits de l'homme et fondateur d'Africa Jom Center pour Moussa Kaka. Il répondait aux questions de Magali Lagrange.
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2: Il est 13h43 à Niamey. Dans la deuxième partie d'Afrique Midi, des élections législatives demain au Maroc. Kylian Mbappé, invité exclusif de RFI, et la RDC dans l'attente de la validation des travaux de rénovation du stade des Martyrs de Kinshasa.
11: La campagne pour les législatives s'achève ce soir au Maroc.
2: Une campagne atone qui a surtout vu s'opposer les deux principaux partis de la coalition gouvernementale sur fond de bataille pour le ralliement des notables et des têtes de liste. Des querelles politiciennes qui semblent surtout avoir aggravé le désamour des électeurs pour la classe politique. À Casablanca, le reportage de notre correspondant Mathias Reynal.
1: Dans leur conversation, les Casablancais évoquent à peine les élections. Quand le sujet est abordé, c'est rarement pour en dire du bien.
8: C'est vraiment un désastre sur un désastre. J'aimerais que ça s'arrête. Hein.
1: Lassé, cet électeur n'ira pas voter demain.
8: Les politiciens, la formation politique, elle est très importante. C'est-à-dire pour qu'ils puissent défendre le peuple ou défendre un programme électoral, il doit avoir une formation politique. Ils ne connaissent ni la différence entre la droite, la gauche.
1: Un pouvoir d'achat qui stagne, des services publics en crise. Les Marocains attendaient davantage de cette campagne pour les législatives qui n'a pas donné lieu à une véritable confrontation d'idées, de programmes électoraux.
9: Comme on dit, il y a un contenant et un contenu. Là, il n'y a pas le contenu, il n'y a que le contenant. Moi, ça ne me plaît pas, évidemment. Je ne pense pas que ce soit la manière pour faire les choses.
10: Donc, pas totalement désintéressé par la politique ?
9: Bien sûr que non, pas totalement. Mais je regarde avec un seul œil. Pas les deux pour l'instant.
1: Finalement, c'est l'abstention qui pourrait profiter de cette crise politique. Les observateurs craignent un niveau record. Mathias Reynal, Casablanca, RFI.
2: Du football, il mène campagne pour remporter son premier ballon d'or. Kylian Mbappé a choisi RFI pour parler en exclusivité de sa saison, du dernier mondial, du nouveau sélectionneur des Bleus, Zinedine Zidane, du Real Madrid où il évolue, et surtout de ses liens avec l'Afrique, des racines profondes avec un père camerounais et une mère algérienne. Extrait de l'entretien qu'il a accordé ce matin, Olivier Pron.
13: J'ai jamais coupé le lien avec mes racines, avec mes origines. Je pense que c'est important parce que d'une part, c'est aussi, ça fait partie de la personne que vous êtes, des valeurs qu'on vous inculque. Et je pense que c'est important. Je suis retourné au Cameroun il n'y a pas longtemps. Et c'était vraiment un super moment. J'ai passé un super moment. Et à chaque fois que je vais en Afrique, je suis toujours extrêmement bien reçu. Je ressens l'amour des gens. Et ça, c'est vraiment important. Et c'est vraiment gratifiant de ressentir le soutien de tout un continent comme ça.
15: On vous a vu à la CAN aussi. Bon, là, vous aviez votre copain Achraf Hakimi.
13: Ouais.
15: Mais
13: j'allais voir Côte d'Ivoire-Cameroun aussi. Super match. C'était à Marrakech. Mais moi, j'aime regarder les matchs. Et la CAN, c'était une super compétition. J'étais très content de... Je suis parti soutenir un ami, bien sûr, mais je voulais regarder plusieurs matchs. Je pense que le niveau aujourd'hui est top. C'est un top niveau. On voit les équipes, on l'a vu aussi à la Coupe du Monde, c'est des équipes qui regardent toutes les équipes dans les yeux, droit dans les yeux, les meilleures équipes du monde maintenant. Et je pense que c'est un football que j'aime regarder aussi.
2: 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La CAN 2027 à présent, les éliminatoires commencent après-demain. Deux journées se disputeront en une semaine à partir de ce jeudi. 8 matchs sont au programme. Parmi eux, le duel entre la RDC et la Guinée équatoriale prévu au stade des Martyrs de Kinshasa. La rencontre se déroulera-t-elle avec ou sans public? C'est toute la question. La CAF doit encore donner son autorisation à ce sujet après des travaux de rénovation, le Gama Sangou.
26: Fermé depuis décembre 2025, le stade des Martyrs de Kinshasa a subi des grands travaux de réhabilitation. Dixon Yala est conseiller en matière d'infrastructure au ministère des Sports et Loisirs.
27: Il y a eu les premières recommandations de la CAF. C'était en rapport surtout avec les casses qu'il y a eu au mois de septembre. La CAF avait sanctionné en décembre le stade. Nous avions entamé les travaux et en début août, il y a eu une nouvelle inspection qui est tombée et qui nous a fait des nouvelles recommandations. Et nous sommes en train de nous adapter par rapport à ces cahiers des charges.
26: Ces travaux de modernisation seront-ils suffisants pour arracher le feu vert de la Confédération africaine de football? Toute la République reste suspendue au verdict de la prochaine visite d'inspection, comme l'indique Véran Mossengo, président de la FECOFA.
28: Aujourd'hui, nous, ce qu'on a reçu comme go, c'est notre surface de jeu, nos vestiaires. Maintenant, il reste des normes de sécurité, de l'accueil de supporters. Ça, il y a un expert CAF qui va inspecter tout ça, voir si nous répondons aux normes de la CAF en termes de sécurité de supporters, parce que c'est important. Nous, on veut bien accueillir le supporter, mais il faut qu'on ait des moyens de les sécuriser.
26: Dans les rues de Kinshasa, l'incertitude passe mal. Les supporters congolais refusent catégoriquement d'envisager un match à huis clos dans la capitale. Face au risque des tribunes vides, plusieurs d'entre eux auraient préféré voir la rencontre délocalisée à Lubumbashi pour s'assurer que les léopards ne soient pas privés de leur 12e homme. Olga Massangou, Kinshasa, RFI.
2: Il est 13h48 à Kinshasa. Anne Cantner, les grands titres de ce mardi 22 septembre.
11: De nouveaux bombardements russes contre des sites industriels en Ukraine et 4 morts civils dans la ville de Dnipro. La guerre et les tirs sur des sites énergétiques doivent être évoqués tout à l'heure à New York par Donald Trump et Volodymyr Zelensky. Les deux hommes participent à l'Assemblée générale des Nations Unies, début des discours des dirigeants du monde entier ce mardi, avec notamment le secrétaire général des Nations Unies, Antonio Guterres, et le président américain. La guerre en Ukraine et les sanctions contre la Russie qui divisent en Europe. Les 27 ont jusqu'à ce soir pour se mettre d'accord sur une liste de personnalités sanctionnées. La France veut en sortir l'homme d'affaires Alisher Usmanov. Le Luxembourg fait une demande similaire pour Mikhail Friedman. Et ça déplaît beaucoup à l'Ukraine, dont la parole est portée en Europe aujourd'hui par la Lettonie, veto letton. Les discussions se poursuivent à Bruxelles. Et puis alors que le prix des carburants augmente sans cesse et que le gouvernement français doit annoncer tout à l'heure des mesures d'aide à la population, Emmanuel Macron, lui, demande à l'Union européenne un certain nombre d'assouplissements, notamment sur la qualité des carburants et les émissions de méthane, comme cela avait été le cas pendant l'épidémie de Covid.
2: C'est la dernière enquête coordonnée par le collectif de presse Forbidden Stories à laquelle RFI et France 24 se sont associés. Depuis hier, The Deportation Project lève un coin du voile sur les expulsions massives de migrants mises en œuvre par l'administration Trump et notamment sur les accords conclus avec des pays tiers pour accueillir ces expulsés. Bonjour Karina Chabour.
12: Bonjour.
2: Vous êtes journaliste à France 24 et vous signez dans le cadre de ce projet, le documentaire ICE, Trump et l'Afrique, accord secret, vie sacrifiée. Et dans ce documentaire, vous retracez notamment les mésaventures de personnes originaires d'Afrique de l'Ouest, mais installées aux États-Unis de longue date, arrêtées par l'ICE, la police de l'émigration américaine, et qui se retrouvent expulsées dans le même avion le 6 novembre 2025 à destination du Ghana. D'abord, pouvez-vous nous expliquer qui sont ces personnes ?
12: Alors, tout d'abord, important de souligner que contrairement à ce que peut dire Donald Trump, ces personnes ne sont pas des criminels. Il a tendance à dire que tous les déportés, enfin les expulsés, sont des criminels. Ça n'est pas du tout leur cas. Ce sont des réfugiés, des personnes qui ont fui leur pays d'origine parce qu'ils y étaient en danger. Et effectivement, une partie de ces personnes vivaient depuis très longtemps sur le territoire américain. En particulier, la protagoniste du documentaire Rabiatou Kouyaté, qui elle peut être qualifiée de citoyenne modèle aux États-Unis puisqu'elle y exerçait depuis plus de 25 ans comme infirmière, très active au moment du Covid notamment. C'était une aidante, elle s'occupait de ses parents âgés et malades, une
2: son
12: mère
2: fils
12: de famille
2: sur place.
12: Absolument, son fils qui comme ses parents ont la citoyenneté américaine, ce qui n'est pas son cas. Pour un tas de tracasseries administratives, elle n'a jamais réussi à obtenir la nationalité américaine. Elle devait simplement renouveler tous les ans son permis de travail et se rendre au bureau local de l'immigration pour une visite de routine, une visite de contrôle.
2: Et c'est lors d'un de ces contrôles de routine qu'elle se retrouve arrêtée et précipitée dans un engrenage infernal.
12: Absolument. C'est d'ailleurs le cas de plusieurs des personnages. Ce qui s'est passé, c'est que lors de cette visite, elle est détenue, elle est envoyée en centre de détention où elle restera 5 mois et ensuite elle sera envoyée à l'aéroport et ça n'est qu'au pied de l'avion qu'elle apprendra la destination qui est le Ghana, un pays avec lequel elle n'a absolument aucun lien, qu'elle ne connaît pas et elle va donc passer 3 jours dans un hôtel au Ghana et à l'issue de ces 3 jours, les agents de l'immigration ghanéens vont venir la chercher, la traîner de force littéralement pour la faire embarquer dans un avion à destination de la Sierra Leone, le pays qu'elle a fui 30 ans auparavant.
2: Un mot sur la méthode employée aux États-Unis, le mensonge et la brutalité. On voit notamment dans votre documentaire des images insoutenables sur les méthodes employées aux États-Unis et notamment le rap device utilisé contre ceux qui résistent. Est-ce que vous pouvez nous expliquer ce que c'est ?
12: Alors le rap, effectivement, c'est un système de contention intégrale où la personne est vraiment ficelée des pieds à la tête. Alors c'est utilisé par différents services de police aux États-Unis, mais c'est vrai que très récemment, l'ICE, la police de l'immigration, a tendance à l'utiliser pour ses déportés. Alors elle l'utilise pour tout simplement faire embarquer de force les personnes qui ne souhaitent pas entrer dans l'avion et aussi pour, d'une certaine façon, inciter les autres personnes à ne pas résister et à entrer dans l'avion. Donc c'est un mésusage, puisque théoriquement, ce dispositif n'est utilisé que pendant des arrestations, contre des personnes agressives. Là, ça n'est pas le cas. Ce sont des personnes qui ne souhaitent pas être renvoyées dans leur pays ou dans un pays qu'ils ne connaissent pas.
2: Alors, ces personnes bénéficient pour la plupart de décisions de la justice américaine qui leur sont favorables et qui interdit théoriquement qu'elles soient renvoyées dans leur pays d'origine parce qu'elles y courent un danger. Et pourtant, quand elles se retrouvent en Ghana, un certain nombre d'entre elles se retrouvent renvoyées chez elles. C'est ce qu'on appelle le refoulement en chaîne, et ça c'est illégal.
12: Absolument, et ce que l'on a pu constater, donc on s'est intéressé au vol du 6 novembre 2025 où les passagers sont restés entre 3 et 1 semaine sur le sol ghanéen avant d'être renvoyés dans leur pays d'origine contre cette décision donc d'un tribunal américain. Et bien aujourd'hui, donc Oliver, qui est l'avocat qui les défend, nous disait très récemment que les derniers avions qui sont arrivés au Ghana, à peine arrivés sur le territoire ghanéen, eh bien repartent vers les pays d'origine. Donc d'une certaine façon, il y a comme une industrialisation de ces refoulements en chaîne qui sont totalement illégaux, contraires au droit international. Et en ce sens, le Ghana se met en porte-à-faux, puisque dans l'accord que nous nous sommes procurés, signé avec les États-Unis, il s'engage à respecter ce droit international et à ne pas refouler en chaîne ces personnes.
2: Alors l'une des grandes questions, c'est celle du pourquoi. Pourquoi le Ghana a-t-il signé cet accord avec les États-Unis ?
12: Effectivement, c'est une question qui ne se pose, notamment pour le Ghana, qui est plutôt un modèle démocratique et de stabilité dans la région. Alors, ça n'est pas pour de la solidarité panafricaine, comme le prétend son ministre des Affaires étrangères, mais sans doute, parce que là, on s'est intéressé aux échanges qu'il y a pu avoir au même moment, à la même période, entre les États-Unis et le Ghana, et on a vu effectivement que Washington usait de tout un tas de leviers de pression diplomatique, que ce soit sur la question des visas, que ce soit sur la question des droits de douane. Il y a aussi l'aide humanitaire. Le Ghana a aussi été déstabilisé par la fin de l'USAID, et on peut comprendre qu'un pays totalement déstabilisé ne soit pas en position de force pour négocier avec la première puissance mondiale lorsqu'elle veut lui imposer ses déportés, ses expulsés.
2: Et on constate notamment qu'à partir du moment où le Ghana commence à accepter ses vols d'expulsés, par exemple, les droits de douane, notamment sur le cacao, sont levés.
12: Absolument, comme les visas. Il y avait des restrictions de visa qui, normalement, sont de 5 ans renouvelables plusieurs fois. Ils avaient été réduits à 3 mois non renouvelables. Eh bien, on revient à la règle d'avant. Les droits de douane sont levés, donc on peut parler de moyens de pression de la part de Washington.
2: L'histoire de ces expulsés du 6 novembre 2025, est-ce qu'elle est représentative des dérives des accords conclus avec les États-Unis et les autres pays d'Afrique?
12: Oui, il y a 13 pays d'Afrique qui ont signé ce type d'accord et qui acceptent donc de recevoir des expulsés d'autres pays que leurs propres ressortissants. Et ce que l'on a pu constater, c'est que ce faisant, l'administration américaine cherche à contourner précisément ces protections judiciaires dont ces personnes bénéficient. Et peut-être aussi qu'il y a un effet dissuasion à l'égard de possibles candidats à l'asile aux États-Unis ou de personnes sans papier sur le territoire américain, la volonté d'envoyer un message. Regardez, si vous ne rentrez pas dans votre pays, si vous ne restez pas dans votre pays d'origine, eh bien vous pourriez être envoyé au Ghana, en Eswatini, dans une prison de haute sécurité ou dans d'autres choses comme ça. Donc peut-être que cette brutalité, elle fait partie du projet.
2: Merci Karina Chabour. Votre documentaire ICE, Trump et l'Afrique, accord secret, vie sacrifiée, est à regarder sur France 24 et ses environnements numériques. La suite à présent de notre série de reportages dans l'extrême nord du Cameroun, une région dans laquelle sévissent les djihadistes affiliés à Boko Haram. L'Organisation internationale pour les migrations y recense plus de 500 000 déplacés internes, dont de nombreuses femmes. Notre envoyé spécial Emmanuel Juntap est allé à leur rencontre à Kourgi, une localité proche de la frontière nigériane.
0: Recouverte d'un voile au motif fleuri, Fana est une déplacée interne. Elle raconte, assise sur une grosse pierre, la nuit où tout a basculé dans le village Ndélé, à proximité de Banki, dans l'état de Borno, au Nigeria.
14: Les hommes armés nous ont assaillis, ils ont tout pillé, tout saccagé, incendié les cases. C'est pour ça que nous nous sommes déplacés avec mon mari, les enfants et moi. On a pris nos affaires et on a trouvé refuge ici à Kourgi.
0: Mère de 5 enfants, elle n'a plus remis pied dans le village qu'elle a quitté précipitamment il y a 11 ans. À Kourgi, son quotidien se résume à ces deux activités.
14: Je vais souvent en brousse chercher du bois que je vends. Je fais aussi le petit commerce, je vends la pâte d'arachide après avoir extrait l'huile d'arachide.
0: Au sein de la communauté haute, Fana fait face à plusieurs défis, parmi lesquels l'accès à la terre. Jodel Kouimbou travaille pour le réseau de lutte contre la faim, Relufa. Cette ONG a initié un programme sur la production agricole et la création des banques de céréales dans la région de l'extrême nord.
16: Lorsqu'elles ont un peu de moyens, elles arrivent à louer ces parcelles de terre qu'elles cultivent pendant une certaine période. Ça peut aller d'un an à 3 ans. Elles peuvent renouveler le contrat ou alors laisser tomber si jamais elles n'ont pas eu le bénéfice pour continuer le processus.
0: pour échapper aux exactions. Certaines femmes sont contraintes de participer à l'économie de guerre. D'après Célestin Delanga, expert sécurité et chercheur à l'Institut d'études de sécurité.
3: Un exemple nous vient du Logone Chari, où les femmes sont obligées de revendre les poissons issus de l'extorsion ou de la pêche par les groupes armés ISWAP notamment, et de repartir avec des vivres, des vêtements, du carburant pour le groupe. Et en contrepartie, elles ont la vie sauve et leur mari ou leur communauté sont épargnés des exactions.
0: En juin dernier, selon ONU Femmes, la moitié des déplacés internes dans la région de l'extrême nord étaient des femmes et filles. Emmanuel Juntap, de retour de Kourgui, RFI.
2: Et c'est à Kourgui que se referme cette édition africaine. Merci de nous avoir suivis. À demain.
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19: Bonjour à tous.

0: Nick Andy Burnham arrive à New York avec une décision forte. Londres va apporter un soutien militaire à l'Arabie Saoudite face aux Houthis, avec en toile de fond la flambée des prix du pétrole. Une vaste mécanique financière pour contourner les sanctions contre la Russie. Un réseau aurait fait transiter près de 7 milliards de dollars à travers le monde, en passant notamment par Hong Kong, les Émirats Arabes Unis et le Kyrgyzstan. Une enquête du Financial Times révèle les rouages de ce système. Enfin, le pape Léon XIV attendu vendredi en France. Une visite de 4 jours, la première d'un pape depuis Benoît XVI en 2008. La jeunesse sera au cœur de cette visite. Plus de 80 000 jeunes seront notamment attendus pour une veillée au Stade de France. La semaine de haut niveau de l'Assemblée générale des Nations unies a donc débuté aujourd'hui à New York. Les grands de ce monde, les dirigeants de la planète vont se succéder à la tribune pour des discours. Le secrétaire général de l'ONU, Antonio Guterres, est le premier à s'exprimer. Il a invoqué le spectre d'un nettoyage ethnique du fait de l'action d'Israël en Cisjordanie occupée.
1: It is nearly 3 years.
2: Cela fait bientôt 3 ans que le Hamas a perpétré ses odieuses attaques terroristes du 7 octobre. Mais ce qui a suivi a été une offensive contre les Palestiniens de Gaza, marquée par une ampleur de morts et de destruction que je n'avais encore jamais vue au cours de mes années en tant que secrétaire général. Dans le même temps, la violence, les déplacements de population et l'expansion des colonies par Israël en Cisjordanie occupée anéantissent la voie vers la paix et font planer le spectre d'un nettoyage ethnique. Nous ne pouvons laisser la solution à deux États disparaître sous nos yeux.
0: À l'ONU, Antonio Guterres s'en est aussi pris directement aux géants du pétrole. Le secrétaire général des Nations Unies les accuse d'avoir longtemps utilisé l'atmosphère comme une décharge à ciel ouvert tout en tirant profit de la situation. Antonio Guterres appelle désormais tous les gouvernements à préparer un plan national pour sortir progressivement des énergies fossiles. Et dans l'après-midi encore, le discours très attendu du président américain Donald Trump. Emmanuel Macron s'exprimera lui en début de soirée. Première rencontre prévue cet après-midi entre Donald Trump et Andy Burnham, le nouveau Premier ministre britannique, qui devrait se montrer moins malléable avec le président américain que son prédécesseur Keir Starmer, très soucieux de ménager Washington. Et alors que Donald Trump avait refusé quelques heures plus tôt de le faire, Andy Burnham annonce venir en aide à l'Arabie Saoudite. Emeline Vin.
3: Un avion de la Royal Air Force va venir en aide aux jets saoudiens dans le détroit de Bab el-Mandeb, visé depuis plusieurs semaines par les rebelles houthis pro-iraniens. Le RAF Voyager va être déployé dans la région pour ravitailler en vol les appareils saoudiens en kérosène pendant plusieurs semaines à la demande de Riyad. C'est le premier déploiement militaire décidé par Andy Burnham depuis son arrivée au pouvoir il y a un peu plus de 2 mois. Jusqu'alors, le Premier ministre s'est concentré sur les problématiques intérieures, comme le pouvoir d'achat. D'ailleurs, c'est la principale motivation de cette aide défensive. Avec les tensions autour du détroit de Bab el-Mandeb, le transport mondial de pétrole est menacé, alors même que le blocus d'un autre détroit, celui d'Hormuz, a déjà conduit à une flambée des prix. Le soutien défensif accepté par Londres vise donc à stabiliser la région et ainsi l'inflation. Andy Burnham devrait inciter Donald Trump ce mardi à apaiser la situation en Iran, en particulier pour débloquer Hormuz. Il doit également s'entretenir avec des représentants de la région du Moyen-Orient au cours de son déplacement à New York. Emeline Vallandre, RFI.
0: Et puis le président russe Vladimir Poutine et le prince héritier d'Arabie Saoudite, Mohamed Ben Salman, justement, ont eu tout à l'heure un entretien téléphonique au cours duquel ils ont insisté sur la nécessité de voies de passage sécurisées sur les détroits d'Hormuz et de Bab el-Mandeb, où le conflit, on le sait, au Moyen-Orient perturbe la navigation. Les deux dirigeants ont procédé à un échange de vues détaillé sur la situation dans la région. La réclusion criminelle à perpétuité, assortie d'une peine de sûreté de 22 ans, est requise à l'encontre de l'ex-djihadiste français Othmane Garrido. Il est accusé d'avoir été un bourreau de l'organisation État islamique en Syrie. Près de 7 milliards de dollars blanchis par Moscou via des grandes banques internationales comme Standard Chartered ou Citigroup, malgré les sanctions imposées à la Russie, c'est ce que révèle aujourd'hui une enquête du Financial Times. Selon le quotidien économique, le Kremlin a infiltré le système financier mondial grâce à une vaste opération de falsification de documents, le tout organisé par un réseau bancaire opaque. Précision de Myriam Berber.
4: Ce réseau A7, une plateforme de paiement transfrontalier, a été créé en 2024 pour répondre à l'exclusion des banques russes du système de paiement international SWIFT après l'invasion de l'Ukraine en 2022. Selon le Financial Times, ce réseau A7 aurait mis en place une vaste

0: opération de faux documents qui a permis à Moscou de tromper les systèmes de conformité des banques et contourner les sanctions occidentales. Concrètement, ce réseau bancaire opaque s'appuyait sur une centaine de sociétés écrans basées au Kirghizistan, aux Émirats arabes unis et à Hong Kong pour effectuer des paiements. Entre fin 2024 et août 2025, il a fait transiter près de 7 milliards de dollars à travers le monde. Des sommes ont ainsi été déposées sur des comptes de grandes banques internationales, comme notamment la Standard Chartered à Hong Kong ou bien encore la Deutsche Bank en Europe. Argent qui a été utilisé ensuite pour régler des paiements à des fournisseurs à l'étranger par des entreprises russes. Des fausses factures étaient émises pour dissimuler les transactions réelles qui concernaient souvent du matériel militaire comme la fabrication de drones.
1: 4 morts en Ukraine après des frappes russes nocturnes sur Dnipro. 4 autres personnes ont par ailleurs été blessées, dont une grièvement, selon les autorités locales. Des drones ukrainiens ont de leur côté frappé des cibles civiles dans la région russe de Samara, sur les rives de la Volga. 1 mort, 4 blessés signalés dans cette région qui abrite des raffineries de pétrole. L'armée ukrainienne a déclaré avoir visé la raffinerie de la ville d'Oufa dans la région. Nouvelle fusillade dans un établissement, devant un établissement scolaire en Turquie. Un adolescent a ouvert le feu devant un lycée professionnel près d'Izmir. 11 élèves ont été blessés, dont 2 grièvement. Le tireur présumé a rapidement été interpellé. Ses parents et son grand-père ont également été arrêtés. C'est la 3e attaque de ce type en Turquie depuis avril. Le gouvernement avait pourtant annoncé un renforcement de la sécurité autour des établissements scolaires. Le pape Léon XIV est attendu à partir de vendredi en France pour une visite officielle de 4 jours, la première d'un chef de l'Église catholique depuis celle de Benoît XVI en 2008. Cette visite l'emmènera à Paris où 1 million de personnes y est attendue, notamment pour une messe géante sur la place de la Concorde et l'avenue des Champs-Élysées. Dans la soirée, il se rendra à la cathédrale Notre-Dame de Paris, première visite d'un pape depuis la restauration de l'édifice ravagé par un incendie en 2019. Enfin, il présidera une veillée au Stade de France devant plus de 80 000 jeunes. Alors pourquoi la jeunesse est une thématique chère au pape? Pourquoi la jeunesse française intéresse particulièrement Léon XIV? Explication Baptiste Coulon.
2: Si le dialogue avec la jeunesse est un incontournable de chaque voyage apostolique, celui-ci a largement évolué avec le temps. Sous Jean-Paul II, l'accent était mis sur la jeunesse reconquérante. François Mabille dirige l'Observatoire géopolitique du religieux.
3: C'est dans ce contexte-là qu'il a lancé les fameuses journées mondiales de la jeunesse, en pensant que le catholicisme, les églises locales en Europe, allaient recatholiciser en quelque sorte les jeunes.
2: Ce qui intéresse Léon XIV dans la jeunesse version 2026, et notamment la jeunesse française, c'est le regain d'intérêt pour certaines pratiques comme les baptêmes chez les jeunes adultes. 21 000 postulants cette année, chiffre multiplié par 3 en 10 ans, quelque peu inattendu dans un contexte de sécularisation, souligne François Mabille.
3: Il y a effectivement là un sursaut chez les générations les plus jeunes que l'Église catholique en France tente d'accompagner, mais avec également un certain nombre d'interrogations. Ça oblige la pastorale de l'Église catholique sans doute à changer. Et c'est également cela qui intéresse probablement le pape.
2: Une évolution des pratiques perceptible dans une moindre mesure ailleurs en Europe. Aux yeux du pape, conclut le chercheur, la France est donc vue comme un laboratoire du catholicisme de demain dans les pays occidentaux.
1: Et Emmanuel Macron n'assistera à aucune des messes du pape pendant sa visite en France. C'est ce qu'a annoncé l'Élysée. Il sera représenté par le Premier ministre Sébastien Lecornu ainsi que par son épouse Brigitte Macron. En revanche, les chefs d'État et de gouvernement des 26 autres pays de l'Union européenne seront invités à assister au discours du pape Léon XIV sur l'Europe lundi à Metz, qui sera introduit par Emmanuel Macron. C'est ce que final de dire l'Élysée. Les Nations Unies alertent sur les nombreuses répercussions potentielles d'El Niño sur la santé en soulignant que ce phénomène climatique naturel représente une menace importante. 16h10 à Paris, tout de suite c'est au tour de la question. Bonjour Caroline Lachowski.
4: Bonjour Olivier Sherman.
1: Alors vous allez nous parler des tardigrades, c'est quoi, des petits animaux microscopiques?
4: Des tout petits animaux microscopiques quasiment immortels, indestructibles et irrésistibles, vous allez le voir.
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4: ravie de vous retrouver en direct, chers amis auditrices et auditeurs, avec Thibaut Baduel à la réalisation pour découvrir les super pouvoirs des tardigrades, les animaux les plus robustes de la planète, quasiment immortels. Ces microscopiques oursons d'eau, présents sur Terre avant même les plantes à fleurs, ont survécu à toutes les extinctions. Indestructibles, on vous dit. Les tardigrades résistent à tout. À la déshydratation complète, comme aux températures les plus extrêmes, aux radiations et même au vide spatial. Quels sont les secrets de ces incroyables tardigrades? Pour reprendre le titre de l'ouvrage que leur consacrent nos invités, les chercheurs en génétique et biologie moléculaire Myriam Ruchot et Simon Galas, qui ont été les premiers en France à les élever pour les étudier et tenter de percer leurs stupéfiants secrets autour de la question « Quels sont les super-pouvoirs des minuscules tardigrades et jusqu'où vont-ils nous entraîner ?» Bienvenue.
8: Moins d'un millimètre de long, mignon et quasiment indestructible, les tardigrades battent tous les records du règne animal.
9: Le record du monde pour un tardigrade est d'environ 150 degrés Celsius.
10: Le tardigrade survit à 1000 fois la dose de radiation qui tuerait un humain.
8: Avec leur super pouvoir, les tardigrades défient les scientifiques.
11: Ils remettent en question notre idée de la mort, parce qu'ils ont l'air d'être morts, mais ils ne le sont pas.
9: Vous les remettez dans l'eau, ils reviennent aussitôt à la vie.
4: Tardigrade, l'animal indestructible, un documentaire signé Raphaël Ittier et Sally Blake, diffusé sur Arte, auquel vous avez évidemment participé tous les deux, Simon Galas et Myriam Ruchot. Bonjour Myriam Ruchot.
12: Bonjour.
4: Bonjour Simon Galas.
13: Bonjour.
4: Je dis évidemment parce que vous êtes tous les deux les spécialistes des tardigrades auxquels vous consacrez vos recherches en génétique, en biochimie, en biologie moléculaire dans votre laboratoire CNRS à l'Université de Montpellier. Vous avez été les premiers en France à monter un véritable élevage de tardigrades, c'est bien ça Myriam ?
12: Oui, c'est bien ça. Au tout début de ma thèse, en fait, on travaillait déjà sur un autre modèle, le modèle Cynorhabditis elegans, donc un petit ver microscopique de seulement 1 mm de long. Et en fait, finalement, on a appliqué les techniques qu'on maîtrisait chez le nématode pour lancer les élevages sur le tardigrade qui fait lui aussi 1 mm de long.
4: Un millimètre de long. Alors vous en avez un à la main, vous nous en avez amené un, mais c'est pas un vrai. Hein. C'est en peluche parce que faut reconnaître que les tardigrades, si vous allez sur internet, vous le verrez, sont vraiment les chouchous des enfants qui ont pas tort parce qu'ils sont absolument incroyables, à la fois indestructibles et irrésistibles. Oui. Alors décrivez-nous, Myriam, puisque vous l'avez en main, cette peluche tardigrade.
12: Ben, alors, la peluche tardigrade, elle est vraiment représentative du tardigrade type, c'est-à-dire qu'il est constitué d'une tête avec une petite bouche, avec un stylet. Donc ce stylet va lui permettre de perforer les algues ou d'autres organismes, et puis de pomper, en fait, il va lui permettre de se nourrir. Et puis, ce qui est caractéristique du tardigrade, c'est 4 paires de pattes. Donc du coup, il a 8 pattes en tout, et qui vont lui permettre de se déplacer. Ce qui est super intéressant, c'est que pour un petit organisme de seulement 1 mm, il a un système digestif, un microbiote, des muscles, des nerfs. Donc voilà, c'est un animal complet.
4: C'est un petit nounours, moi j'ai envie de dire, en miniature. Je me retourne vers vous, Simon Galas. Alors, avant de venir au super pouvoir du tardigrade, ils sont très peu connus, ces minuscules animaux. Il a fallu attendre quoi, le microscope, pour pouvoir les reconnaître et les étudier?
13: Très petits, ils font partie de ce qu'on appelle la méiofaune, c'est-à-dire des organismes très divers qui ne dépassent rarement un millimètre. Et avant de pouvoir observer toute cette petite population, il a fallu attendre le XVIIe siècle, pour l'invention des premiers microscopes. Et ensuite, 100 ans de plus, au XVIIIe siècle, pour que deux scientifiques Pasteur, un Allemand, Ephraim Goese, et un Italien de l'Université de Modène, Lazzaro Spallanzani, qui commence à décrire presque simultanément les premiers tardigrades dans leur microscope sous leurs yeux. Et le premier qui a commencé vraiment à décrire les tardigrades, mais surtout à comprendre que les tardigrades pouvaient totalement se déshydrater sans en mourir. Ça a été Lazzaro Spallanzani qui était un grand expérimentateur de son temps.
4: Alors, on va revenir sur le nom, hein, le mot tardigrade, parce que dans les premières descriptions, on parle de petit ours d'eau à griffes, hein, c'est comme ça qu'il est décrit.
13: Ça, c'est le nom, voilà, que leur ont donné les deux premiers découvreurs et des tardigrades. C'est Johann Ephraim Goeze, donc le pasteur allemand, qui lui a donné le nom de ourson d'eau.
4: À cause de sa petite tête.
13: Ah, voilà, tout à fait. Oui. Et d'un autre côté, à peine quelques années après, très très peu de temps, Lazzaro Spallanzani, lui a donné un nom de tardigrade, ça veut dire qu'il veut dire marcheur lent. Et en fait, quand on le regarde,
4: marcheur lent.
13: Ça veut dire voilà, un marcheur lent. Et en fait, quand on le regarde, c'est ce qui se passe en permanence. Il marche vraiment très lentement.
4: Il marche très lentement et il s'appuie sur leurs griffes parce que c'est vraiment des griffes hein, qu'il y a au bout de leurs pattes.
12: C'est ça, c'est vraiment des griffes qui leur permettent de s'accrocher sur les différents supports. Donc pour les tardigrades aquatiques qui sont au fond des océans, en fait, leurs griffes vont leur permettre de se déplacer sur le sable, sur le plancher océanique par exemple. Et pour les tardigrades terrestres, leurs griffes vont leur permettre de rester accrochées sur les feuilles, les brindilles, les mousses. Leurs petites griffes, elles sont super importantes parce que ce sont elles qui vont permettre en grande partie de donner les noms aux tardigrades. Donc pour tout ce qui est taxonomie, classification
4: parce
12: des tardigrades.
4: Parce qu'il y a énormément de tardigrades, vous répondez aussi à une question de nos auditeurs sur les réseaux sociaux, ils sont partout sur Terre, les tardigrades.
12: Oui, les tardigrades sont vraiment partout sur Terre. Il y en a des pôles à l'équateur, quelle que soit la latitude, la longitude, l'altitude également. Mais par contre, souvent on parle d'un tardigrade, mais en fait ce sont beaucoup d'espèces de tardigrades différentes et qui ont des caractéristiques qui peuvent être différentes. Donc pour leur donner le nom, les griffes sont importantes et ainsi que le reste des autres caractères morphologiques en fait.
4: Mais toutes ces espèces, là je réponds à une autre question de nos auditeurs, toutes ces espèces sont minuscules, enfin moins d'un millimètre.
12: Oui, c'est toutes ça, les espèces font moins d'un millimètre, 1,2 mm au maximum. Certaines sont beaucoup plus petites, d'autres plus grosses. Donc en général, les plus petites, ce sont plutôt les espèces herbivores, les plus grosses des espèces carnivores. Donc il y a une diversité au sein des tardigrades qui est énorme. Actuellement, 1500 espèces décrites.
4: Donc ils sont partout et surtout ils sont apparus parce que on va venir à leur super pouvoir et au fait qu'ils sont capables de se dessécher, de revivre en quelque sorte. Mais ils sont apparus sur Terre bien avant. Alors on parle même pas des dinosaures, mais bien avant les plantes à fleurs. Ça fait quoi? J'ai du mal, hein. C'est 500 millions d'années, corrigez-moi si je me trompe.
13: 550 millions d'années, ce sont des estimations. Et effectivement, ils avaient, à ce moment-là, déjà peuplé beaucoup, beaucoup de fonds océaniques. Et à partir autour de 400 millions d'années, ils ont commencé à s'adapter au milieu terrestre. Et c'est là où on va retrouver les espèces terrestres qu'on connaît un petit peu aujourd'hui, qui ont évolué jusqu'à nous aujourd'hui. Et en s'adaptant à ce milieu terrestre, évidemment, comme c'était des espèces aquatiques, il a fallu qu'ils trouvent des trucs. Et des trucs pour survivre quand il y a des sécheresses. Mmh, il y en a eu beaucoup.
4: Et oui.
13: Et à cette occasion-là, en fait, ces tardigrades-là, lorsqu'ils se sont adaptés au milieu terrestre, ils mesuraient déjà pas plus d'un millimètre. Et cette taille millimétrique leur permet en fait de perdre leur eau sans en mourir. Comme d'autres organismes qui font maximum un millimètre, que sont
4: les
13: rotifères, et certains nématodes. Et
4: donc,
13: certains vers nématodes. Et donc, lorsqu'on a une taille comme ça limitée à un millimètre, ou moins, on peut survivre à une déshydratation presque totale, et c'est ce que le tardigrade a fait. Mais en même temps, il en a profité pour récupérer des gènes de ses voisins.
4: Ah oui, ça c'est fou. Et ça, c'est des découvertes assez récentes auxquelles vous avez d'ailleurs participé autour de la question de ces super pouvoirs des tardigrades. Si on sait qu'ils ont été sur Terre depuis si longtemps, qu'ils ont survécu à toutes les extinctions, à toutes les sécheresses, à toutes les inondations, enfin, à tout ce qui est possible et imaginable, c'est parce que, on peut dire merci à l'ambre, c'est ça, on a découvert des fossiles de tardigrades dans l'ambre.
13: Absolument. Il y a plusieurs... localisations, on a découvert des fossiles piégés dans l'ambre, un petit peu comme les moustiques de Jurassic Park. Mmh. Et dans ces ambres, en fait, des résines fossilisées de pin, on a pu, avec les techniques aujourd'hui de microscopie laser confocale, aller bien regarder la structure de ces tardigrades-là, qui se sont avérés être des tardigrades qui ont disparu, hein, qui vivaient à ce moment-là, au niveau de 400 millions d'années, à peu près au niveau du Cambrien, mais qui ont disparu, qui n'ont pas donné lieu à des nouvelles espèces de tardigrades qui sont vivantes aujourd'hui. Néanmoins, ces tardigrades-là ont permis de dater justement environ la colonisation terrestre par ces tardigrades, tout simplement parce que cette résine fossilisée initialement, elle a été fabriquée par des pins. Et les pins, c'est pas dans les océans, c'est sur la Terre.
4: Donc, oui, les tardigrades donc on sait qu'ils étaient, qu'ils étaient
13: déjà sur la Terre.
4: Qu'ils étaient sur Terre. Alors, je l'ai dit, vous avez été les premiers chercheurs et chercheuses, tous les deux, à élever des tardigrades. C'était pour comprendre leur super pouvoir, leur capacité à se dessécher, à survivre à tout, à résister à tout. Et vous leur avez tout fait subir, ou presque, hein, les chercheurs comme vous, Myriam.
12: Alors, c'est vrai que pour arriver à comprendre les tardigrades, il faut vraiment arriver à comprendre leur résistance. Et donc, c'est ça qui est super intéressant et qui nous intéresse un peu tous dans le monde, hein, en termes de laboratoire.
4: Vous n'êtes pas très nombreux, mais il y a des chercheurs dans le monde
12: mais
4: entier.
12: Mais il y a des chercheurs dans le monde entier, mais par contre, on est très peu nombreux. Mais c'est vrai que du coup, cette résistance, c'est vraiment quelque chose qui est au cœur du tardigrade. Et dès qu'un chercheur veut tester quelque chose d'un peu extraordinaire, un peu toxique, quelque chose qui pique un petit peu, bah c'est vrai qu'il va tester en premier sur le tardigrade, parce que vu que c'est le champion des extrémophiles, il y a de fortes chances que ça fonctionne sur lui. Donc en tout cas, c'est un petit peu le level supérieur, en fait, et on teste quand même pas mal de choses sur le tardigrade, sachant que du coup, souvent, ça lui fait pas mal.
4: Ah oui, ça lui fait pas mal en plus, hein, parce qu'il y a des questions éthiques là-dessus, et vous ne les évacuez pas autour de la question des super-pouvoirs de ces incroyables tardigrades, pour reprendre le titre de votre ouvrage, stupéfiant, je dois le dire, et inspirant, paru aux éditions du Point Nemo, incroyable tardigrade. Jusqu'où sont-ils indestructibles? Pour le savoir, vous l'avez dit, les chercheurs ont tout essayé, ou presque. Pourquoi et comment? C'est la question que soulève mon collègue François Lassagne, rédacteur en chef de Pour la Science.
14: Parmi les affres que subissent les tardigrades en laboratoire, il y a un truc qui consiste à les écraser avec des enclumes. Alors des enclumes de laboratoire, hein, c'est des enclumes très très très puissantes, donc c'est des machines à pression, et avec un état de surface très très lisse pour être sûr qu'on écrase bien. Alors je précise, parce que je suis quand même très étonné, j'ai lu peu de choses sur comment les tardigrades résistent à ça. C'est des pressions considérables, il n'y a pas un être vivant qui peut résister à ça, sauf les tardigrades, dit-on. Et je comprends pas. Je comprends pas comment un tardigrade qu'on écrase, qui est quand même un assemblage assez complexe de milliers de cellules, c'est quand même une petite bestiole, mais voilà, c'est assez compliqué. Je vois pas comment ça peut résister à une enclume. Et la réponse en général, c'est parce que leur ADN est composé de certains éléments qui les permettent de se réparer facilement. Alors oui, d'accord, mais c'est quand même de la matière. Et de la matière qu'on écrase puissamment, a priori, elle se désorganise complètement. Donc, est-ce que on est à des échelles si petites que les anfractuosités, en fait, de l'enclume laissent de la place pour se mettre à l'abri aux petites molécules qui vont sauver la vie du tardigrade? Bah, comment ça se passe vraiment?
4: Comment ça se passe vraiment?
13: Alors, en fait, c'était une question très mystérieuse jusqu'à un passé assez récent, quand nous avons publié dans une revue américaine une première étude qui a été réalisée par Myriam au laboratoire, dans laquelle nous avons récupéré des tardigrades de nos élevages, que nous avons déshydratés. Donc, c'est à ce moment-là qu'ils deviennent très résistants. Mm-hmm. Et nous les avons envoyés par la poste à Okayama, au Japon, où était un collègue, le professeur Ono, un professeur japonais à l'université d'Okayama, qui lui avait, comme le dit, cela a été dit juste avant, des presses à enclumes qui permettent de reproduire la pression qui existe dans le manteau terrestre. Mmh. Donc on fait de la géophysique avec ça. Mmh. Et donc, en soumettant nos tardigrades à ces pressions-là, qui correspondent à peu près à des pressions qui existent à 180 km de profondeur dans le manteau terrestre, qui sont des pressions autour de 7,5 gigapascales, et bien en fait, les tardigrades ont été exposés pendant 2 heures à ces choses-là. Puis ensuite, le professeur Ono nous les a renvoyés par la poste. Arrivé à Montpellier, nous les avons coupés en tranches pour bien les regarder au microscope et voir si, à l'intérieur, il y a des choses qui s'étaient abîmées. Et en fait, pas du tout. Peu de temps après, nous avons également publié de nouvelles recherches de notre laboratoire dans une autre revue américaine. Et là, nous avons découvert, avec Myriam Henchoz, que autour de chacune des cellules de ce tardigrade, et bien en fait, se fabriquer, en même temps que l'animal se déshydrate sans en mourir, il fabrique une sorte de paroi autour de chacune de ces cellules. Et nous pensons que c'est à partir de ces éléments-là, qui n'existent que lorsque le tardigrade est déshydraté, lorsqu'il se réveille avec une goutte de pluie, ça disparaît. Et ça pourrait servir de structure de résistance à cette haute pression. On en a discuté beaucoup avec le docteur Myriam Henchoz, puis avec des collègues physiciens de l'Université de la Sapienza à Rome. Et en fait, ils n'ont aucune explication de pourquoi cette chose-là fonctionne aussi bien. Par contre, il y a quelque chose dont nous sommes sûrs, c'est que le tardigrade ne se cache pas dans ces dispositifs. Il subit vraiment la pression parce qu'il y a certains individus qui s'abîment. Ça veut dire que la pression va vraiment impacter le tardigrade déshydratés dans ces systèmes-là, mais ils résistaient. Alors, certains autres, non. Et c'est ce que le docteur Méchois a montré dans ses
4: travaux. Fascinant, complètement incroyable. Alors, cette capacité de se dessécher, ça s'appelle la cryptobiose, c'est ça ? La vie cachée, c'est-à-dire de quoi, ça c'est tous les extrémophiles, c'est-à-dire de pouvoir quoi mettre en suspens la vie, être complètement déshydraté et il suffit d'une goutte d'eau pour revivre, enfin je sais pas comment le dire autrement.
12: C'est ça, c'est vraiment une vie suspendue en fait. Et donc le tardigrade, ouais, quand il est en cryptobiose, il est dans un état qu'on appelle l'état de thune, de petit tonneau. Donc il va perdre 40% de son volume, 95% de son eau, et c'est dans cet état-là de déshydratation, de cryptobiose, où il va être vraiment hyper résistant. La cryptobiose représente différents paramètres. Il y a l'anhydrobiose, donc la perte en eau, oui, mais on parle aussi d'osmobiose, donc c'est la résistance à un choc osmotique, une concentration en sel très élevée par exemple. Il peut y avoir de la cryobiose, parce que le tardigrade résiste également au froid, à la congélation.
4: Mais combien c'est quoi les températures auxquelles il... Enfin, c'est absolument hallucinant.
12: Voilà, on dit même qu'il résisterait au zéro absolu en fait, le tardigrade. Certaines expériences ont montré que, voilà, il peut descendre vraiment très très bas.
4: Dans les températures les plus froides,
12: comme les plus chaudes. On peut très facilement le faire bouillir dans l'eau des pâtes, ça posera aucun problème. Donc c'est vrai que ce soit température élevée, température basse, pression osmotique, choc thermique, enfin voilà, vraiment, vraiment tout.
4: C'est le seul animal, parce qu'on parle d'extrémophile, mais vous disiez c'est vraiment l'extrême des extrémophiles,
13: absolument,
4: le tardigrade.
13: C'est le champion des extrémophiles parce qu'il arrive à agréger, à concentrer tout un ensemble de résistances à des stress très très différents. Un assez récent qui a été réalisé à Singapour il y a 3-4 ans, où en fait une espèce de tardigrade que nous avons employé en élevage permanent depuis plus de 13-16 ans, et en fait a été déshydraté. Et dans cette expérience, qui était une expérience de physique quantique, le tardigrade, il y en avait trois en fait, ont été descendus à une température de moins de 273 degrés, qui correspond au 0 degré Kelvin.
4: Ouais.
13: Et quand on est au 0 degré Kelvin, ce qui se passe, c'est que les molécules arrêtent de bouger. Elles s'arrêtent de bouger. C'est, voilà. C'est une température qui n'existe pas dans la nature, ni dans l'univers. Et donc ces tardigrades-là sont descendus à cette température-là. L'expérience a été réalisée et ensuite les tardigrades ont été remontés à la température ambiante. Et il y en a un sur les trois qui s'est réveillé. Ça veut dire qu'un organisme avec un tube digestif, un comportement, un cerveau, des muscles, un microbiote, et qui est totalement bien organisé, lorsqu'il est dans un état de résistance déshydraté en cryptobiose, ce que nous réalisons tous les jours au laboratoire, peut résister à des températures où le vivant ne s'est jamais aventuré.
4: C'est complètement fou. Alors, vous les élevez, hein, on l'a bien compris. Oui. Vous les élevez justement pour pouvoir les étudier dans ce laboratoire-là. Comment on élève un tardigrade? Qu'est-ce qu'il mange?
12: Alors, l'avantage de les élever, c'est d'avoir toujours une grande quantité pour nos recherches. Ça nous évite d'aller dans la nature récupérer 2-3 tardigrades. Nous, on a toujours un stock de tardigrades avec des cultures en permanence. Et cette culture-là, elle est finalement assez facile. Il suffit d'avoir des individus...
4: Ça prend pas trop de place.
12: Ben non, justement, c'est microscopique, donc tout petit. Donc, dans une petite boîte de pétri, on va mettre de l'eau volvique, qui est vraiment l'eau qui convient le mieux aux tardigrades. Leur source de nourriture, donc dans nos cas à nous, ben, ce sont des espèces herbivores, que ce soit Ipsibus exemplaris ou Ramazotus variornatus, sont deux espèces herbivores. Donc, on a des cultures d'algues aussi. Et donc, en fait, un peu d'algues, de l'eau, et les tardigrades se multiplient très facilement.
4: Ils ont des, on a parlé d'un cerveau, enfin ces animaux indestructibles, ils ont un cerveau, ils ont des sens, enfin ils mangent, donc oui, vous l'avez dit, avec leur bouche.
12: Oui.
4: Ils ont quoi comme sens? Ils voient quelque chose?
13: Des sens en fait qui sont très développés, qui commencent à peine à être étudiés. Parce que les chercheurs sont très peu nombreux sur ce type de sujet, évidemment.
4: On y reviendra d'ailleurs, parce que ça pose question, alors que les enfants sont fascinés, même les grands-enfants que nous sommes, totalement fascinés par
13: eux. Et donc, ils ont beaucoup de sens. En fait, un tardigrade, il faut s'imaginer qu'il est en permanence en contact avec ce qui l'entoure, lui, son environnement. Lorsqu'un tardigrade terrestre, par exemple, se développe, en fait, s'active dans une mousse ou un lichen, lorsque cette mousse va être soumise à une chaleur un peu importante, une canicule, hein, qu'on commence à bien connaître maintenant, les feuilles de la mousse, en même temps qu'elles vont commencer à se déshydrater, à se dessécher au soleil, vont envoyer sécréter des molécules qui vont informer le tardigrade, et en tout cas il va recevoir le message, que, attention, il va faire très chaud.
4: Et donc il peut peut-être commencer à se dessécher.
13: Il faut se préparer. Ensuite, il y a beaucoup de communication de tardigrades entre eux. On a révélé que certains tardigrades carnivores étaient capables de repérer des espaces qui avaient été sur lesquels avaient marché des tardigrades végétariens qui sont leurs proies. Il y a aussi la rencontre des deux sexes. Certains tardigrades se reproduisent.
4: La sexualité des tardigrades.
13: La sexualité par, oui. Avec un mâle et une femelle. Et bien, en fait, il y a des expériences qui ont été réalisées en Pologne et puis en Norvège, récentes, où on voit on filme une femelle tardigrade qui se promène au fond d'une boîte. Et le mâle, en fait, arrive à retrouver sa trace et la suivre et arriver à la rejoindre pour un accouplement. Mais la trace, pour le moment, elle nous est invisible. On ne sait pas ce qu'il y a sur cette trace, combien de temps elle dure. En tout cas, les tardigrades font très très bien ça. Il y a un petit peu en parallèle, on pourrait dire qu'on sait que les dauphins communiquent entre eux, mais on ne sait pas comment. Mais là, c'est pareil.
4: Incroyable tardigrade qui communique entre eux. Je vous signale, chers amis auditrices et auditeurs, que nous avons un exemplaire de cet ouvrage incroyable tardigrade à vous offrir si vous nous le demandez par mail ou sur notre page Facebook. En attendant, on vous glisse entre les deux oreilles la seule, l'unique chanson consacrée à ce stupéfiant animal indestructible et fascinant, tout petit, mais avec de grands pouvoirs. C'est le Tardigrade Song de Cosmo Sheldrake sur RFI.

0: le tardigrade song de Cosmo Sheldrake sur RFI. Vous connaissiez Simon Gallas, Myriam Richaud?
1: Pas du tout.
0: Eh ben voilà, voilà une découverte à ramener, à faire écouter à votre peluche tardigrade que vous nous avez emmené. Je rappelle que vous êtes chercheur éleveur de tardigrade, les seuls en France à consacrer vos recherches à ces indestructibles et irrésistibles animaux microscopiques qui fascinent avec leur bouille de nounours d'eau, les enfants et les chercheurs. Ils sont pas très nombreux, hein, comme vous, à les étudier sur la planète. Incroyable tardigrade, c'est le titre de votre ouvrage commun, aussi stupéfiant qu'inspirant, paru chez Point Nemo Édition. Autour de la question, quels sont les super pouvoirs des tardigrades? Comment ont-ils résisté à toutes les extinctions sur Terre et même aux radiations et même au vide spatial? C'est tout le sens de la question soulevée par le rédacteur en chef de Ciel et Espace, Philippe Hénarejos.
2: Je crois qu'il y a eu des expériences à bord de la Station Spatiale Internationale où on a exposé des tardigrades pendant un certain nombre de jours ou de semaines à l'extérieur. Et ils ont repris goût à la vie, ils ont repris la vie une fois qu'ils ont été revenus à l'intérieur. Est-ce que les tardigrades peuvent mourir?
0: C'est la question qui tue, Myriam Richaud. Est-ce que les tardigrades peuvent mourir? On se le demande.
1: Alors en fait, ils vont mourir de vieillesse, tout simplement.
0: Quand même.
1: Donc, si on regarde un tardigrade, ceux qu'on a en culture au laboratoire par exemple, leur durée de vie moyenne, elle va être de 4 à 6 mois. Donc c'est pas si exceptionnel, parce qu'ils sont hydratés en permanence. Par contre, c'est le modèle du Sleeping Beauty, la Belle au bois dormant. Donc en fait, tout le temps où ils sont déshydratés, ils arrêtent de vieillir. Et dans la nature, en fait, ils ont comme ça des cycles d'hydratation et de déshydratation, ce qui fait que le temps est complètement extensible. On imagine une période de canicule comme actuellement, les tardigrades vont peut-être être complètement déshydratés pendant un mois et demi. Pendant un mois et demi, ça se rajoute complètement à leur durée de vie parce qu'ils ne vieillissent pas pendant ce laps de temps-là. Et donc le tardigrade va pouvoir vivre plusieurs années, plusieurs dizaines d'années. Voilà, ça c'est à définir.
0: Et qu'est-ce qu'on a mené avec les tardigrades comme expérience dans l'espace? Parce qu'on les a emmenés hein, dans l'espace, ils résistent au vide spatial.
3: Ils résistent au vide spatial et en fait, ce sont les seuls à arriver à atteindre ce record. D'autres organismes, beaucoup plus simples comme les bactéries, y arrivent aussi. Mais eux, ce sont les seuls animaux organisés,
0: oui. Hein,
3: très organisés en plus, qui arrivent à battre ce record. Et donc, ça fait encore un record pour les tardigrades par rapport aux autres espèces qui ont été testées. Il y en a eu d'autres qui ont été testées, mais ça ne fonctionnait pas. Et donc, ces tardigrades-là ont été exposés au vide spatial, température à l'extérieur de l'ISS, par exemple. Et en fait, ils ont subi, par contre, les bombardements des rayonnements cosmiques.
0: Et oui.
3: Même si c'était en orbite basse, donc l'ISS est 400 kilomètres, les astronautes dans l'ISS sont encore protégés par l'enveloppe magnétique de la Terre. Mais néanmoins, ça reste mortel. Ça reste mortel parce qu'il n'y a plus de couche d'ozone, donc il y a des ultraviolets C. Il y a beaucoup de rayonnements qui sont mortels pour l'homme d'ailleurs, hein, et qui ne sont pas pour lesquels on n'a pas encore trouvé de solution vraiment solide pour permettre à des humains d'aller faire un tour sur Mars, un voyage au loin de la Terre.
0: Donc les tardigrades résistent vraiment à tout, même au vide spatial, aux radiations, à tous. Enfin, ils résistent à tout et ils ont un secret. Enfin, ils ont plusieurs secrets, mais on va dire, vous avez commencé à l'évoquer, que leur secret réside dans leur ADN, dans un ADN qui a des propriétés uniques.
1: Exceptionnel,
0: Myriam.
1: En fait, quand les chercheurs ont séquencé le génome de Ramazotus variornatus, ils se sont rendus compte qu'il y avait 40% de son génome qui était des gènes uniques aux tardigrades. Donc ce sont des gènes en fait qui n'existent nulle part ailleurs. Seulement les tardigrades les ont. Et donc quand on recherche un petit peu dans ces 40% de gènes uniques, ce qui représente quand même 5000 gènes, on va chercher un petit peu et ces gènes en fait nous ont tous montré, enfin tous ceux qui ont été étudiés jusqu'à présent, des capacités extraordinaires de résistance. Donc en fait, le tardigrade a tous ces gènes et tous ces outils qui sont différents d'une espèce à une autre, parce que les tardigrades ont des résistances différentes en fonction des espèces et des gènes uniques de tardigrades qui vont être différents en fonction des espèces également.
0: En fonction de leur milieu, en fonction...
1: En fonction de leur milieu, en fonction de l'adaptation en fait, et des résistances dont ils ont besoin. Un tardigrade qui vit en Antarctique n'aura pas forcément les mêmes besoins qu'un tardigrade qui vit à l'équateur par exemple. Et donc du coup, les spécificités sont vraiment énormes. Et ces 40% de gènes uniques de tardigrades filigrane, bah, c'est là où il faut aller chercher pour découvrir un petit peu leurs secrets.
0: Mais c'est ça, parce que c'est vraiment... Alors, vous travaillez d'ailleurs, vous êtes des chercheurs qui travaillaient sur le vieillissement, et vous dites à un moment, au fond, les tardigrades, ils ont un vieillissement retardé. Mmh. C'est là où ça pourrait bien nous intéresser, quand même.
3: Absolument. En fait, ça, c'est l'expression de ces gènes uniques de tardigrades, qu'on retrouve nulle part ailleurs, donc en fait... On est obligé de les mettre en situation pour savoir ce qu'ils font réellement, puisqu'on ne peut rien prédire. Mmh. Rien qu'en regardant ces jeunes-là, on ne peut rien dire, parce qu'il n'y en a aucune culture
0: oui,
3: autour de
0: pas.
3: Ça. Il n'y a rien du tout. On n'a rien du tout qui peut nous aider. Donc, on fait des expériences comme on les faisait il y a plusieurs années, de manière très très simple, très pragmatique. Et lorsqu'on met ces jeunes-là en situation dans d'autres organismes, pour voir si ces gènes de tardigrades peuvent transférer leur super-pouvoir à d'autres organismes.
0: Vous l'avez fait avec le petit ver nématode.
3: Voilà, c'est ce que nous avons fait.
0: C'est ça, en lui mettant ces gènes, enfin,
3: exactement.
0: Cette protéine.
3: Oui. On a dans un petit nématode de 1 mm qui lui sert de modèle de recherche biomédicale, parce que 83% de ces protéines à lui sont les mêmes que nous. Donc, ce que nous trouvons dans ce nématode est, en général, assez bien transposable à l'homme. Sauf que là, c'est très rapide et facile. Et donc, avec ces gènes de tardigrade dans ce petit nématode, nous avons montré évidemment qu'on diffère l'apparition du vieillissement. C'est-à-dire que le nématode, se retrouve un petit peu propulsé vers la longévité.
0: Hallucinant, un de vos chapitres s'intitule « Le tardigrade sauveur de l'humanité ». Bon, c'est peut-être un peu pousser le bouchon un peu loin. Vous faites aussi de la tardifiction. Mais quand même, ça soulève des questions, notamment chez un de nos auditeurs à Parakou au Bénin, Davila Eustache, qui dit « Mais est-ce que ce mode de vie, ce fonctionnement du tardigrade pourrait nous apporter un progrès dans notre adaptation justement au changement et au réchauffement climatique ?» Oui. Myriam.
1: Alors, c'est sûr que le tardigrade, lui, résiste à la chaleur. Il résiste à la déshydratation et face au changement climatique, c'est vraiment ça dont nous allons avoir besoin en fait. Donc,
0: et lui, il résiste depuis des millions d'années, des centaines de millions d'années.
1: Il est parfaitement adapté. Mmh. Donc, pour les cultures par exemple, les cultures qui dès maintenant ont quand même pas mal de soucis à cause de la sécheresse, on peut imaginer d'utiliser les outils du tardigrade pour arriver du coup à améliorer les cultures
0: et faire les rendre résistantes à la sécheresse.
1: Voilà, à la sécheresse, à la déshydratation, plus résistantes à la chaleur. Éventuellement à beaucoup plus long terme évidemment, mais transposer justement pour que nous on puisse vivre de façon plus efficace. Alors bien sûr, on en est loin. On est là pour le coup, on est dans la tardifiction parce qu'il faut arriver à comprendre comment fonctionnent ces gènes. Alors il y a encore beaucoup de travail, mais justement les perspectives sont vraiment super efficaces.
0: Et on se demande d'ailleurs pourquoi vous êtes si peu nombreux, j'ai envie de dire, enfin vous deux en France, et il y a des équipes dans le monde entier, mais si peu nombreux finalement à travailler sur cet adorable microscopique irrésistible et quasi immortel tardigrade, enfin résistant, hyper résistant.
3: On est très peu nombreux parce que le tardigrade n'est pas dangereux pour l'homme depuis qu'il existe, et donc il n'y a aucune urgence à débloquer des fonds pour l'étudier. Contrairement à d'autres problématiques médicales et de santé publique.
0: Oui, en plus il est tout gentil quoi finalement, il ne fait rien du tout.
3: Rien du tout.
0: Ils se mangent entre eux quand ils sont carnivores.
3: Voilà, tout simplement. Comme d'autres organismes d'ailleurs, ou même dans la jungle africaine, ça marche aussi. Mais en fait voilà, il n'est pas dangereux, donc en fait il n'y a aucune urgence à étudier les tardigrades depuis toujours.
0: Enfin, moi, je trouve ça passionnant et j'ai envie d'en savoir plus autour de la question de ces super pouvoirs des indestructibles et microscopiques tardigrades. Je propose une petite battle entre les animaux qu'étudie un chercheur, éthologue et plongeur qui s'appelle Éric Clua, qui était notre invité la semaine dernière, qui travaille avec les requins. De très grands animaux, pour le coup fascinants eux aussi, mais nettement plus impressionnants, voire terrifiants. Alors eux aussi, les requins ont résisté à de nombreuses extinctions. Ils ont évolué depuis des centaines de millions d'années. Donc dans cette battle requin versus tardigrade, qui est le plus fort? On écoute Éric Lua et vous réagirez ensuite.
4: La question, c'est que je ne sais pas quand les tardigrades sont arrivés sur Terre. Je sais en revanche quand les requins sont arrivés sur Terre. Et pour moi, il y a une compétition qui, de fait, s'installe entre mes requins qui sont arrivés il y a 450 millions d'années et qui ont donc survécu à déjà 5 extinctions massives, et mes tardigrades. Bref, en tant que spécialiste des requins, je remets en cause cette affirmation comme quoi il y aurait que les tardigrades qui survivraient sur Terre. Et j'ai envie de dire, pourquoi pas les requins aussi, ou mieux, encore mieux que les tardigrades.
0: Ah non, vous êtes pas d'accord là.
1: Ah non.
3: Pas du tout, non. Pas du tout. En fait.
0: Allez, on défend les tardigrades.
3: Les tardigrades, en fait, les requins, on est tout à fait d'accord qu'ils aient survécu de la façon dont on peut le décrire aujourd'hui, mais ils étaient dans le milieu marin. Les cinq extinctions dont on parle, elles ont affecté aussi le milieu terrestre. Or, depuis 400 millions d'années, les tardigrades étaient déjà adaptés au milieu terrestre. Et on voit clairement que les espèces qui ont été le plus impactées par les extinctions ont été évidemment dans les océans, mais également surtout dans le milieu terrestre. Or, les tardigrades, ils ont réussi à survivre aux deux extinctions, celle dans les océans et celle sur le milieu terrestre, qui se sont opérées en même temps.
0: Ils ont réussi à survivre même à cinq extinctions, si on compte en tout.
3: Dans les deux milieux.
0: C'est tardigrades, Myriam. Donc, les champions, c'est vraiment les tardigrades.
1: C'est vraiment les tardigrades. Et on peut mettre au défi les requins de se déshydrater, par exemple, ou de subir des pressions très importantes de cet ordre-là. En fait, ce sont des organismes qui sont beaucoup trop gros pour pouvoir résister à certains types de caractéristiques auxquelles les tardigrades font face. Ce soit la déshydratation, la pression. Les requins pourront jamais rivaliser avec les tardigrades.
0: Au fond, c'est une histoire. Là, je vous pose une question soulevée par Pao Abraham Rakoto, fidèle auditeur de Madagascar, qui dit mais au fond, ils sont à part. Enfin, dans l'histoire, il y a très longtemps, il y a une époque où la faune, la mégafaune, était justement méga géante. Donc, il demande est-ce qu'il y a eu des tardigrades de grande taille. Enfin, qu'est-ce que ça dit ça?
3: Ça veut dire qu'en fait, les changements de taille, on sait que c'est arrivé chez les insectes. Au Carbonifère, il y avait des libellules qui avaient une envergure de 80 cm, comme Meganeura monnii, par exemple, qui est la plus connue. Et donc, en fait, les animaux ont comme ça changé de taille, les insectes étant les plus documentés. Les tardigrades l'ont fait, mais eux, ils l'ont fait à une seule fois, c'est-à-dire à peu près aux alentours de très tôt au cours de leur évolution, à partir de, on est juste avant le Cambrien, dans les 650 millions d'années, et les ancêtres des tardigrades, ils mesurent à peu près 15-20 cm. Et dans le fond des océans, il y a eu une phase de miniaturisation, où les tardigrades ont perdu des gènes qui les ont rapetissés. Et leurs cousins, qui existent toujours, qui sont les vers de velours, qu'on appelle aussi les onychophores, eux, ils existent toujours, ils font toujours 15-20 cm. C'est les plus proches cousins des tardigrades, et ils habitent dans les forêts équatoriales. Et ils ont des comportements un peu pareils, un peu identiques aux tardigrades d'ailleurs, sauf que les tardigrades, après sa miniaturisation dans le fond des océans, ils sont restés autour d'une taille millimétrique. Quelques centaines de millions d'années plus tard, ils ont commencé à coloniser le milieu terrestre. Ils faisaient toujours une taille millimétrique.
0: Ce qui veut dire qu'un des secrets, on a bien compris que le secret est dans leur ADN, mais qu'un des secrets, c'est cette miniaturisation.
1: Oui.
0: C'est la taille. La taille qui permet de se mettre en pause, de mettre la vie en suspens, et de renaître. Je sais pas si on peut le dire comme ça, mais.
1: Leur taille leur permet vraiment d'encaisser. Si le tardigrade faisait plus d'un millimètre, il serait beaucoup plus difficile à l'eau d'atteindre chacune de ses cellules et de le réhydrater. Donc vraiment, la taille d'un millimètre, elle est très importante pour tout le processus de déshydratation, réhydratation. Plus d'un millimètre, on ne peut pas perdre 95% de son eau et on ne peut pas regagner 95% de son eau en l'espace d'une seconde, en fait.
0: Et alors, pour se déplacer, pour se transporter, autre super pouvoir des tardigrades, ils peuvent se transporter à dos d'escargots, c'est ça?
1: À dos de tout. Voilà.
0: Mais c'est complètement
1: fou. Ce qui a été prouvé, c'est à dos d'escargots, effectivement, où les escargots leur permettent déjà de se déplacer nettement plus vite que s'ils étaient tout seuls sur leurs petites pattes.
0: Bah oui, parce qu'à un moment, ils marchent lentement. Ils se déplacent ils marchent très lentement.
1: Voilà. Et les oiseaux aussi. Les oies de Magellan permettent de transporter les tardigrades sur de longues distances.
3: En migration, on retrouve beaucoup. Alors, des études ont été faites en Amérique du Nord, le long des Rocheuses, sur les parcours d'oiseaux migrateurs. Et quand on regarde les oiseaux qui meurent en migration, ils ont plein de tardigrades dans les plumes. Quand on regarde les nids des espèces d'oiseaux migratrices, on trouve plein de tardigrades à tous les niveaux, des tardigrades qui sont actifs, mais des tardigrades aussi en cryptobiose. Donc en fait, les tardigrades accompagnent énormément d'autres animaux qui se déplacent pour certains sur des longues distances. Il y a des migrateurs qui relient les deux pôles.
0: Mais dans ces cas-là, on les considère pas comme des parasites. Comment on appelle ça, les tardigrades? C'est des commensaux. Ils vivent avec eux.
3: Alors,
0: ils en profitent.
3: Ça porte un nom. Ça existe aussi chez les insectes. On appelle ça la phorésie, c'est-à-dire littéralement prendre le bus.
0: Ah, ils prennent le bus.
3: La phorésie.
0: Extraordinaire.
3: PH, c'est du grec. Hein.
0: PH, ah, j'apprends plein de choses. Hein. La phorésie, la cryptobiose. Autour de la question des super pouvoirs des tardigrades. Allez, on continue de s'interroger ensemble sur ces indestructibles et assez irrésistibles animaux microscopiques. Juste après un petit détour musical original, lui aussi, entre France et Jamaïque. Allez, on migre nous aussi. Le groupe Java et le reggae de McQuinston McAnuff en sélection du mois sur RFI avec ce morceau détonnant. En fait.

0: Rasta, signé Java et Winston McAnuff sur RFI, juste pour le plaisir. Autour de la question des super pouvoirs des indestructibles et irrésistibles tardigrades, il suffit de voir leur bouille de nounours microscopique sur Internet ou dans un des documentaires qui leur sont consacrés à partir de votre élevage de tardigrades, Simon Galassé et Myriam Ruchot, ces incroyables tardigrades. Ça, c'est le titre de votre ouvrage qui fascine tant les enfants. Nouvelle question à leur sujet, soulevée par le bioacousticien et éco-acousticien Jérôme Sieur, professeur au Muséum National d'Histoire Naturelle.
1: Qu'est-ce que seraient devenus les tardigrades s'ils n'avaient pas été mignons ? Est-ce qu'on se serait intéressé à eux ?
0: Alors, avant de vous laisser répondre, je précise que vos tardigrades, hein, ceux que vous élevez, ont fait l'objet de plusieurs documentaires et même aussi, ils sont aussi présents dans un film d'animation Pixar sorti en 2025 qui s'intitule Elio. Et le héros le plus gentil s'appelle Glordon le tardigrade. Maintenant, répondez à cette question, Myriam. Est-ce qu'on les aurait, est-ce qu'ils passionneraient tant les enfants? Parce que ce sont les enfants qui passionnent, c'est ça. S'ils n'étaient pas si mignons.
2: Alors, ce sont les enfants qui sont le plus passionnés par les tardigrades. Alors, je pense qu'une partie de leur passion vient du fait qu'ils soient super mignons. Ça rentre en compte, évidemment, mais c'est surtout leur extraordinaire capacité de résistance, en fait.
0: Ouais,
2: Je pense que même s'ils étaient moches, et c'est loin d'être le cas, le fait qu'ils puissent résister aux vies spatiales, qu'ils puissent aller dans l'espace, qu'ils puissent résister à tout ça, ben ça interpelle de toute façon. Personne n'est insensible aux tardigrades. Certaines personnes vont dire Burke, mais il y en a très peu. La plupart vont l'adorer, mais de toute façon, on réagit.
0: C'est ça, on réagit, mais en revanche, les chercheurs, je l'ai dit, sont pas très nombreux dans le monde à travailler dessus. On a commencé à comprendre pourquoi il nous fait pas de mal, le tardigrade, donc de toute façon. Mais tout de même, on peut se demander pourquoi est-ce que ça n'intéresse pas plus de monde. Vous avez des étudiants, vous faites des conférences, et à chaque fois, les gens sont, enfin comme moi, à la lecture de votre ouvrage. On est totalement fascinés par les super pouvoirs de ces bestioles.
3: L'organisation en fait de la recherche et des programmes de recherche, quand elle est académique, elle doit pouvoir être en mesure de générer des choses qui ne mettent pas trop de temps à arriver.
0: C'est à court terme, quoi. Oui.
3: Voilà. Il y a quand même un espace de liberté là-dedans. C'est les recherches de fondamentales qu'on appelle, qui servent de socle à tout le reste. Mais ces recherches fondamentales, elles sont là pour répondre à des questions fondamentales sur lesquelles vont venir s'appuyer des idées pour des applications, etc. Alors dans le livre, on navigue entre les deux. Nous, on fait de la recherche fondamentale ici à Montpellier, mais les recherches appliquées, on en parle un petit peu. Certains collègues dans le monde s'essayent à ça, arrivent à obtenir des preuves de concept utilisables en radiothérapie anticancéreuse pour la protection contre certains rayons ou la déshydratation de certaines plantes. Mais on en est au niveau des preuves de concept. Et effectivement, trouver des financements pour la recherche fondamentale est très difficile.
0: Alors que à chaque fois, vous faites des découvertes. Enfin, je veux dire, ils vous surprennent vous aussi, constamment.
2: Oui, constamment. Chaque expérience qu'on va mener va vraiment avoir une finalité qui va être complètement différente de ce à quoi on s'attendait. Lorsqu'on a fait nos premières expériences sur les microscopiques électroniques à transmission, du coup, on a eu des images, des premières conclusions sur l'espèce Ipsibus exemplaris. Et puis, on refait exactement les mêmes expériences sur notre deuxième espèce, Ramaziotus. Et on se rend compte que finalement ça fonctionne pas du tout de la même façon. Donc c'était assez perturbant parce qu'ils sont résistants tous les deux, pas forcément dans la même mesure, mais on se rend vraiment compte que chaque tardigrade est unique, chaque espèce de tardigrade est unique, et les modes de résistance, mais aussi ce qu'ils mettent en place pour résister, vont être différents. On s'attend toujours à une nouvelle surprise.
0: Mais qu'est-ce qui vous surprend le plus peut-être, Myriam, chez les tardigrades ou dans les recherches, dans les découvertes, dans ce que vous faites en ce moment aussi aujourd'hui à Montpellier?
2: Le côté extrême en fait. Ouais. Le fait que l'on passe le gène des subs, donc DNA damage suppresseur, dans le nématode.
0: C'est le gène particulier du
2: tardigrade, que l'on a mis dans le nématode Caenorhabditis elegans. On s'attendait pas à des effets aussi spectaculaires, en fait. Comme on le montre dans notre dernier papier, on a des impacts sur la longévité, sur la respiration, des impacts sur la résistance au stress oxydatif. Il résiste beaucoup plus à de l'eau oxygénée, par exemple. Résistance au rayonnement. Donc, en fait, c'est vraiment exceptionnel. On n'a jamais autant de paramètres différents, en fait.
0: Et vous, qu'est-ce qui vous étonne ou impressionne le plus dans tous ces tardigrades que vous élevez?
3: Moi, en fait, ce qui m'étonne toujours et auquel je réfléchis souvent quand on les regarde au microscope, parce qu'on a le temps, c'est aussi apaisant que de regarder un aquarium avec des poissons exotiques.
0: Ouais, c'est ça, faut le dire aussi. Hein, ouais. Il y a quelque chose de, ça rend calme de les regarder.
3: C'est très très voilà.
0: Ouais. Donc ça, eux-mêmes sont calmes, hein, je pense.
3: Voilà, ils sont calmes, donc c'est communicatif, donc on peut réfléchir. Et c'est vrai qu'à chaque fois, très souvent, je me remémore en tête. En fait, la première fois où on les a eus et où on s'est rendu compte qu'on avait affaire à des organismes pour lesquels nous avons la chance qu'on puisse encore les observer et qui ont transporté pendant des millions d'années des gènes qu'ils ont pris à des espèces qui ont disparu.
0: Aujourd'hui disparu.
3: Et qui, eux, ont encore. Alors, il y en a plusieurs milliers dans chaque tardigrade. Et ces gènes-là qui sont inconnus, très difficiles à étudier, c'est pour ça que nos recherches avancent aussi vite que l'on peut, mais c'est compliqué. Mm-hmm. Et bien en fait, ces gènes-là, c'est eux qui sont à la base des super-pouvoirs des tardigrades. Et donc, cette bibliothèque, en fait, qui nous vient de qui est millénaire, hein, qui nous vient du fond des âges, grâce aux tardigrades, elle a pu venir jusqu'à nous. Ça n'aurait pu ne pas être le cas. Donc, on a beaucoup de chance de les avoir. Parce que eux, ils ont transporté vers nous tout ce potentiel d'innovation et de découverte.
0: C'est une vraie porte ouverte et j'imagine que c'est aussi cette curiosité-là que vous voulez susciter chez les grands et surtout chez les petits hein, qui viennent tellement nombreux à vos conférences,
2: oui.
0: Myriam.
2: Ben, c'est vrai que les petits sont vraiment les spécialistes des tardigrades. C'est vraiment dans les cours enfants, de récréation hein, ouais. On trouve les spécialistes des tardigrades et c'est tant mieux parce que ça veut dire que les générations suivantes seront intéressées par les tardigrades. On espère leur transmettre aussi notre passion. Et c'est le cas parce que voilà, les enfants ont plein de questions, ils connaissent énormément de choses et ils ont les petites étoiles dans les yeux.
0: Et d'ailleurs, vous dans votre livre, hein, on voit une petite lettre très très jolie d'un jeune garçon hein, qui vous demande des conseils. Et je signale que tous les conseils pour élever chez soi un tardigrade, mais aussi pour remonter sa longue histoire, c'est un chapitre, un vrai chapitre à la fin de votre ouvrage stupéfiant, inspirant, dont je rappelle le titre incroyable Tardigrade que vous signez Simon Galas et Myriam Richaud, ouvrage dont je vous le rappelle, nous avons un exemplaire à vous offrir, chers amis auditrices et auditeurs. Il vous suffit de nous le demander par mail ou sur notre page Facebook. Bon retour chez vous à Montpellier où vous êtes attendus pour des manifestations ce week-end, je crois, manifestations de science ouverte avec votre élevage de tardigrades. Et vous revenez quand vous voulez.
2: Merci beaucoup.
3: Merci.
0: Autour de la question, c'est fini pour aujourd'hui. Vous pouvez nous retrouver ce soir en rediffusion à 23h temps universel. Et bien sûr, vous abonner à notre podcast. Au plaisir de vous retrouver la semaine prochaine, lundi, avec Thibaut Baduel à la réalisation et Caroline Fillette en coulisses autour de la question « Quelle ville pour demain ?» et « Quelle vie imaginer dans nos villes ?» Merci pour votre curiosité. Vous avez vu, c'est fondamental. Surtout, gardez l'esprit libre et ouvert à tous les possibles. 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Bonjour Nathalie Amard.
4: Bonjour Caroline, bonjour à toutes et à tous.
0: Vous venez de rentrer dans notre studio et vous allez nous parler du programme juste après le journal du Pont des Arts.
4: Eh bien, on vous invite au concert, mais pas n'importe lequel. C'est un concert dessiné sur scène Albin de la Simone, compositeur, interprète et donc aussi dessinateur. Le spectacle s'intitule Mes battements, il est au Petit Saint-Martin à Paris et on en parle avec lui.
0: Et il sera à la radio sur RFI tout de suite.
4: Absolument, tout de suite.
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0: 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Le journal vous est présenté par Antoine Galen. Bonjour Antoine.
1: Bonjour Caroline, bonjour à tous. L'annonce vient de tomber, les pays de l'Union Européenne se sont finalement entendus pour lever les sanctions contre Alisher Usmanov et Mikhail Friedman. Les deux oligarques russes sont donc épargnés, la France et le

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1: Donald Trump se dit quand même confiant sur la signature d'un accord après les élections de début novembre. Les électeurs américains le croiront ou pas.
2: Alors un accord, un autre, a déjà été signé à New York par Donald Trump, Julien.
1: Sur le Groenland, sujet qui empoisonne depuis un an et demi les relations entre les Européens et la Maison-Blanche, depuis que Donald Trump veut faire main basse sur ce territoire autonome danois, eh bien la crise est finie. Un accord de sécurité a été signé tout à l'heure par les dirigeants américains, danois et groenlandais, tous gagnants. Ah. Jens Frederik Nielsen.
3: For Greenland.
4: Pour le Groenland, il ne s'agit pas seulement d'un accord qui nous concerne. C'est un accord conclu avec nous. Il prend en compte la population groenlandaise, nos droits, nos moyens de subsistance et le développement de notre pays. C'est un accord gagnant, gagnant, gagnant.
3: Win-win-win agreement.
2: Julien ?
1: Les États-Unis pourront construire de nouvelles bases sur le territoire groenlandais. Et tous les secteurs... Oui ?
2: Oui, allez-y.
1: Vous m'entendez, Christophe ?
2: Tout à fait.
1: Oui, les États-Unis pourront donc construire deux nouvelles bases sur le territoire groenlandais et tous les secteurs stratégiques seront interdits aux entreprises originaires de pays non européens ou non membres de l'OTAN.
2: Alors Julien, est-ce qu'on peut s'attendre à des avancées sur la guerre en Ukraine ?
1: C'est l'espoir d'Emmanuel Macron. Le président français a proposé à Donald Trump de soutenir une trêve énergétique entre l'Ukraine et la Russie. Le président américain n'en a pas parlé lors de son discours. Il promet encore une fois une fin rapide de la guerre. Mais on en saura peut-être davantage à l'issue de son tête-à-tête avec le président ukrainien Volodymyr Zelensky qui a lieu en ce moment.
2: Merci Julien Chavanne en direct de New York. Alors New York c'est loin, il y a donc un petit temps de latence, vous l'aurez remarqué.
5: Ça va aller plus vite entre nous Christophe Paget. Comme le veut la tradition, c'est le secrétaire général de l'ONU, Antonio Guterres, qui a prononcé le premier discours de cette 81e session.
2: Antonio Guterres a évoqué le spectre d'un nettoyage ethnique en Cisjordanie occupée du fait de l'action d'Israël. Nous ne pouvons pas laisser la solution à deux États disparaître sous nos yeux, a-t-il insisté. On l'écoute.
6: Cela fait bientôt 3 ans que le Hamas a perpétré ses odieuses attaques terroristes du 7 octobre. Mais ce qui a suivi a été une offensive contre les Palestiniens de Gaza, marquée par une ampleur de mort et de destruction que je n'avais encore jamais vue au cours de mes années en tant que secrétaire général. Dans le même temps, la violence, les déplacements de population et l'expansion des colonies par Israël en Cisjordanie occupée anéantissent la voie vers la paix et font planer le spectre d'un nettoyage ethnique. Nous ne pouvons laisser la solution à deux États disparaître sous nos yeux.
2: Le secrétaire général de l'ONU, Antonio Guterres.
5: Concernant également le Proche et le Moyen-Orient, ces derniers jours, les affrontements au Yémen entre les forces gouvernementales qui sont soutenues par l'Arabie Saoudite et les Houthis, elles ont fait au moins 154 morts.
2: Et les Houthis accusent l'Arabie Saoudite d'avoir mené la nuit dernière des frappes contre un port stratégique de la mer Rouge, frappe qui aurait tué 6 civils et attaqué une prison du nord-ouest du pays faisant 9 morts. De son côté, dans une rare intervention, le roi d'Arabie Saoudite a qualifié les Houthis de milices terroristes, répétant l'accusation de Riyad. Comme quoi, ils ont pris pour cible la semaine dernière la ville sainte de la Mecque. Riyad, qui demande toujours à Washington d'intervenir, mais pour le moment, Donald Trump refuse. En tout cas, les violences poussent de plus en plus de Yéménites à fuir dans le pays et à l'étranger. Le Haut Commissariat pour les réfugiés, le HCR, craint un véritable exode. À Genève, Jérémy Lanche.
7: Au moins 130 000 Yéménites désormais ont fui les violences. Pour beaucoup d'entre eux, c'est tout sauf la première fois. Avant même la reprise des combats ce mois-ci, le Yémen comptait plus de 5 millions de déplacés internes, explique Babar Baloch, c'est le porte-parole du HCR.
8: Environ 70% des nouveaux déplacés sont des femmes et des enfants. Et ce que ces déplacés nous disent, notamment les mamans, c'est que c'est la quatrième fois qu'elles ont dû fuir avec leurs enfants.
7: Le nombre d'exilés pourrait très rapidement augmenter. Si rien ne change, le HCR anticipe jusqu'à 230 000 nouveaux déplacés dans les prochains mois et jusqu'à 10 000 départs vers Djibouti de l'autre côté du détroit de Bab el-Mandeb.
8: Une grande partie des 3 000 réfugiés qui sont déjà arrivés ont pris la mer alors que les conditions n'étaient pas bonnes. Dès que la mer va se calmer, on devrait voir encore plus de personnes débarquer à Djibouti et dans les pays voisins.
7: Si les humanitaires peinent à répondre aux besoins, ce n'est pas qu'à cause de l'ampleur des déplacements. Le HCR a reçu moins de 20% des fonds qu'il demande pour ses opérations au Yémen en 2026. C'est l'une des crises

0: les plus sous-financés du système onusien, alors que le Yémen est le quatrième pays avec le plus de déplacés internes au monde. Jérémy Lange, Genève, RFI.
1: Ces décisions à présent en France qui sont en rapport avec la situation justement au Moyen-Orient, le gouvernement français a fait une série d'annonces aujourd'hui, très attendues pour lutter contre la flambée des prix des carburants.
2: Au total, c'est près d'un demi-milliard d'euros, 500 millions d'euros qui a été débloqué. C'est sous la forme d'un chèque carburant de 100 euros que tout cela va se matérialiser. Écoutez les détails de la porte-parole du gouvernement, Maud Bréjon.
3: Nous allons donc renouveler l'aide aux grands rouleurs pour les mois d'octobre et de novembre, et élargir le nombre de Français pouvant en bénéficier. Concrètement, pour ces bénéficiaires, cette aide représentera l'équivalent de 40 centimes par litre de carburant pour 3 mois en moyenne, soit une indemnité totale versée de 100 euros. Au total, c'est donc 5,5 millions de Français qui seront éligibles à cette nouvelle aide de 100 euros, contre 3 millions de Français pour la précédente, soit 2,5 millions de nos concitoyens en plus. Nous l'élargissons ainsi à des catégories de revenus plus importantes, jusqu'à 2035 euros net par mois pour une personne seule. C'est un effort important, mais c'est un effort qui reste ciblé, encore une fois, vers ceux qui sont les plus touchés par ces hausses des prix à la pompe.
2: Maud Bréjon avec Pierre-Olivier. On vient donc d'entendre toutes ces annonces du gouvernement. Annonces, on le disait, très attendues par la population française, mais aussi par les politiques. À 8 mois de la présidentielle, qu'en ont-ils pensé? Qu'en pensent-ils? Oriane Gendreau.
4: Au centre de l'échiquier politique, Édouard Philippe et Gabriel Attal sont d'accord avec l'idée d'une aide qui resterait ciblée. Gabriel Attal déplorait tout de même les 1,5 million de Français bénéficiaires qui n'avaient pas demandé leur aide de 100 euros. Cette fois, le gouvernement, qui a augmenté le nombre de bénéficiaires, assure que la procédure sera simplifiée. Mais les propositions gouvernementales sont loin d'être à la hauteur pour Aurélie Trouvé, députée La France Insoumise.
5: C'est encore des rustines en réalité, il n'y a rien envers les ménages. Et de toute façon, on sait très bien que c'est extrêmement limité. Il y a des plafonds de sommes partout, il y a plein de conditions à remplir.
4: Une proposition fait particulièrement tiquer le Rassemblement National, une règle d'or inscrite au budget qui reverserait les bénéfices que fait l'État sur la TVA des carburants. Pour Thomas Ménager, député du parti d'extrême droite, le gouvernement n'a pas la bonne méthode.
6: Ça fait des mois qu'on dit qu'il faut baisser la TVA au Rassemblement National parce que c'est l'État qui s'enrichit et les Français qui s'appauvrissent. Et là, on vient nous dire qu'au final, il y a un surplus de TVA, qu'il faut baisser la TVA plutôt que recréer une usine à gaz.
4: Le gouvernement a précisé qu'il n'avait pour le moment pas fait de bénéfice sur la TVA. Il propose un amendement dans le budget 2027 qui prévoit que s'il y avait un éventuel surplus, il serait restitué aux Français immédiatement.
1: Toujours en France, la suite du jugement de l'ex-djihadiste Othmane Garrido.
2: Ce mardi, l'avocat général a requis la prison à perpétuité assortie d'une peine de sûreté de 22 ans pour ce Montpelliérain de 32 ans qui est accusé d'avoir été un bourreau en Syrie de l'organisation État islamique. Dans son réquisitoire, le magistrat a dépeint un djihadiste total, la synthèse chimiquement pure de l'EI. Et puis on l'a appris aujourd'hui au Liban, près de 400 détenus d'une prison sont en grève de la faim depuis 11 jours. Ils protestent contre la suspension d'une amnistie générale votée le mois dernier, pour la première fois depuis le début des années 90, et dont devaient profiter des milliers de détenus, dont des islamistes. La suspension de cette amnistie est due en fait à un recours en invalidation déposé devant le Conseil constitutionnel, qui doit rendre son jugement le mois prochain.
1: 18h, bientôt 12 minutes en temps universel. C'est le grand journal du soir sur RFI avec Christophe Paget. On en vient à l'actualité en Ukraine, la guerre en Ukraine. Christophe, avec des frappes russes qui ont fait au moins 4 morts la nuit dernière.
2: Oui, à Dnipro, dans le centre-est du pays, alors que Volodymyr Zelensky est à New York, à l'AG de l'ONU, pour tenter de relancer les négociations de paix. De son côté, l'Union européenne a fini par se rallier aux demandes de la France et du Luxembourg. Elle a rayé les noms de deux oligarques russes de la liste de sanctions, et ce, malgré les critiques de Kiev. Faute d'accord avant 22h, temps universel aujourd'hui, eh bien toutes les sanctions risquaient d'être levées. L'accord a été trouvé. Les sanctions de l'UE contre près de 3000 individus et entités ont donc pu être renouvelées. Sofia Katsenkova, bonsoir.
7: Bonsoir.
2: La Lettonie, qui bloquait le retrait des deux oligarques, a finalement cédé. L'Ukraine, elle, eh bien, elle dénonce une décision honteuse.
7: Oui, c'est un compromis explosif. Près de 3000 personnes et entités accusées de soutenir l'effort de guerre russe contre l'Ukraine resteront sous sanction jusqu'en 2029. En revanche, deux oligarques, Alisher Usmanov et Mikhail Friedman, sortent de la liste noire. C'est la France qui réclamait le retrait du premier. officiellement pour des raisons de sécurité nationale. Mais selon plusieurs sources, Paris espère ainsi favoriser la libération de plusieurs de ses citoyens détenus en Azerbaïdjan, pays que Alisher Usmanov connaît très bien. Le Luxembourg, lui, exigeait le retrait de Mikhail Friedman. Le milliardaire réclame au petit pays plus de 15 milliards d'euros en justice pour le gel de ses avoirs. La Lettonie a refusé ces exceptions, mais s'est finalement abstenue de voter. Dans la foulée, Riga a annoncé des discussions pour rejoindre l'initiative française de dissuasion nucléaire. Pour l'instant, aucun lien n'a été établi entre cette annonce et l'accord avec l'UE. L'Ukraine, elle, dénonce une décision honteuse et injustifiable qui, selon elle, offre à Moscou une certaine impunité.
2: Merci Sofia Katsenkova. On termine ce journal avec un tout autre sujet, des aliments qui envahissent les rayons des supermarchés en France ces derniers mois. Dessus, il est marqué qu'ils sont protéinés. Ils sont présentés comme meilleurs pour la santé, apportant de l'énergie à celles et ceux qui les consomment. Mais en réalité, selon une enquête de l'ONG Foodwatch publiée aujourd'hui, ce mardi, on a affaire à un marketing trompeur. Les précisions et les explications d'Audevillier Moriamé.
8: Ce dont tes muscles ont besoin pour t'aider à relever chaque défi. Ton allié protéiné à retrouver au rayon frais.
9: Derrière de belles promesses, des édulcorants controversés ou des additifs associés à des risques de cancer. Dans son enquête, Foodwatch passe au crible 10 produits étiquetés riches en protéines. Il s'agit, selon l'association, d'un argument marketing, les marques cherchant à séduire les sportifs en quête d'aliments pour améliorer leur performance. Du marketing qui masque souvent l'ultra-transformation de ces produits. Or, les aliments ultra-transformés représentent un risque pour la santé, leur consommation peut entraîner une augmentation du cholestérol ou encore le développement de maladies chroniques comme le diabète. Exemple avec cette barre de céréales de la marque Nature Valley, d'apparence saine et équilibrée, mais en réalité si sucrée que 3 barres suffiraient à dépasser les recommandations de l'OMS en apport quotidien de sucre libre, selon Foodwatch. Des produits mauvais pour la santé et pour le porte-monnaie, selon l'ONG, entre le produit classique d'une marque et sa version protéinée, le prix peut parfois tripler. Pour protéger les consommateurs, Foodwatch appelle à un étiquetage obligatoire de l'ultra-transformation des produits.
2: Audevillier Moriamé, RFI 20h15 à Paris, 18h15 en temps universel. C'est la fin de ce journal. Mais RFI Soir continue avec vous, Romain Ouzoui.
10: Je comprends pourquoi vous avez pris du muscle, hein, Christophe Pagé, quand
2: beaucoup,
10: j'entends
2: Audevillier Moriamé.
10: Merci beaucoup. C'était Grand Journal du Soir sur RFI.
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10: Oui, le programme des prochaines minutes. On va détailler un point précis que le président Donald Trump a évoqué cet après-midi à la tribune de l'ONU qui concerne la CPI, la Cour pénale internationale. Donald Trump a appelé les pays membres à quitter l'instance. C'est un nouvel épisode du bras de fer entre Washington et la juridiction pénale internationale. On va appeler nos confrères du quotidien suisse Le Temps qui enquête sur le sujet. On ira également à Marseille, deuxième ville française. On va évoquer le fléau du crack. La consommation continue d'augmenter. Les habitants sont désemparés. Quelle solution ? Ce sera notre reportage. Mais tout ça, c'est après les sports. Et les sports, c'est avec Christophe Dirmian. Bonsoir Christophe.
12: Bonsoir Romain.
10: Allez, le foot pour débuter. L'équipe de France poursuit sa préparation avant son premier match de Ligue des Nations contre la Turquie.
12: Match assuré vendredi soir à Kocaeli, dans le nord du pays. Les tricolores s'y envoleront demain après un deuxième entraînement aujourd'hui à Clairefontaine avec l'équipe au complet ou presque. Car il y avait un absent de marque aujourd'hui, Kylian Mbappé, victime d'un syndrome grippal. Mais que vous pouvez retrouver en bien meilleure forme si ce n'est pas déjà fait sur RFI.fr et nos réseaux sociaux dans l'interview exclusive qu'il nous a accordée. Esteban Le Poll, lui, a bien participé à la séance et il n'attendait que ça, le Rennais, meilleur buteur de la Ligue 1 la saison dernière. Lui qui rêvait de rejoindre les tricolores a raconté à la presse les premières heures passées au château, comme on surnomme Clairefontaine.
13: Oui, une arrivée qui s'est très bien passée. J'ai été accueilli par le coach Barthez, c'est la première personne que j'ai vue. Et puis après, j'ai vu les gens arriver au fur et à mesure, les anciens Lyonnais avec qui j'ai été formé. Donc, je pense à Pierre Bradley, que j'ai vu en premier. En tant que joueur, je vais pas mentir, ce qui m'a frappé le premier, c'est de voir le coq avec 2 étoiles. Et pour moi, c'est l'image la plus marquante de mon arrivée. Et quelle fierté de pouvoir porter cet écusson avec ce double titre de champion du monde. Donc après, j'ai découvert petit à petit Clairefontaine. Je connais pas tout encore. Je me suis trompé d'étage tout de suite en arrivant. Donc non, tout s'est bien passé.
12: Et on trouvera bientôt son chemin, rassurez-vous. Stéphane Le Poll dans Clairefontaine, qui était avec Cédric de Oliveira.
1: Donc désormais les Bleus, ça c'est, on le sait, hein, sont entraînés par Zinedine Zidane. Il y a d'autres pays, Christophe, qui débutent aussi cette saison avec un nouveau sélectionneur.
12: Oui, on le sait, exemple notamment Jürgen Klopp en Allemagne et Xavi avec les Pays-Bas. Le calendrier de la Ligue des Nations fait d'ailleurs s'affronter les deux nations dès ce jeudi. Et Xavi, légendaire milieu de terrain espagnol, champion du monde 2010, arrive sur le banc des Oranges en août. Il a déjà hâte d'entrer dans le vif du sujet avec ses joueurs, qu'il a d'ailleurs pris le temps d'écouter.
14: You know, checking the players, talking with some of them, the feelings.
15: Regarder les joueurs, parler avec certains d'entre eux, avoir leurs ressentis. Bien sûr, tout le monde est excité. Je le sens, je l'ai vu. Je pense que c'est un projet très sympa que nous sommes en train de bâtir. Un nouveau départ. On va avoir du temps pour travailler, discuter de nos idées de jeu et de nos valeurs. Donc je suis juste impatient de commencer l'aventure.
14: As a staff, our values. Yeah, really excited to start, and that's it.
12: Et cette aventure commence donc pour Xavi avec les Néerlandais face à la Mannschaft jeudi à Amsterdam.
1: Et les footballeuses, elles, attaquent aujourd'hui la Ligue féminine des champions.
12: Et toujours avec la même formule que les hommes, à savoir une première journée de phase de Ligue avec trois clubs français engagés. Honneur ce soir aux joueuses du Paris Saint-Germain en déplacement sur la pelouse du Real Madrid. En ce moment, le Bayern Munich affronte Manchester City. Demain, le FC Barcelone recevra le Paris FC et OL Lyon jouera aux Servettes de Genève.
1: Voilà pour le foot, Christophe. Le volley à présent, car les Françaises sont en demi-finale de l'Euro masculin.
12: Et sans avoir vraiment tremblé face à la Roumanie cet après-midi, victoire 3-7-0 à Sofia pour ces tricolores nouvelle génération, puisqu'il n'y a plus que trois champions olympiques 2024 dans le groupe. Et parmi eux, l'attaquant Théo Faure, meilleur marqueur en plus du match avec 19 points, ravi de ce résultat net et de la stratégie suivie pour gagner.
16: On est très content, on a très bien abordé le match, on a mis beaucoup d'intensité dès le début. On savait qu'il fallait entamer d'entrée, mettre beaucoup d'agressivité. On l'a très bien fait au service, je pense que c'est ce qui nous a fait du bien, on a très bien démarré et voilà, on savait que ces quarts de finale c'est des matchs très durs à jouer d'entrée, il faut se mettre dans le rythme parce que sinon c'est compliqué et les Roumains c'est une équipe qui joue très bien, qui peut se mettre en confiance très bien, qui sert très bien aussi, donc il fallait les mettre sous pression d'entrée, on l'a très bien réussi et là on est super fiers de ce qu'on a fait.
12: Théo Faure sur la chaîne L'Équipe, les Français connaîtront leur adversaire des demi demain, la Finlande ou l'Italie. Les Italiens sacrés par ailleurs aujourd'hui dans l'épreuve du contre la montre en relais mixte des mondiaux de cyclisme à Montréal. L'équipe composée notamment d'Elisa Longo-Borghini et de Filippo Ganna l'a emportée devant la France et la Suisse.
1: Merci Christophe Dirimbian, c'était Journal des Sports sur Radio France Internationale. Il est 14h20 à New York. L'appel de Donald Trump ce mardi à la tribune de l'ONU. Le président américain demande aux pays membres de la Cour pénale internationale de quitter cette juridiction qu'il accuse, je cite, d'être hors de contrôle. Bonsoir Stéphane Bussard.
17: Bonsoir.
1: Journaliste au quotidien suisse Le Temps. Alors vous publiez ce mardi un article consacré aux attaques justement de l'administration Trump contre la CPI, parce que ce n'est pas la première fois, et on va l'évoquer, que le président américain s'en prend à cette instance. Pourquoi la CPI se trouve dans son viseur? J'ai évoqué le fait que le président américain a accusé la juridiction d'être, je cite, hors de contrôle. Qu'est-ce qu'il lui reproche exactement?
17: Alors, il lui reproche, disons, le fait qu'elle s'attaque quelque part à la souveraineté des États-Unis. Et disons, ce qui a déclenché tout ça, bien sûr, c'est le mandat d'arrêt contre le premier ministre israélien Benjamin Netanyahou. Et ça, effectivement, les républicains qui ont fait de la défense d'Israël, disons, une manière de vraiment mener une guerre contre la CPI, est juste fondamentale. Donc, en gros, ce qu'on lui reproche, c'est d'être biaisé, notamment contre Israël.
1: Et quelles étaient les premières attaques, les premières décisions prises par l'administration Trump à l'encontre de cette Cour pénale internationale?
17: Alors, la première administration Trump avait déjà pris des sanctions contre la procureure en chef de la CPI. Il y a quelques années, effectivement, il y a déjà eu une dizaine de personnes, de collaborateurs de la CPI qui ont été sous sanctions, notamment le procureur en chef déchu, Karim Khan, et la présidente de la Cour, la japonaise Tokomo Akane. Aujourd'hui, ce train de sanctions est beaucoup plus massif. C'est un assaut, je dirais, presque final contre la CPI, puisque l'administration Trump s'attaque au fonctionnement même de la CPI avec tous les moyens de paiement dont elle dépend. Et donc, effectivement, ça va être très compliqué pour la Cour de la Haye.
1: Quand vous dites ce train de sanctions, ça annonce ce que vous évoquez dans votre papier qu'on peut retrouver ce soir sur le site internet du Temps. C'est que Washington s'apprête à annoncer un nouveau train de sanctions. Précisément, quel est-il?
17: Voilà, exactement. Washington souhaite s'en prendre au fonctionnement de la Cour, lui empêcher d'avoir les moyens de paiement nécessaires pour payer ses employés, pour le fonctionnement de la Cour. Et on sait très bien que les moyens de paiement sont très tributaires du système financier américain, les cartes de visa et tout ça. Et donc ça, effectivement, c'est un coup extrêmement dur porté contre la Cour. Il y aura peut-être moins de sanctions contre les personnes, mais cette fois, c'est vraiment contre le fonctionnement lui-même de la Cour. C'est effectivement pour porter un coup final, un coup fatal, je dirais même, à la Cour pénale internationale.
1: Et les États qui ont signé et qui ont ratifié le traité de Rome qui crée la CPI ne peuvent rien faire face à ces actions de l'administration Trump ?
17: Alors ces États qui donc effectivement sont États partis au statut de Rome instituant la Cour pénale internationale ont tous d'ailleurs versé leur contribution à temps, donc ils tiennent à cette Cour pénale internationale. Ça va être maintenant la gageure de ces États de s'organiser pour essayer de trouver des mesures de contournement des sanctions américaines dont on connaît le caractère extraterritorial. Et c'est vrai que ça va être très compliqué. L'Union européenne va peut-être aussi demander aux banques européennes de continuer à soutenir la CPI pour qu'elle puisse toujours payer ses employés par des moyens financiers européens.
1: Et à quel point est-ce que ces décisions, ces sanctions de l'administration Trump, elles mettent à mal cette Cour pénale internationale? À quel point, au-delà de ça, elles mettent à mal la justice internationale qui est représentée par cette CPI aujourd'hui?
17: Bah, soyons très clairs, c'est un coup très dur contre la justice pénale internationale, d'autant plus que ces attaques viennent des États-Unis qui ont soutenu historiquement le fait que les atrocités de masse, les crimes de guerre et tout ça soient poursuivis et qu'il y ait une véritable remise des comptes hein, par rapport aux responsabilités. Et là, c'est vrai que c'est quand même un revirement considérable des États-Unis, parce qu'on sait que les États-Unis avaient lancé les prémices de la justice pénale internationale avec le procès de Nuremberg, qui était mené par le juge de la Cour suprême, Robert Jackson. Ils ont soutenu au Conseil de sécurité la mise en place des tribunaux internationaux sur le Rwanda et l'ex-Yougoslavie. C'était les fers de lance hein, de la mise en place de ces tribunaux. Donc effectivement, le fait de voir aujourd'hui les États-Unis s'en prendre vertement à la Cour pénale internationale, c'est une volte-face considérable qui est au détriment, bien entendu, de la justice internationale.
1: Washington s'apprête à frapper la CPI de sanctions globales pour la démanteler brique par brique. La démanteler brique par brique, ce sont les mots du secrétaire d'État américain Marco Rubio. C'est le titre de l'article qu'on peut retrouver de votre part, Stéphane Bussard, sur le site internet du quotidien suisse Le Temps. Merci beaucoup.
17: Merci beaucoup.
1: Allez, direction à présent Marseille, où le fléau du crack ne faiblit pas, bien au contraire. Fléau pour les consommateurs, le plus souvent des personnes vulnérables, livrées à elles-mêmes. Fléau également pour les riverains. Illustration, dans le premier arrondissement de la deuxième ville française, où tous les jours, les habitants sont les témoins d'une consommation de drogue devenue à ciel ouvert. Alors face à cette situation, l'ouverture d'une HSA est réclamée. Halt, soins, addiction. Il s'agit de prendre en charge les usagers dans la rue. C'est un projet qui avait été envisagé, puis abandonné il y a 2 ans. Elisa Amourette est allée à la rencontre des habitants de ce quartier. Reportage.
18: En ce dimanche matin de septembre, les habitants du square Labadie ont décidé d'organiser un vide-grenier sur une place d'ordinaire plus utilisée pour la consommation de crack. La saison estivale a été particulièrement éprouvante pour Jacques-Antoine, habitant du quartier.
19: Avec la canicule, on a dû ouvrir nos fenêtres et dormir les fenêtres ouvertes avec des cris de douleur à toute heure de la nuit, soudain et brusque. Des filles qui se font ramasser qu'on retrouve en sang, sans les dents. Des gens qu'on retrouve complètement inanimés sur le pas de nos portes en plein soleil.
18: Le Sleep-In, qui disposait de 15 places d'hébergement et des consultations médicales dans le quartier de la gare, a fermé en mai pour travaux sans offrir de solution alternative. Pour Josette, qui habite le quartier depuis 1974, cette fermeture a provoqué un déclic.
20: C'est le résultat de la fermeture. Donc pour ceux qui ne veulent pas qu'il y ait des lieux comme ça, ben ils ont bien tort parce que ça permet quand même de, pas canaliser, mais de prendre en charge des personnes qui sont en grande difficulté, mais en très grande difficulté.
18: Muriel milite pour l'ouverture d'une halte soins addiction, une salle de consommation de drogue, et a décidé de s'engager dans une association qui effectue des maraudes.
21: Il y a
0: un dispositif qui offre quelques logements, quelques hébergements qui vient d'ouvrir. Et on peut observer à quel point ça va vite, beaucoup mieux. J'en connais certains qui, en l'espace d'une semaine, se sont transformés et vont beaucoup mieux. Et ça fait plaisir. Et ça démontre que l'accès au logement est la priorité.
18: De son côté, Hassine a été cantonnier dans le quartier. Lors de ses tournées, il collectait du matériel de consommation usagé, comme des seringues.
21: Mon chemin, je faisais à peu près 20 km par jour. Je ramassais une moyenne de 10. C'est une catastrophe. Il n'y a qu'un terme approprié, c'est ce mot-là. C'est un séisme. C'est pas possible de laisser comme ça. Il y a des seringues, il y a des enfants. Il faut protéger nos enfants, nos animaux. Que sera-ce nos animaux? Ils n'ont pas de chaussures quand ils marchent.
18: Les consommateurs de crack sont de plus en plus jeunes, avec de plus en plus de femmes, remarque Marianne Poisson, coordinatrice de Tempo pour Médecins du Monde, un dispositif qui vise à réunir et à coordonner des structures socio-médicales d'aide.
22: La consommation de substances, c'est un échappatoire, c'est une logique de survie. En fait, en rue, c'est totalement corrélé à la précarité, à la vulnérabilité croissante des publics concernés. Quand on vit en rue, qu'on n'a pas d'autre perspective que la rue, la débrouille, etc., bah honnêtement, consommer une substance qui va nous faire oublier cette situation, c'est une logique de vie. En fait, c'est une logique de survie.
18: Le maire d'hiver gauche de la ville, Benoît Payan, a saisi le Premier ministre avant l'été pour demander la mise en place d'un plan interministériel dédié à la prise en charge des consommateurs à Marseille. Elisa Amourette, Marseille RFI.
10: Allez, retour à Paris. C'est la session soirée de l'info qui se poursuit pendant encore 1h30. Mathieu Vendrely est déjà à nos côtés en studio. Dans une minute, ce sera la première édition d'Afrique Soir, à la une de la RDC, les marches organisées aujourd'hui par les partisans du pouvoir. Et puis dans 30 minutes, le journal de 19h, temps universel. Dans 40 minutes, mardi politique, avec le député européen François Calfon ce soir, membre du Parti Socialiste. On revient dans une minute.
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10: À l'écoute de Radio France Internationale, il est 20h30 ici à Paris, 19h30 à Kinshasa, 18h30 en temps universel. Et c'est l'heure de retrouver Mathieu Vendrely pour la première édition d'Afrique Soir. Bonsoir Mathieu.
26: Bonsoir Romain, bonsoir à toutes et tous.
10: À la une ce soir, une foule nombreuse et vêtue de blanc.
26: Oui, c'était en République démocratique du Congo ce mardi. Les partisans du pouvoir manifestaient dans les rues de Kinshasa pour dire leur soutien au président Tshisekedi et pour dire oui au projet de réforme de la Constitution. Nous appelons Polina Zidi dès le début de ce journal. Toujours en République démocratique du Congo, ce dilemme, comment traiter l'épidémie d'Ebola sans négliger la lutte contre les autres maladies. Le cluster santé qui coordonne l'action des partenaires sanitaires s'en inquiète aujourd'hui. Les infos de Patient Ligodi. Le rapport de l'Observatoire congolais des droits de l'homme, l'OCDH, au Congo-Brazzaville. Depuis que la lutte contre les bandits des rues a été confiée à la sécurité présidentielle il y a un an, l'OCDH dénombre plus de 560 disparitions. Nous entendons son président. Dirty Deeds, les sales affaires du pouvoir nigérian, la plateforme de protection des lanceurs d'alerte en Afrique publie une enquête sur les détournements présumés de fonds publics au Nigeria, les biens mal acquis à la sauce nigériane. Ce sera le dossier avec Lisa Fabian. Afrique Soir, vos rendez-vous dans la seconde partie. Suite de notre série dans l'extrême nord du Cameroun, on s'intéresse aux conséquences de la présence de Boko Haram, un reportage Emmanuel Juntap. Et puis, n'oubliez pas l'Afro-Club du mardi, Hervé Mandina alias DJ Facemaker. Tour d'horizon des nouveautés musicales sur les continents. Direction ce soir le Rwanda, l'Angola, la Guinée et la Côte d'Ivoire. D'abord donc la République démocratique du Congo. Une semaine après l'opposition, les partisans du pouvoir organisaient ce mardi plusieurs marches à travers le pays. Le mot d'ordre, soutien au président, soutien aussi au projet de modification de la Constitution. À Kinshasa, le rassemblement s'était lancé devant le siège de l'UDPS, le parti au pouvoir. Et il y avait beaucoup de monde, Pauline Azidi.
3: Une foule dense, nombreuse et majoritairement habillée en blanc. Les militants et sympathisants du pouvoir ont bien répondu présents. Dans une ambiance festive, ils ont défilé le long du boulevard Lumumba avant de remonter celui de Triomphal jusqu'au stade des Martyrs, point de chute du rassemblement. Pas de débordement en marge de cette mobilisation qui était encadrée par un important dispositif sécuritaire, même si celui-ci était moins imposant que pour la marche de l'opposition la semaine dernière. Et sur place, les manifestants ne cachaient pas leur objectif de donner une leçon justement à cette opposition pour montrer la capacité de mobilisation du pouvoir. Véronique, une maman dans la foule, nous a confié « Nous avons été 37 ans l'opposition, nous savons ce que c'est de lutter et nous sommes prêts à continuer. » Une mobilisation en soutien à la politique du chef de l'État, au projet de changement de constitution. Le moment est venu de changer cette constitution, a d'ailleurs lancé en Lingala aux manifestants Augustin Kabuya, le secrétaire général de l'UDPS et organisateur du rassemblement. Pauline Azidi, Kinshasa, RFI.
26: Tenez, on va rester en République démocratique du Congo. C'est un problème récurrent en cas d'épidémie. Comment faire pour ne pas abandonner la lutte contre les autres maladies? La question se pose en ce moment en RDC, car oui, il y a le virus Ebola depuis plus de 4 mois maintenant. Mais parallèlement, le pays affronte aussi le choléra, la rougeole et plusieurs autres crises humanitaires. Le cluster santé, qui coordonne l'action des partenaires sanitaires, prend donc la parole. Aujourd'hui, il alerte et il demande, patient Ligodi, que les soins essentiels soient protégés dans les zones touchées par le virus Ebola.
4: Moins de personnel disponible dans les centres de santé et des patients qui hésitent à s'y rendre. C'est le double effet décrit par Dr Alou Badara Traoré, coordinateur national des clusters santé, le dispositif qui coordonne les partenaires sanitaires en RDC. Dans les zones touchées, des soignants participent aux investigations sur Ebola et au suivi des contacts. Les relais communautaires, habituellement chargés de plusieurs actions de prévention, sont eux aussi fortement mobilisés par la riposte. En parallèle, selon le coordinateur, certains patients évitent les centres de santé. Ils craignent d'y contracter Ebola ou d'être considérés comme des cas suspects pour une simple fièvre. Les clusters ne chiffrent pas encore le recul de chaque service, mais ils affirment que l'ensemble de l'offre de soins est affectée. Or, début septembre, les pays comptaient déjà plus de 43 000 cas suspects de choléra et 1050 décès depuis janvier. Le dernier bilan disponible pour la rougeole dépassait 122 000 cas suspects et 1500 morts. Les clusters santé demandent donc de réserver aussi du personnel, des médicaments et des financements aux soins non liés à Ebola. Objectif, combattre les virus sans interrompre la vaccination, les accouchements et la prise en charge des autres maladies.
26: Patient Ligodi dans Afrique Soir. Plus de 560 disparitions. Il y a un an, au Congo-Brazzaville, le président Denis Sassou Nguesso demandait à la Direction Générale de la Sécurité Présidentielle de prendre elle-même en charge la lutte contre la criminalité urbaine. Dans le viseur en particulier, ce qu'on appelle les Koulounas ou bébés noirs au Congo-Brazzaville. Un an plus tard, l'Observatoire congolais des droits de l'homme s'est penché sur le sujet. Et dans un rapport, l'OCDH relève précisément donc 561 cas de disparition dans les quatre principales agglomérations du pays. Parfait, Moukoko est le président du conseil d'administration de l'Observatoire congolais des droits de l'homme.
5: Nous reconnaissons la légitimité et la pertinence de la lutte contre la criminalité. Mais l'Observatoire congolais des droits de l'homme rappelle que ce pays a des lois. Ce pays se veut un état de droit. Ce pays a des institutions et services compétents. Pourquoi remettre le rôle de la lutte contre la criminalité à un corps spécialisé, chargé de la sécurité du président et de sa famille? Nous demandons aux autorités de judiciariser l'opération Zéro Koulouna, que les personnes arrêtées soient jugées devant des tribunaux compétents, où les uns et les autres ont la possibilité de se défendre. La DGSP doit répondre du lieu de détention, du sort, pour ceux qui sont déjà décédés certainement, et pour d'autres, ceux qui sont portés disparus, détenus dans des endroits que nous ne connaissons pas, que nul ne connaît, 561 personnes sont soustraites à la protection de la loi.
26: Parfait, Moukoko de l'Observatoire congolais des droits de l'homme avec Amélie Tulé. En bref, Mika Reddy est sain et sauf. Le journaliste sud-africain a quitté Djibouti. Il est en train de regagner son pays. C'est sa famille qui le fait savoir. Son frère se dit très soulagé. Mika Reddy avait disparu samedi. Les autorités djiboutiennes expliquent qu'il avait en fait été arrêté car il n'avait pas son accréditation. Mika Reddy est le coordinateur pour l'Afrique du Consortium international des journalistes d'investigation. Le président sud-soudanais Salva Kiir a annoncé tout à l'heure la dissolution du gouvernement d'unité nationale et de transition formé en 2018 en vertu de l'accord de paix. Les députés, les ministres et les 5 vice-présidents ont donc été relevés de leurs fonctions et un nouveau gouvernement intérimaire doit être annoncé dans la soirée. Gouvernement qui sera chargé d'organiser les élections prévues pour décembre. Nous sommes le 22 septembre, c'est jour de fête nationale au Mali, c'est la fête de l'indépendance. À cette occasion, hier soir, le président de la transition, le général Assimi Goïta, a pris la parole à l'allocution où il s'est félicité de l'état de l'économie malienne et où il a promis de renforcer davantage la lutte contre les groupes armés terroristes et où il a prôné la réconciliation. Une réaction à ce discours ce soir, celle d'Étienne Fakaba Sissoko, universitaire devenu opposant, il se trouve hors du Mali. Il est le porte-parole de la Coalition des Forces pour la République, la CFR, menée par l'imam Diko et qui rassemble des opposants politiques ou de la société civile malienne en exil. Pour Étienne Fakaba Sissoko, ce 22 septembre 2026 est tout sauf une fête.
2: Je regrette que dans son discours, Assimi Goïta ait associé le 66e anniversaire de notre indépendance au bilan de la transition. On peut aimer profondément le Mali, soutenir nos soldats, défendre notre souveraineté et en même temps demander des comptes à ceux qui aujourd'hui se sont accaparés du pouvoir. Les Maliens attendent des résultats. Pouvoir circuler en toute sécurité, travailler et nourrir leur famille, disposer de l'électricité, vivre librement et retrouver une véritable perspective politique. Ce discours, le fait de ne pas faire allusion à la Russie et au bilan des militaires russes, c'est un aveu d'échec. Tout le monde voit aujourd'hui le bilan de ce partenariat-là. Il y a une dizaine de jours, il y a eu Djoura.
6: Djoura où plus d'une centaine de militaires maliens ont été tués et plusieurs dizaines faits prisonniers par les djihadistes du JNIM.
2: Absolument. Aujourd'hui, le Mali est triste. L'état de délabrement du pays a atteint un niveau jamais égalé dans notre histoire politique. Je refuse aujourd'hui de dire que je suis en fête.
26: Étienne Fakaba Sissoko, porte-parole de la Coalition des Forces pour la République au Mali. Il répondait à David Bachet. RFI 19h39 à Abuja, l'heure du dossier d'Afrique Soir. On s'intéresse aujourd'hui à ce rapport signé par la PLAF, la plateforme de protection des lanceurs d'alerte en Afrique. Rapport intitulé Dirty Deeds. Il identifie 284 propriétés américaines liées à des personnalités politiques nigérianes qui auraient toutes été acquises grâce au détournement de fonds publics. La plupart de ces personnalités occupaient des fonctions publiques lorsque ces biens de luxe ont été achetés outre-Atlantique entre 1991 et 2026, des acquisitions réalisées souvent en leur nom propre ou celui de leurs proches, parfois via des intermédiaires, mais presque toujours en cash. Une manière de déjouer les mécanismes de contrôle aux États-Unis comme au Nigeria. Lisa Fabian, bonsoir.
7: Bonsoir.
26: Lisa, ces actifs, selon la plateforme, pourraient potentiellement faire l'objet d'une future saisie.
7: L'étude des registres fonciers américains a permis de remonter la piste de 61 officiels nigérians qui ont pu bâtir de véritables empires immobiliers de l'autre côté de l'Atlantique. Si l'usage d'argent public n'est pas prouvé par ce rapport, les montages financiers, les relations entre ces personnes et leurs associés aux États-Unis ou encore l'incohérence entre leur salaire et le montant de ces biens de luxe aurait dû éveiller les soupçons des autorités compétentes. D'autant plus que 39 des 61 personnalités identifiées dans ce rapport ont déjà fait face à des soupçons de corruption au Nigeria. La valeur totale des biens immobiliers recensés par la PLAF s'élève à 271 millions de dollars. Les responsables du secteur de la sécurité ou de la défense sont la catégorie la plus représentée parmi les propriétaires, suivis des membres de l'exécutif, des élus de l'Assemblée nationale et en particulier du Sénat, des gouverneurs locaux ou encore des cadres d'entreprises publiques nigérianes. Une liste d'une quinzaine de personnalités possédant d'importants actifs aux États-Unis a déjà été publiée dans ce rapport de la PLAF, mais d'autres noms devraient suivre. Ces révélations pourraient notamment encourager un meilleur contrôle des flux financiers transfrontaliers.
26: On va plus loin avec vous sur ce sujet, Lisa. Il faut savoir que l'avènement de la démocratie au Nigeria en 1999 n'a pas fait disparaître la corruption endémique et les détournements de fonds. Au contraire, les nouvelles autorités issues des élections ont perpétué, de fait, ce système de captation des finances publiques. C'est ce que vous a expliqué Jimmy Kandé, le directeur exécutif de la plateforme de protection des lanceurs d'alerte en Afrique.
8: Si vous regardez très bien le profil de ceux qui sont au pouvoir aujourd'hui, c'est pratiquement les mêmes personnes qui s'y sont recyclées. On a généralement à la tête du pays des gens qui sont des militaires et qui continuent un peu à faire fonctionner cette kleptocratie et qui aujourd'hui, à un certain moment, vont envoyer leurs enfants aux États-Unis, ils vont revenir pour conquérir le pouvoir et une fois que le pouvoir ils ont, ils vont développer des intermédiaires qui vont leur permettre de continuer à fonctionner, à acheter des biens immobiliers aux États-Unis. Et là, en ce moment-là, la population continue à en pâtir.
9: Quels sont les mécanismes de contrôle en place aux États-Unis ou au Nigeria qui auraient pu éviter ce genre de situation et pourquoi est-ce qu'ils n'ont pas fonctionné dans les exemples que vous mentionnez dans le rapport?
8: L'enquête a été aussi appréciée aux États-Unis, placée parmi les pays où le blanchiment immobilier est très élevé. Notamment, il y a eu des informations sur des personnes politiquement exposées qui étaient déjà accusées de corruption, mais dans la plupart des cas, ces opérations qui ont été effectuées principalement en cash devaient susciter la curiosité des autorités américaines pour pouvoir fouiner sur l'origine de l'argent qui a permis l'achat de ces différents biens immobiliers au niveau des États-Unis, ce qui n'a pas été le cas. Il y a eu également des prêtements qui ont été utilisés pour cacher l'origine de ce fonds. Et sur les transferts, on voit très bien que ces personnes se permettent de pouvoir acheter des biens dont les montants sont disproportionnés par rapport à leurs revenus. Il y a déjà là des questions de blanchiment qui auraient dû alerter tant ici au Nigeria qu'au niveau des autorités américaines.
9: Du coup, aujourd'hui, quelles sont vos attentes avec la sortie de cette enquête?
8: Il s'agit d'un rapport qui ne parle pas seulement du Nigeria, il s'agit aussi de montrer que les États-Unis ont une responsabilité de personnes politiquement exposées qui sont accusées de corruption, continuent encore à détenir un certain nombre de biens pour un montant qui environne à peu près 80 millions de dollars. Donc il est important aujourd'hui qu'il puisse y avoir une vraie coopération pour que ces biens puissent retourner au Nigeria et que cela puisse profiter au peuple nigérien et que aux États-Unis également, qu'on puisse renforcer en tout cas la due diligence sur les opérations qui concernent l'immobilier parce qu'aujourd'hui, l'immobilier reste quand même un élément central du blanchiment.
26: Jimmy Kandé, directeur exécutif de la plateforme de protection des lanceurs d'alerte en Afrique, Dirty Deeds. Enquête, rapport sur les biens mal acquis du Nigeria aux États-Unis. Un dossier signé Lisa Fabian. 18h44 à Dakar, au Sénégal, le président Bassirou Diomaye Faye accorde ce soir une grâce exceptionnelle à 984 condamnés, mesure rare en dehors des grandes occasions, des grâces accordées pour améliorer les conditions de détention, réduire la population carcérale et favoriser la réinsertion sociale des personnes graciées, explique le ministère sénégalais de la Justice. On reste au Sénégal où l'élection contestée il y a un peu plus d'un an à la présidence de la Fédération de football, la FSF, cette élection prend un tournant judiciaire. Le procureur de Dakar, saisi de plusieurs plaintes, a annoncé l'ouverture d'une enquête sur les conditions du scrutin lors de l'élection d'Abdoulaye Fall à la tête de la Fédération. Babacar Fall, cette enquête porte sur des achats de voix présumés.
12: Les premières auditions sont annoncées pour la semaine prochaine. L'affaire remonte à août 2025, au lendemain donc de l'élection d'Abdoulaye Fall à la présidence de la Fédération sénégalaise de football. Un scrutin corrompu, disent certains. Mamadou Kandji, candidat malheureux au poste de cinquième vice-président, n'est pas d'accord avec les résultats. Il dépose plainte contre Abdoulaye Fall pour achat de voix et promesses d'avantages indus pour accéder à la tête du foot sénégalais. Selon le journal L'Observateur qui a donné l'info ce matin, et les enquêteurs de la police auraient convoqué Fall afin qu'il soit entendu, mais le président de la fédération est actuellement au Mozambique avec les Lions qui débutent vendredi les éliminatoires de la CAN 2027. Le procureur de la République qui a lancé l'enquête avait déjà reçu une plainte similaire, plainte de Madi Touré, arrivé deuxième à l'élection du président de la FSF. Madi Touré, qui avait d'ailleurs saisi le tribunal arbitral du sport, qui a renvoyé tout le monde devant la commission de recours de la Fédération sénégalaise de foot. Babacar Fall, Dakar, RFI.
26: Vous écoutez Afrique Soir, il est 20h46 à Paris. Romain Ouzoui nous a rejoint pour un rappel de l'actualité internationale.
10: Avec un grand titre, ce soir, l'ouverture de la 81e Assemblée générale des Nations unies à New York. Jusqu'à lundi prochain, les dirigeants du monde entier vont se succéder à la tribune, a noté ce mardi Donald Trump. Dans son argumentaire nationaliste habituel, les deux points à retenir, eh bien l'Iran, que le président américain à la fois menace tout en affirmant qu'il envisageait un accord avec Téhéran après les élections de mi-mandat aux États-Unis. Autre point, l'intelligence artificielle. De nombreux dirigeants, vous le savez, appellent à un meilleur contrôle de l'IA. Eh bien Donald Trump se déclare opposé à, je cite, tout projet mondialisé de régulation. Autre discours ce mardi, celui de Lula, le président brésilien, qui a profité de la tribune des Nations Unies pour lancer des mises en garde face aux craintes d'ingérence étrangère dans la campagne électorale qu'il oppose au candidat d'extrême droite Flavio Bolsonaro, et cela en vue de la présidentielle brésilienne qui aura lieu le mois prochain. Enfin, Emmanuel Macron lui s'exprime en ce moment à l'ONU. Première déclaration générale, le président français a évoqué, je cite, la loi de la jungle, et face à cela, il appelle à se tenir droit aux côtés des Nations Unies. Fin de citation. Et puis autre titre, en France, la suite du jugement de l'ex-djihadiste Othmane Garrido. L'avocat général requiert ce mardi la prison à perpétuité assortie d'une peine de sûreté de 22 ans. Ce Montpelliérain de 32 ans est accusé d'avoir été en Syrie un bourreau de l'organisation État islamique. Dans son réquisitoire, le magistrat a dépeint un djihadiste total, synthèse chimiquement pure de l'EI. Fin de citation. Allez, 18h48 en temps universel. Mathieu Vendrelli, à la suite de votre première édition d'Afrique Soir et la suite à présent de notre série de reportages dans l'extrême nord du Cameroun.
26: Et vous savez, on s'intéresse cette semaine aux conséquences de la présence de Boko Haram sur le quotidien des hommes, des femmes, des enfants qui vivent dans la région. Région qui abrite 1,5 million de déplacés internes. La cohabitation avec les communautés locales n'est pas toujours facile. Fana est l'une de ces déplacés. Elle vit à Kourgi, une localité proche du Nigeria, et c'est là que Emmanuel Juntap l'a rencontrée.
1: Recouverte d'un voile au motif fleuri, Fana est une déplacée interne. Elle raconte, assise sur une grosse pierre, la nuit où tout a basculé dans le village Ndélé, à proximité de Banki, dans l'état de Borno, au Nigeria.
13: Les hommes armés nous ont assaillis, ils ont tout pillé, tout saccagé, incendié les cases. C'est pour ça que nous nous sommes déplacés avec mon mari, les enfants et moi. On a pris nos affaires et on a trouvé refuge ici à Kourgi.
1: Mère de 5 enfants, elle n'a plus remis pied dans le village qu'elle a quitté précipitamment il y a 11 ans. À Kourgi, son quotidien se résume à ces deux activités.
13: Je vais souvent en brousse chercher du bois que je vends. Je fais aussi le petit commerce, je vends la pâte d'arachide après avoir extrait l'huile d'arachide.
1: Au sein de la communauté haute, Fana fait face à plusieurs défis, parmi lesquels l'accès à la terre. Jodel Kouimbou travaille pour le réseau de lutte contre la faim, Relufa. Cette ONG a initié un programme sur la production agricole et la création des banques de céréales dans la région de l'extrême nord.
14: Lorsqu'elles ont un peu de moyens, elles arrivent à louer ces parcelles de terre qu'elles cultivent pendant une certaine période. Ça peut aller d'un an à 3 ans. Elles peuvent renouveler le contrat ou alors laisser tomber si jamais elles n'ont pas eu le bénéfice pour continuer le processus.
1: Pour échapper aux exactions, certaines femmes sont contraintes de participer à l'économie de guerre, d'après Célestin Delanga, expert sécurité et chercheur à l'Institut d'études de sécurité.
15: Un exemple nous vient du Logoneshari, où les femmes sont obligées de revendre les poissons issus de l'extorsion ou de la pêche par les groupes armés, ISWAP notamment, et de repartir avec des vivres, des vêtements, du carburant pour le groupe. Et en contrepartie, elles ont la vie sauve et leur mari ou leur communauté sont épargnés des exactions.
1: En juin dernier, selon ONU Femmes, la moitié des déplacés internes dans la région de l'extrême nord étaient des femmes et filles. Emmanuel Juntap, de retour de Kourgi, RFI.
26: Et on retournera demain dans l'extrême nord du Cameroun pour la suite et la fin de cette série de reportages à Yaoundé. Il est presque 19h51.
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26: Et par ce générique, vous savez qu'il est entré en studio le maître du tempo. Bonsoir Hervé Mondina, alias DJ Facemaker.
0: Et bonsoir Mathieu Vendrelli, quel plaisir de vous retrouver en ce mardi.
26: Plaisir partagé. Alors l'automne pointe le bout de son nez à Paris, les journées raccourcissent, il fait nuit, hein. Le soleil se fait bas. Mais bonne nouvelle, vous maintenez l'indice UV à son maximum avec votre sélection du jour qui démarre à Kigali avec Kevin Cade et son titre So Close.
0: Ah oui, je savais, je fais de mon mieux Mathieu. On est au Rwanda avec Kevin Cade, ou plutôt dans la diaspora rwandaise, qui est, parce que Kevin Cade est basé aux États-Unis. Il joue le prince du romantisme dans So Close, une chanson qui parle de proximité magnétique avec l'être aimé, plus précisément ce moment où l'on hésite à faire un pas en avant ou à garder ses distances. Et il chante en Kinyarwanda sur une production musicale de Element LA.

0: Hearts Close, Kevin Cade et sa délicatesse pour commencer. Alors, après cette douceur du Rwanda est-africaine, on ralentit la cadence avec la voix envoûtante de l'angolaise Chelsea Dinora sur le titre Danger.
1: Oui, tout à fait, mon cher Mathieu. Chelsea Dinora qui fait briller Luanda avec son R&B lusophone dans le titre Danger. Et elle met en garde, en fait, son prétendant avec beaucoup de malice, c'est-à-dire tomber sous son charme. Ok, pourquoi pas, mais c'est entrer dans une zone à haut risque émotionnel. Moi, j'aime surtout la guitare là, dans ce morceau qu'on entend et qui cartonne sur les réseaux et les plateformes de streaming. C'est Chelsea Dinora.

0: Chelsea Dinora d'Angola, tout en émotion. Hervé, on poursuit notre voyage. On va mettre le cap maintenant sur Conakry avec une figure historique du rap guinéen, Fishkila, et son morceau percutant, Kylie.
1: Oui, on change d'allure, Mathieu, et on monte le potentiomètre avec Fishkila, ex-membre emblématique du groupe Instinct Killers. En langue soussou, Kylie évoque le respect, le rang et la notoriété chèrement acquises. Et avec son timbre rocailleux, son énergie de fauve, Fishkila rappelle au jeune loup qui est le patron du game à Conakry, comme on dit, un rap game.

0: Voilà, une sacrée autorité hein, au micro de Fishkilla. Le chrono file, l'heure tourne. Hervé, c'est déjà l'heure de boucler ce tour de piste.
1: Oui.
0: Et vous fermez la marche avec la rencontre entre la reine de la variété ivoirienne, Roselyne Layo, et l'incontournable diva malienne Fatoumata Diawara sur le titre Denba.
1: Oui, on sort les tapis rouges et les instruments traditionnels pour réunir donc la puissance vocale de Roselyne Layo et la grâce mandingue de Fatoumata Diawara. C'est un coup de maître. En bambara et en malinké, Denba désigne la mère de famille ou la protectrice du foyer. Donc ce morceau rend hommage à la force, au sacrifice et à la dignité des mères africaines. C'est le cas de la maman de Nelson et aussi celle d'Hervé, pourquoi pas. Le public s'est empressé de relayer le clip en saluant au passage cette communion artistique poignante.

0: Eh bien, dis donc, un duo royal, hein. C'était Roselyne Layo et Fatoumata Diawara pour clôturer en beauté cet Afro Club du mardi 22 septembre. Un grand, grand merci Hervé Mandina, alias DJ Facemaker, pour cette sélection une nouvelle fois splendide.
1: Eh ben, merci à vous, Mathieu.
0: Et je rappelle à nos auditeurs qui peuvent réécouter cette chronique sur l'application RFI Pure Radio et sur notre site internet rfi.fr. Puisque vous êtes là, je vous pose la question, c'est quoi le programme de jeudi?
1: Alors, ce jeudi 24 septembre, on va voyager au Congo avec l'artiste Diesel Gucci. On sera au Comores aussi avec Zoubs Mars. Puis au Cameroun pour retrouver la belle Sepo. Et on va pas oublier la séquence rétro d'anthologie avec le grand Stevie Wonder. Vous serez là?
0: Absolument.
1: Allez, belle soirée à vous, Mathieu. Donc, à jeudi à l'antenne.
0: Salut Hervé, bonne soirée. Tu restes, tu resteras.

0: Et voilà, on termine en musique cette première édition d'Afrique Soir. Alexis Guilleux, Raphaël Lazizi, Pierre Vallée et Mathieu Vendrely. Merci de nous avoir accompagnés. Je vous rends le micro, Romain Ouzoui.
1: C'était parfait.
0: Rapidement.
1: Il y a beaucoup de gens qui travaillent pour ces éditions d'Afrique Soir. Mais ça rend bien à l'antenne Hervé. Hein. On l'a déjà coupé le micro, c'est pas sympa. Raphaël, c'est pas sympa. Allez, la suite de la session de soirée de l'info sur RFI, ça dure pendant encore une heure. Dans une minute, le journal de 19h temps universel avec Adrien Delgrange. Dans 10 minutes, mardi politique ce soir avec François Calfon, député européen, membre du Parti Socialiste. Et puis dans 40 minutes, après votre deuxième édition de l'Afrique Soir, mon cher Mathieu, Accent d'Europe. Avec cette question ce soir, comment soigner sous les bombes en Ukraine? Les transplantations d'organes n'ont jamais cessé depuis le début de la guerre. Nous irons dans le plus grand hôpital pédiatrique du pays à Kiev, la capitale ukrainienne. Et puis on va entendre également le président du comité Aide Médicale Ukraine qui est basé à Paris et qui déjà lance sa campagne d'hiver. Ce sera donc dans 40 minutes sur Radio France Internationale. Restez à l'écoute, on revient aller dans une poignée de secondes.

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2: 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Dans 10 minutes, mardi politique, mais pour l'heure c'est le journal d'Adrien Delgrange. Bonsoir Adrien.
3: Bonsoir à toutes et à tous. Au sommaire de cette édition internationale, Emmanuel Macron vient de s'exprimer à la tribune de l'Assemblée Générale des Nations Unies sur la situation que vivent les Gazaouis. Le président français que vous entendrez dénonce un spectacle qui nous fait honte à tous. L'actualité nous emmènera aussi au Sri Lanka où 15 personnes ont été reconnues coupables d'avoir participé aux attentats meurtriers de Pâques 2019. En France, les prix du carburant s'envolent. Le gouvernement annonce des aides pour les Français les plus affectés. Et puis enfin, une polémique en cette rentrée littéraire. Accusé d'avoir utilisé l'intelligence artificielle pour écrire son manuscrit, l'écrivain phare de la rentrée, l'haïtien Télisson Aurélien, se défend. Nous expliquera à la fin du journal Olivier Roger. C'était il y a un an exactement, ce 22 septembre. Emmanuel Macron reconnaissait officiellement l'État de Palestine à la tribune des Nations Unies avec 9 autres pays. Une décision présentée comme un moyen de préserver la solution à deux États. La France promettait dans le même temps d'accroître la pression sur Israël et demandait une réforme en profondeur de l'autorité palestinienne. Un an plus tard, très attendu sur le sujet, à la tribune des Nations Unies, devant donc des représentants du monde entier, Emmanuel Macron tape du poing sur la table.
4: J'entends le cynisme de certains. Reconnaissance de papier, regardez la réalité. Mais quelle est notre crédibilité si nous continuons de rester inactifs face à Gaza? Certains se flattent d'une paix prétendue. Mais cette paix n'a pas rouvert une seule seconde les voies humanitaires. Devons-nous contempler ce spectacle qui nous fait honte à tous? Jamais. Regardez ce qui se passe en Cisjordanie, où chaque jour des violations sont faites au nom de quoi? Le Hamas n'a jamais sévi en Cisjordanie. C'est construire chaque jour l'impossibilité d'un projet qui est le respect des droits légitimes du peuple palestinien à exister. Mais c'est en même temps les conditions mêmes de la sécurité d'aujourd'hui et de demain pour Israël et son peuple. Sécurité à laquelle nous sommes attachés, existence à laquelle nous sommes attachés. Mais tous ceux qui prétendent que la sécurité d'Israël passe par la violation de la souveraineté de tous ses voisins font une erreur funeste, affaiblissent la sécurité d'Israël pour aujourd'hui et pour demain, et la menacent.
3: Le président français s'exprimait il y a quelques minutes à New York au siège des Nations Unies. Un peu plus tôt, c'est le président turc Recep Tayyip Erdogan qui a exhorté le monde à commencer, je le cite, immédiatement la reconstruction de la bande de Gaza. Notons que le premier ministre israélien Benjamin Netanyahou, poursuivi par un mandat d'arrêt de la Cour pénale internationale, est lui attendu jeudi à l'ONU. Enfin, Mahmoud Abbas.

0: kamikazes s'étaient alors fait exploser dans 3 églises et 3 hôtels. L'attaque avait fait 279 morts. 7 ans plus tard, la justice sri lankaise vient de reconnaître 15 personnes coupables d'avoir participé aux attentats les plus meurtriers de l'histoire du pays. C'est un total de 220 ans de prison qui a été infligé à ces 15 condamnés. Ce matin, réunis près du tribunal de Colombo, des dizaines de proches de victimes ont accueilli avec satisfaction cette décision de justice. La route a été longue. Finalement, la justice est rendue, s'est réjoui un prêtre catholique à la sortie du tribunal. Ils ont entamé une grève de la faim au Liban. Près de 400 détenus de la prison de Roumieh, située au nord-est de Beyrouth, ont arrêté de s'alimenter depuis maintenant 11 jours. Des milliers de détenus devaient profiter d'une amnistie décidée au mois d'août dernier. Mais le Conseil constitutionnel libanais, organe qui vérifie la conformité des lois, a suspendu cette amnistie jusqu'à nouvel ordre. D'où la colère de ces 400 prisonniers qui, en signe de protestation, sont en grève de la faim. Intéressons-nous à présent à cette histoire, l'histoire d'un roman phénomène de la rentrée littéraire en France. Le livre de l'auteur haïtien Télisson Aurélien. Son roman est intitulé « C'était ça ou mourir ». Sauf que depuis la sortie de ce livre, le doute s'installe. A-t-il eu recours à l'intelligence artificielle pour écrire ce roman ? La question est posée et la polémique fait rage depuis qu'un compte sur les réseaux sociaux affirme qu'un détecteur d'IA, Pangram, estime que le roman est presque intégralement rédigé à l'aide de l'intelligence artificielle. L'auteur s'en défend, tandis que des spécialistes mettent en cause la fiabilité de ce détecteur d'IA. Les précisions avec vous, Olivier Roger.
1: Télisson Aurélien, que nous avons pu joindre au téléphone, se dit serein et il entend démontrer que son roman a été écrit bien avant la naissance des intelligences artificielles génératives. ChatGPT date de 2022 et le roman a été écrit entre 2017 et 2019. L'épouse de l'écrivain qui vit au Canada devrait d'ailleurs déposer chez son éditeur canadien un exemplaire daté pour prouver la bonne foi de l'auteur. Le post sur les réseaux sociaux du compte Balance ton Claude, qui prétend dénoncer le recours par des écrivains aux intelligences artificielles, a cependant semé le doute dans les esprits. Vu plus de 3 millions de fois, il a suscité un nombre record de commentaires, parfois au relent raciste, émanant de personnalités d'extrême droite. Pourtant, la confiance que l'on peut avoir dans les détecteurs d'IA, en l'occurrence le programme américain Pangram, est sujette à caution. L'université américaine de Stanford a démontré qu'il existait dans ses outils de vérification des biais culturels défavorables aux langues non anglo-saxonnes. Pangram aurait-il eu du mal à analyser le style haïtien du romancier, la question mérite au moins d'être posée.
0: Ainsi se referme ce journal international réalisé ce soir par Fabrice Viollet. Dans quelques secondes sur la radio du Monde, mardi politique, invité ce soir, François Calfon, député européen et membre du bureau national du Parti Socialiste.
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4: C'est l'heure de Mardi politique sur France 24 et RFI. Bonsoir Frédéric Rivière.
5: Bonsoir Rosine, bonsoir à tous.
4: Et ensemble nous recevons François Calfon, député européen et membre du Parti Socialiste. Bonsoir à vous.
5: Bonsoir.
4: Et merci d'avoir accepté notre invitation. Alors le gouvernement vient d'annoncer une série de mesures destinées à faire face à la flambée des prix des carburants. Renouvellement de l'aide aux grands rouleurs, 100 euros. Ça concerne 5,5 millions de Français éligibles contre 3,5 millions auparavant. Maintien du chèque énergie pour les ménages aux revenus modestes, pour le gaz et l'électricité. Relèvement à 1 000 euros de la prime carburant défiscalisée versée par les entreprises à leurs salariés. Est-ce que tout cela vous paraît à la hauteur de la situation et à la demande des Français?
6: Le compte n'y est absolument pas. Et puis en plus, s'ils avaient regardé un peu, il y a eu beaucoup de non-recours par rapport à la mesure, parce que la logique technocrate et économiste, c'est on remplit un CERFA, puis on a une réponse sur Internet. Les gens, ils vont à la pompe, ils veulent juste que le prix baisse. Nous, ce qu'on propose avec Raphaël Glucksmann, c'est d'aller à une aide automatique, comme on le fait pour l'allocation d'entrée scolaire, par exemple, de 500 euros pour toutes les personnes qui touchent moins de 2 000 euros par mois. Évidemment qu'on va pas subventionner ceux qui roulent en SUV et qui partent à Deauville pour le week-end. Ça n'aurait pas de sens, on va pas arroser le sable de subventions.
4: Et ça coûte combien?
6: Ça coûte dans l'ordre de 3 milliards d'euros. Alors précisément, comment on finance? La question de Roselyne Fèvre.

0: qui doit venir ensuite. On finance tout simplement.
1: C'est la question basique. Et...
0: Mais vous avez bien raison.
1: Mais bon.
0: Et donc moi, je fais partie de.
1: On fait des émissions d'experts comptables maintenant.
0: Je fais partie de la gauche qui répond à ces questions.
2: Surtout quand on se les posait soi-même, c'est encore plus simple.
0: Donc je vais vous répondre. On finance simplement par le fait que on va taxer les super profits pétroliers. Parce que Monsieur Pouyanné, qui a un avocat à l'Élysée en la personne de Monsieur Macron, a bloqué une taxation européenne. 6 pays l'ont demandé. De différentes obédiences politiques, que ce soit M. Merz en Allemagne, Mme Meloni en Italie ou encore M. Sanchez en Espagne, qui bloque au Conseil européen M. Macron pour protéger M. Pouyanné. Mmh. M. Pouyanné, il fait une mesure de plafonnement à 1,99€.
1: Il est le seul à le faire.
0: J'entends bien, mais je vais vous dire un petit peu l'arnaque Pouyanné. Mmh. Ça lui coûte, il le dit lui-même, 250 à 300 millions d'euros. Vous savez, depuis la crise du détroit d'Hormuz, quels sont les bénéfices de Total ? 11 milliards d'euros. Et quand on calcule le bénéfice de Total des 11 milliards maintenant par rapport à une année où il n'y a pas de crise, on s'aperçoit que le surprofit de Total est de l'ordre de 6 milliards d'euros par an. Eh bien, je vous annonce une mesure à 3 milliards. Il y a 6 milliards de surprofit Total. Voilà, comme on dit, c'est une dépense gagée.
2: Mais pourquoi vous ne parlez que de Total tout le temps? Enfin, la gauche parle beaucoup de Total. Mmh. Pourquoi vous ne parlez pas des autres? Vous n'auriez aucun pouvoir contre les autres?
0: Alors, on va pouvoir taxer les entreprises qui sont en France, mais moi, je suis le fait, et je le demande à votre antenne, c'est le sens de votre question, que tous les super-profits pétroliers de toutes les entreprises pétrolières soient taxés dans l'Union européenne, parce que évidemment, ils peuvent faire de l'optimisation fiscale, placer leur siège en Irlande, j'en passe, c'est les meilleurs. Mmh. Donc, vous avez tout à fait raison sur ce point.
2: Emmanuel Macron a demandé à la Commission européenne de réfléchir à un assouplissement des critères de raffinement des carburants, afin de pouvoir augmenter la production entre 5 et 20%. Est-ce que c'est une bonne idée, même si, comme certains le soulignent, ça pourrait aller un peu à l'encontre de la politique environnementale officielle, on va dire,
0: bien
2: de la France.
0: Vous avez répondu à votre propre question.
2: Il y a des situations d'urgence.
0: C'est un cotter sur une jambe de bois. Évidemment que ça n'est pas la solution. Par contre, puisque moi je ne fais pas partie de ceux qui sont dans l'opposition systématique, je déplore que M. Macron soit l'avocat de M. Pouyanné. Mais je ne déplore pas, finalement, le leasing social et la conversion massive aux véhicules électriques, parce que moi-même, je me bats pour ça au Parlement européen, du véhicule électrique made in Europe. Savez-vous, par exemple, qu'il y a un an et demi, seul 15% des véhicules neufs étaient électrifiés. Aujourd'hui, c'est 48%. Donc, on a une croissance énorme. Les Français sont beaucoup plus matures qu'on ne croit. Et qu'on leur propose des véhicules neufs, accessibles, européens, où ils ne dépendent plus du carburant, ils ne dépendent plus de la folie de Trump, ils l'achètent massivement.
2: Ces véhicules largement dominés par le marché chinois, non ?
0: Mais vous avez entièrement raison. C'est d'ailleurs pour ça que les Européens ont décidé une taxation de 35%, c'est-à-dire le niveau de subvention du gouvernement chinois BYD, sur les véhicules électriques. Il faut maintenant l'étendre, finalement, aux véhicules hybrides rechargeables. Jusque-là, l'Allemagne s'y opposait, mais elle a vécu elle-même la crise, avec plus de 100 000 emplois supprimés chez Volkswagen. Les Allemands, qui étaient dépendants de leurs exportations en Chine, ouvrent les yeux et sont d'accord pour des mesures protectionnistes.
1: On va passer à la réunion qui s'est tenue en fin de semaine. Les partis politiques étaient invités à l'Élysée. Le président était entouré des services de renseignement intérieur et extérieur. La menace des attaques hybrides russes a été largement évoquée, ainsi que les ingérences dans la campagne française. Certains y ont vu une exagération à des fins de communication de l'Élysée. D'autres ont été véritablement troublés par les informations données par les services et par ceux qui entouraient Emmanuel Macron. Êtes-vous inquiet, vous, de la situation? Pensez-vous que les faits ont été gonflés ou vous considérez que la menace est vraiment grave, inquiétante?
0: Vous savez, mais je suis en charge des transports au Parlement européen. Et savez-vous que le pourcentage d'augmentation des attaques hybrides dans les systèmes de transport depuis les Jeux Olympiques, une date dans laquelle il y a déjà eu des attaques hybrides, plus 478%. Il n'y a pas un système de transport, pas un port, pas un aéroport. Regardez l'affaire du drone sur l'aéroport de Leipzig. Pas un système de guidage, d'aiguillage qui est digitalisé, qui ne soit attaqué. Et nous sommes passés, c'est ça la réalité, je sais très bien que M. Macron a essayé d'en conscientiser la classe politique. Autrefois, dans ma génération, à la guerre froide, c'était stop ou go, c'était la menace nucléaire ou rien, à un continuum de guerre qui va du champ de bataille comme nous l'avons actuellement en Ukraine, aux attaques hybrides, nous venons d'en parler, à la guerre informationnelle qui est tout à fait permanente. Et d'ailleurs, la Viginum et les services de l'État ont repéré au moins sur les élections municipales trois attaques informationnelles de puissances étrangères. Mais au Parlement européen, chaque week-end que vous avez, eh bien, vous avez des forces politiques, pas plus tard que ce week-end avec l'AFD, qui sont sous domination russe, qui sont sous, finalement, une sorte de magistère russe. Songez que l'AFD a demandé à ce que tous les petits Allemands apprennent le russe à l'école.
2: Ouais. Ouais. Mais compte tenu de la position de la France sur l'Ukraine depuis le début, de soutien massif, d'envoi d'armes, dont certains d'ailleurs en France dénoncent le coût pour nos comptes publics. Mais est-ce que la France ne pouvait pas s'attendre, en effet, à ce qu'il y ait une forme de réaction d'hostilité de la part de la Russie, sous quelque forme que ce soit?
0: Vous savez, moi,
2: l'instant, c'est peut-être pas la plus terrible par rapport à ce qui pourrait advenir, que certains redoutent.
0: La question qui est sous-jacente à la vôtre, c'est est-ce qu'il faut à un moment donné négocier? Mais sans doute.
2: Non, pas nécessairement. C'est est-ce que la France ne pouvait pas anticiper, se préparer mieux à une réaction de la Russie compte tenu des positions.
0: Je me souviens de la formule de Laurent Fabius à la suite du la chute du mur de Berlin, il faut anticiper et il faut engranger les bénéfices de la paix. Eh bien, la réalité, c'est que nous nous sommes toutes et tous endormis et qu'on a une armée, alors même pas naine, même pas bonsaï, comme dit Monsieur Boer, une armée croupion, et qu'il a fallu tout réinventer. C'est comme une armée lyophilisée, vous voyez. Alors, Dieu merci, en France, nous avons gardé la dissuasion nucléaire, nous avons gardé la capacité souveraine d'avoir un avion de combat, j'en passe, c'est les meilleurs, qui nous permet de nous redéployer, au sens où, aujourd'hui, la France est le deuxième exportateur d'armes mondiales, avec une balance commerciale excédentaire, à plus de 30 milliards d'euros de ventes d'armes à l'extérieur. Donc, il n'y a pas eu d'anticipation, mais en ce qui concerne le réveil, nous sommes là. Et je peux vous dire qu'au niveau européen, nous avons l'avion de combat souverain qui est le Rafale, souverain de A jusque Z. Il y a quand même 17 armées européennes, à la minute où on parle, qui continuent d'opérer du F-35, qui continuent d'acheter du F-35, dont on a vu méduser tous ensemble que ce F-35, par exemple pour le Danemark, eh bien le plan de vol du chasseur-bombardier F-35 quand il décolle est automatiquement transféré au siège de l'armée américaine qui peut éteindre le vol d'un F-35. Voilà exactement la situation de dépendance dans laquelle nous sommes. Donc oui, nous nous sommes endormis, je réponds à votre question, mais malheureusement, dans la classe européenne, nous sommes les moins endormis, même si les Polonais, les Baltes font un effort de réarmement tout à fait considérable.
1: Comment regardez-vous la classe politique qui a été reçue par Emmanuel Macron, en tout cas les candidats ou les chefs de parti, et qui ont eu le sentiment de minimiser, en quelque sorte? Beaucoup sur le prix du carburant. Certes, c'est important, mais est-ce que, parce que on voit bien que pour eux, c'est de la matière première électorale.
0: Oui, mais je suis d'accord avec vous.
1: Mais on a eu le sentiment qu'il y avait...
0: C'est une très bonne question. Vous savez, moi, quand j'ai commencé ce mandat de député européen, j'allais à Bruxelles avec des informations absolument anxiogènes, catastrophiques. Celle que M. Macron a partagée au chef de parti. Et quand je rentrais à Paris, j'avais l'impression que les gens ne se souciaient même pas de ce qui se passe à 80 km d'entre eux. Ensuite, il faut un peu nuancer votre propos. J'ai vu que, par exemple, Mme Tondelier avait l'air d'avoir la révélation. Eh bien, tant mieux.
1: Elle a fait une bonne réaction, effectivement, à la sortie.
0: Je ne vais pas lui jeter la pierre. Par contre, il y a des partis cyniques. Et quand je vois M. Ciotti qui a repris le narratif russe, c'est un petit bot russe, je me dis que nous ne sommes pas sortis de l'auberge. Quand je vois la France insoumise qui n'a pas daigné répondre à l'invitation du chef de l'État devant trois agences de renseignement en pensant qu'à un moment...
1: Il y avait Emmanuel Bompard.
0: Il y avait, mais monsieur Mélenchon n'a pas daigné y venir.
1: Marine Le Pen non plus.
0: C'est ce que j'ai dit.
1: Ouais.
0: Alors, je vois que d'ailleurs, 24 heures plus tard, sans doute, ils se sont dit qu'ils avaient poussé le bouchon un petit peu trop loin. Finalement, monsieur Bardella et madame Le Pen ont commis un communiqué qui a d'ailleurs fait réagir l'ancien président de la République, Medvedev, ancien Premier ministre de Russie, qui finalement, un peu comme un amour déçu, dénonçait le Rassemblement National.
1: Peut-être, j'avais juste une question sur assez court, si vous pouvez, parce que Frédéric a une autre question et on en a d'autres.
0: Mais c'était passionné par les sujets militaires.
1: Sur certains dans la classe politique qui, on entend cette petite musique, oui, finalement, avec la situation économique qu'on vit, est-ce qu'il ne faudrait pas arrêter de soutenir l'Ukraine? votre réaction là-dessus, parce qu'on on entend Mélenchon, on entend Le Pen et on entend Fabien Roussel aussi sur cette petite musique-là, de manière différente.
0: Arrêtez le champ de bataille ukrainien et le champ de bataille européen, et je constate que même en difficulté sur le champ de bataille ukrainien, Monsieur Poutine lance des attaques hybrides un peu partout. Donc est-ce que si nous arrêtions l'Ukraine par une mauvaise négociation, comme on l'a eu hier sur le Donbass ou la Crimée avant le lancement de cette guerre-ci, est-ce qu'on arrêterait l'agressivité de Monsieur Poutine? Rien n'est moins sûr. Et nous ne pouvons pas, malheureusement, ça se passe aujourd'hui sur le plan états-unien, abandonner l'Ukraine, alors que Monsieur Trump, qui a manifestement des liens affectueux ou finalement contraints avec la Russie, a abandonné le terrain européen.
2: On va parler de la primaire, puisque entre l'éviction de Philippe Brun pour accusation de violence, on n'en sait pas vraiment plus, les insultes de Ségolène Royal qui traite Raphaël Glucksmann de stagiaire, on est peut-être en droit de se demander si cette primaire socialiste n'est pas un peu en train de tourner au ridicule, non?
0: Alors le ridicule, c'est pas le mot que j'emploierais, mais par contre... Je suis choqué de l'absence d'esprit de responsabilité d'un certain nombre d'acteurs dans cette primaire. On vient de parler des chaos du monde. Est-ce qu'une grande force social-démocrate peut à ce point être centrée sur elle-même sans avoir un esprit de responsabilité? Moi, je salue à l'occasion, parce que je suis sur RFI et France 24, la victoire des sociaux-démocrates suédois contre la droite et l'extrême droite en Suède. Voilà une force politique de gauche qui met les enjeux là où ils sont. Et quand je vois ces règlements de compte, chacun ayant un agenda caché, oui, je trouve ça épouvantable. Et contrairement à vous, vous avez utilisé le mot ridicule, moi, je trouve ça simplement dramatique. Face à cela, je trouve que Raphaël Glucksmann garde son cap, garde son rail. On peut lui reprocher un certain nombre de choses. Ça n'est pas un professionnel de la politique qui est là dans le champ politique depuis 45 ans, contrairement à d'autres. Mais il a un cap, mais il a des convictions, mais il a aussi su mener, finalement, la gauche social-démocrate en tête de celle-ci aux élections européennes. Et tous les enjeux dont on parle, réindustrialisation, Ukraine, Russie, guerre hybride... Il était le président de la commission sur les ingérences étrangères au Parlement européen. Il a pointé ce thème-là depuis longtemps. Je préfère un dirigeant digne, qui est dans ses responsabilités, qui ne s'abaisse pas finalement à des guerres picrocollines.
2: Puisque vous avez parlé de la Suède, en Allemagne, pour la deuxième fois en deux semaines, l'extrême droite a réalisé une percée électorale très forte ce dimanche, en doublant son score, l'AFD, et tandis que la CDU s'effondre à moins de 5%, l'extrême gauche obtient elle aussi un très bon résultat à Berlin. Est-ce que cette montée des radicalités est une tendance que les partis traditionnels ne peuvent plus endiguer?
0: Vous faites bien d'en parler. L'AFD, c'est pas une extrême droite comme une autre. Hein. C'est une extrême droite qui veut supprimer des livres d'histoire la référence au passé nazi de l'Allemagne. On en est quand même là. C'est-à-dire que l'histoire est un grand cycle hegelien, et dans ce cycle hegelien, nous en sommes dans une ère de régression tout à fait considérable. Juste une petite précision, dans l'un des Länder, pas Berlin, l'autre, c'est les sociaux-démocrates qui seront en situation, parce qu'ils ont fait un bon score, alors qu'on s'attendait à une percée comme ça de l'AFD, qui composeront un gouvernement. Donc je tiens à le dire, parce que votre question est juste et je vais y répondre, mais on peut résister à ça comme on l'a fait en Suède ou comme on l'a fait dans un des Länder de l'Allemagne. Je viens à votre question, bien évidemment, vous avez raison. C'est-à-dire qu'il y a deux raisons qui président à ce que vous dites. D'abord, aujourd'hui, la politique, le monde médiatique est l'ère du clash. Le propos moyen, le propos de compromis, le propos de balance entre deux points de vue est zappé par l'opinion publique, et tout ça dans un climat de défiance vis-à-vis de la classe politique, mais aussi, vous êtes touché, comme nous le sommes, de la classe journalistique. Quand vous avez un propos modéré, eh bien, vous vous prenez vous-même, nous on s'est pris des tweets, des meutes de populistes sur le dos, vous en prenez aussi quand vous avez la modération. Et ça, je vais vous dire, ça vient des États-Unis. Il a été observé avec la première victoire de Trump, confirmé par la deuxième, que y compris au sein des familles américaines, autrefois il y avait les républicains, les démocrates, eh bien, il y a des schismes dans les familles. Et les républicains ne parlent plus qu'aux républicains et considèrent que les démocrates sont dans la main, finalement, de l'étranger, de l'immigration. Et à l'inverse, ça me fait penser à quelque chose, les démocrates ne parlent plus aux républicains, et donc les pays sont divisés. Et ce phénomène qu'on a connu aux États-Unis par ce clash, par ces réseaux sociaux, est largement importé pour la première fois avec, à mon avis, une profondeur, c'est le sens de votre question, en France.
1: Est-ce que, dernière question, est-ce que, dans le fond, les populistes promettent monts et merveilles, évidemment, pensées magiques et tout, et est-ce que, finalement, pour être élu aujourd'hui, il faut mentir ?
0: Je pense que
1: c'est... Ou la vérité paie.
0: Le mot démagogue nous vient de loin, et je crois me souvenir que, y compris dans, à Rome, n'est-ce pas, on achetait les voix, on mentait, donc oui. Ça n'est pas un phénomène nouveau. Mais est-ce que finalement, la culture, puisque Zuckerberg a remplacé Gutenberg, c'est-à-dire Gutenberg, c'est
1: L'imprimerie,
0: c'est-à-dire que quand vous imprimez quelque chose, ça imprime dans votre tête, ça reste. Avec Zuckerberg, la rumeur, le tweet, le clash, ça dure une journée. Ouais. Et ceux qui scrollent toute la journée et qui ne savent plus lire, eh bien préfèrent finalement
1: Le pain et les jeux,
0: absolument, voilà. C'est ça.
1: Rome,
0: l'outrance, Rome. C'est exactement ça. Donc c'est pas nouveau, mais ça a tendance à remplacer le débat démocratique, politique, raisonnable.
1: Merci beaucoup. Merci François Calfon. Merci Frédéric. Et merci à Flore Simon, à Camille Néron, à toute l'équipe technique. À très vite. Merci.
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11: Merci d'avoir choisi RFI. Il est 19h30 en temps universel, 21h30 à Paris.
12: Mathieu Vendrely.
11: Bonsoir. Rassemblement de soutien au président Félix Tshisekedi et au projet de réforme de la Constitution. En République démocratique du Congo, il y avait beaucoup de monde dans les rues de Kinshasa ce mardi. Pauline Azidi, correspondance, dans un instant. Comment traiter l'épidémie d'Ebola sans négliger la lutte contre les autres maladies? Le cluster santé qui coordonne l'action des partenaires sanitaires en RDC s'en inquiète aujourd'hui. Nous entendrons l'un de ses responsables. Une affaire des biens mal acquis à la sauce nigériane. Des dizaines de propriétés appartenant à des responsables politiques du Nigeria achetées aux États-Unis. Les révélations de la plateforme des lanceurs d'alerte en Afrique. Les détails avec Lisa Fabian. L'opposition équato-guinéenne en exil est désormais officiellement, un groupe terroriste. Elle est désignée comme telle par la justice de Guinée équatoriale. Explication Polycarpe Somba. Et puis au Sénégal, c'est promis, les coupures d'électricité intempestives se sera réglé dans 2 jours. Le patron de la Sénélec, la Société Nationale, est venue s'expliquer sur le plateau de la RTS. Nous appellerons Léa Lisa Westerhoff à Dakar. Une semaine après l'opposition, les partisans du pouvoir organisaient donc ce mardi plusieurs marches à travers la République démocratique du Congo, soutien au président, soutien aussi au projet de modification de la Constitution. À Kinshasa, le rassemblement s'était lancé devant le siège de l'UDPS, le parti au pouvoir, et il y avait beaucoup, beaucoup de monde, Pauline Azidi.
12: Foule dense, nombreux et majoritairement habillés en blanc, les militants et sympathisants du pouvoir ont bien répondu présents. Dans une ambiance festive, ils ont défilé le long du boulevard Lumumba avant de remonter celui de Triomphal jusqu'au stade des Martyrs, point de chute du rassemblement. Pas de débordement en marge de cette mobilisation qui était encadrée par un important dispositif sécuritaire, même si celui-ci était moins imposant que pour la marche de l'opposition la semaine dernière. Et sur place, les manifestants ne cachaient pas leur objectif de donner une leçon justement à cette opposition pour montrer la capacité de mobilisation du pouvoir. Véronique, une maman dans la foule, nous a confié « Nous avons été 37 ans l'opposition, nous savons ce que c'est de lutter et nous sommes prêts à continuer ». Une mobilisation en soutien à la politique du chef de l'État, au projet de changement de constitution. Le moment est venu de changer cette constitution, a d'ailleurs lancé en Lingala aux manifestants Augustin Kabuya, le secrétaire général de l'UDPS et organisateur du rassemblement. Pauline Azidi, Kinshasa, RFI.
11: En RDC encore, l'épidémie d'Ebola affecte aussi les soins qui ne sont pas directement liés au virus. C'est le constat et l'inquiétude du cluster santé. Le dispositif qui coordonne les partenaires sanitaires en RDC s'inquiète de voir dans les zones Ebola des personnels médicaux mobilisés aux dépens des autres problèmes. Il constate aussi que dans les zones touchées, certains malades évitent les centres de santé par peur d'y contracter Ebola ou d'être considérés comme des cas suspects. Le docteur Alou Badara Traoré est le coordinateur national du cluster santé en RDC.
13: C'est l'ensemble de nos paquets, l'offre, la disponibilité et même la demande sont affectés lourdement à cause de l'épidémie Ebola. Les patients qui se rendent dans les hôpitaux ou dans les centres de santé ne vont plus trouver du personnel médical dédié parce que ces personnels sont tout simplement absorbés par la réponse Ebola, qu'il s'agit des investigations dans les communautés, qu'il s'agit de suivi des contacts. Nous, relais communautaires, qui sont des animateurs communautaires, qui doivent faire la promotion et la prévention au sein de la communauté, sont aussi à 100% investis dans la réponse Ebola. Donc, ce qu'on demande aux partenaires et aux autorités, c'est même dans le plan des autorités, oui, la réponse Ebola, c'est une priorité absolue, mais la continuité des services essentiels de santé non Ebola est une autre priorité absolue. Et les deux luttes vont de pair. Malheureusement, Ebola est survenu sur un champ humanitaire. L'ensemble des provinces affectées sont les provinces humanitaires par excellence, où les populations ont besoin du paquet intégré, pas seulement de la santé.
11: Alou Badara Traoré, coordinateur national du cluster santé en RDC avec Patient Ligaudi. En Centrafrique, l'armée annonce ce soir qu'elle a libéré 8 otages des personnes enlevées vendredi dernier dans l'Est, dans la région du Haut-Oubangui, près de la frontière avec la RDC et le Soudan du Sud. Opération menée avec ses alliés russes, précise l'armée. Les enlèvements ont été attribués à la LRA, l'armée de résistance du seigneur de Joseph Kony. Le mouvement d'origine ougandaise est affaibli, mais il opère toujours dans certains endroits de la Centrafrique. 20h34 à Abuja. 284 propriétés aux États-Unis liées à des personnalités politiques nigérianes, des propriétés qui auraient toutes été acquises grâce au détournement de fonds publics. C'est ce que l'on découvre aujourd'hui dans un rapport signé par la PLAF, la plateforme de protection des lanceurs d'alerte en Afrique, rapport intitulé Dirty Deeds. Lisa Fabian, ces actifs pourraient potentiellement faire l'objet d'une future saisie, selon la plateforme.
14: L'étude des registres fonciers américains a permis de remonter la piste de 61 officiels nigérians qui ont pu bâtir de véritables empires immobiliers de l'autre côté de l'Atlantique. Si l'usage d'argent public n'est pas prouvé par ce rapport, les montages financiers, les relations entre ces personnes et leurs associés aux États-Unis ou encore l'incohérence entre leur salaire et le montant de ces biens de luxe auraient dû éveiller les soupçons des autorités compétentes. D'autant plus que 39 des 61 personnalités identifiées dans ce rapport ont déjà fait face à des soupçons de corruption au Nigeria. La valeur totale des biens recensés par la PLAF s'élève à 271 millions de dollars. Les responsables du secteur de la sécurité ou de la défense sont la catégorie la plus représentée parmi les propriétaires, suivie des membres de l'exécutif, des élus de l'Assemblée nationale et en particulier du Sénat, des gouverneurs locaux ou encore des cadres d'entreprises publiques. Une liste d'une quinzaine de personnalités nigérianes possédant d'importants actifs aux États-Unis a déjà été publiée, mais d'autres nom devrait suivre. Ces révélations pourraient notamment encourager un meilleur contrôle des flux financiers transfrontaliers.
11: Elisa Fabian, l'opposition équato-guinéenne en exil est désormais officiellement un groupe terroriste. Elle est désignée comme telle par la justice de Guinée équatoriale. Cette opposition en exil s'appelle la Corède et elle est clairement dans le viseur des autorités qui promettent même des récompenses financières pour le rapatriement de ses membres. Polycarpe Somba, on parle là de 13 partis politiques et associations critiques envers les autorités de Malabo.
15: Ces opposants vivent pour la majorité en exil dans divers pays européens, notamment en France, en Espagne et au Royaume-Uni. Dans une résolution lue hier devant la presse, le procureur général Natalio Nzangema Mangé a annoncé des récompenses financières pour les personnes, institutions ou gouvernements engagés dans la lutte contre le terrorisme qui pourraient faire rapatrier en Guinée équatoriale les cadres du collectif CORED. Le chef de file de la coalition, Salmon Abessondon, qui vit aujourd'hui à Londres, est tout en haut de la liste. Pour son seul rapatriement, Malabo est prêt à payer jusqu'à 1,5 million d'euros, soit environ 1 milliard de francs CFA. 12 autres noms sont sur la liste avec des récompenses là aussi élevées, allant de 700 000 à 1 million d'euros. Selon les autorités de Malabo, la Corède, après avoir échoué dans un projet de coup d'État en 2017, a désormais activé un plan B. Ce plan ferait appel à de groupes armés internationaux tels que les djihadistes d'Al-Qaïda ou Boko Haram, en vue d'attenter à la vue du chef de l'État, de renverser le gouvernement par la violence et de commettre des attentats contre des marchés, des bâtiments publics et des ambassades, a assuré le parquet.
11: Polycarpe et Somba. Au Sénégal, le président Bassirou Diomaye Faye accorde ce soir une grâce exceptionnelle à 984 condamnés, mesure rare en dehors des grandes occasions. Des grâces accordées, explique le ministère sénégalais de la Justice, pour améliorer les conditions de détention, réduire la population carcérale et favoriser la réinsertion sociale des personnes graciées. Au Sénégal, encore, le fournisseur d'électricité Sénélec tente de rassurer ses usagers. Il y a eu beaucoup de coupures de courant ces deux dernières semaines dans la capitale, Dakar et dans le reste du pays. Le directeur général de la Sénélec, Papa Toby Gaye, s'en est donc expliqué sur les antennes de la télévision publique RTS. Léa Lisa Westerhoff, il promet un retour à la normale. Attention, d'ici jeudi ou vendredi.
16: Il y a d'abord deux incidents techniques qui expliquent en partie les perturbations des dernières semaines. La première sur le bateau central électrique Carpo Airship, stationné dans le port de Dakar. Une panne sur une pompe nécessaire à l'utilisation de gaz naturel liquéfié a entraîné une perte de production de près de 200 mégawatts, selon la Sénélec. La seconde panne touche la centrale de Cap des Biches à Rufisque, en banlieue de Dakar, avec l'une des deux turbines à gaz hors service. La production d'électricité continue à se faire au fioul. Un pétrole de plus en plus cher, passé de 60 à 100 dollars depuis la guerre avec l'Iran, ce qui crée des tensions de trésorerie, a expliqué le directeur de la Sénélec, Papa Toby Gaye, rassurant les usagers sur le fait que les deux incidents sont en cours de réparation. À cela s'ajoute une forte demande d'électricité, bien supérieure à ce qui avait été anticipé par le fournisseur Sénélec en cette saison particulièrement chaude et humide. La Sénélec qui a tenu à s'excuser hier et promis un retour à la normale d'ici jeudi ou vendredi maximum. Léa Lisa Westerhoff, Dakar, RFI.
11: À Dakar, où il est 19h40, 19h40 également en temps universel. On se retrouve tout à l'heure pour une nouvelle édition d'Afrique Soir. À tout à l'heure.

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1: Bonjour. Les forces russes ont attaqué plus de 3000 établissements de santé ukrainiens depuis le début de la guerre à grande échelle. Ce sont les chiffres de l'OMS. Comment est-il possible que les soins les plus pointus continuent malgré les bombes? C'est ce que nous verrons à l'hôpital pédiatrique de Kiev. Et si des structures comme celle-ci peuvent travailler, c'est en grande partie grâce à l'aide internationale des ONG et des associations. Et on a donc demandé au directeur d'une association française quels étaient ses besoins et comment cette aide arrivait à bon port. Et en fin d'émission, nous serons en Turquie et en Finlande pour évoquer un produit au cœur du lien social, le café. Bienvenue dans Accent d'Europe.
2: À la maternité, déjà, quand j'étais enceinte, il y avait les alertes aériennes. Nous descendions au sous-sol, nous passions parfois toute la nuit dans l'abri.
1: Aucun conflit sur la planète n'épargne plus les structures de soins. En Europe, celles de l'Ukraine, après plus de 4 ans de guerre, sont à bout de souffle, mais elles tiennent bon, y compris pour les interventions très techniques. Ainsi, à Kiev, dans le plus grand hôpital pédiatrique d'Ukraine, les transplantations d'organes n'ont jamais cessé, malgré la complexité de ce type de soins. Notre correspondante Cerise Sudry-Ledu nous emmène au cœur de l'hôpital Okhmadit.
3: Nous sommes au 8e étage de l'hôpital. Depuis quelques semaines, les attaques russes se sont intensifiées sur la capitale ukrainienne, mettant cette salle d'opération, trois chirurgiens chaussés de lunettes grossissantes opèrent du foie Tetiana. Cette femme de 36 ans a décidé de donner une partie de son organe sain à sa nièce, Christina, 9 mois. Le bébé est en train d'être préparé à l'opération dans le bloc voisin. Oleg Godik, le chirurgien en chef, reste étonnamment détendu.
4: Nous prélevons deux segments du foie du donneur, puis nous les réduisons ou les hyper-réduisons si nécessaire, afin qu'ils soient adaptés au receveur avant la transplantation. L'opération dure en moyenne 5 à 6 heures.
3: D'ailleurs, ça peut paraître surprenant, mais pour se concentrer, les chirurgiens ont mis de la musique métal en fond sonore, peut-être aussi une façon de faire écran avec le quotidien anxiogène ambiant. Car régulièrement, le quartier voisin est pris pour cible. Il y a 2 ans, un missile avait même frappé le bâtiment. Un médecin et le grand-père d'un patient avaient été tués et plusieurs secteurs de l'hôpital n'ont toujours pas rouvert. Mais pour le docteur Godik, impossible d'interrompre une intervention en cours.
4: Nous pratiquons des transplantations même pendant les attaques aériennes sur Kiev. Si l'interruption est encore possible au début de l'intervention, nous pratiquons des points de suture et allons nous mettre à l'abri. Mais une fois la transplantation commencée, nous ne pouvons plus nous arrêter.
3: Ce jour-là, l'opération de Tetiana et Christina a duré plus de 10 heures. Les deux patientes ont ensuite été placées en soins intensifs et la mère de Christina, morte d'angoisse, passe beaucoup de temps à son chevet.
2: À la maternité, déjà, quand j'étais enceinte, il y avait les alertes aériennes. Nous descendions au sous-sol, nous passions parfois toute la nuit dans l'abri. J'avais un gros ventre, j'avais mal au dos. Puis ici aussi, à l'hôpital, il y a eu des explosions. C'était très effrayant. Même quand nous étions au niveau moins 1, une explosion s'est produite tout près. Tout s'est mis à trembler, tout le monde a eu peur.
3: L'opération de Christina est la 100e greffe de foie de l'hôpital. En Ukraine, le pays effectue encore des centaines de transplantations par an et le chiffre continue de grimper malgré la guerre. Cependant, le cadre est très strict. Une loi adoptée dès 2018 interdit formellement qu'un organe soit prélevé sur un soldat tué au front ou sur un civil mort suite aux attaques russes. Le chirurgien cardiaque Boris Todorov, grand ponte des grèves dans le pays, a lui-même suggéré cette loi au gouvernement. Il nous accueille dans son bureau de l'Institut du Cœur, sur la rive gauche de Kiev.
5: C'était une manière d'éviter les spéculations dans les médias russes. Dès les premiers jours de la guerre, les médias russes racontaient chaque jour que des équipes ukrainiennes de transplantation se rendaient sur le front pour prélever les organes des personnes tuées.
3: Maintenir ces transplantations en temps de guerre impose aussi des défis concrets. L'espace aérien ukrainien est fermé depuis février 2022 et transporter un organe, c'est aussi une course contre la montre car il ne survit que maximum 6 heures hors du corps. L'an dernier, les équipes de Todorov ont parcouru 34 000 km, presque l'équivalent d'un tour du monde.
5: Quand nous roulions pendant les attaques avec des bombes qui explosaient devant nous, c'était extrêmement dangereux.
3: Une solution se dessine pourtant, des drones militaires reconvertis capables de parcourir 700 km à plus de 110 km/h. Son équipe n'attend plus que l'approbation des forces armées afin que les militaires comprennent que ce qui vole n'est pas forcément un ennemi, mais peut servir à transporter des organes.
1: Si le système de santé ukrainien continue à fonctionner, c'est, je le disais aussi, grâce à l'aide des ONG et des associations. Parmi ces dernières, le Comité d'aide médicale Ukraine, qui a son siège à Paris, lance en ce moment son plan d'action pour l'hiver et un appel aux dons pour aider les civils. Quels sont aujourd'hui les besoins et comment est utilisé concrètement l'argent que donnent les particuliers? Pour le savoir, Anne Verdaguet a rencontré le directeur de l'association, Jacques Duplessis.
6: Alors la situation, elle est particulièrement difficile. On est assez inquiet. Ce qu'il faut savoir, c'est qu'en Ukraine, un Ukrainien sur quatre dépend de l'aide humanitaire. Donc c'est-à-dire plus de 4 millions de personnes. Et dans ces 4 millions de personnes, il y a plus de 2 millions de personnes qui ont besoin d'une aide spécifique pour l'hiver. C'est-à-dire une aide pour le chauffage, une aide pour l'accès à l'énergie, par exemple des générateurs. Donc aujourd'hui, c'est à nouveau une course contre la montre pour équiper les structures d'hébergement collectif, les hôpitaux qui n'ont pas assez de générateurs parce que on sait que la Russie va utiliser le froid comme arme de guerre. Et donc, les structures énergétiques, elles sont fragilisées déjà. Elles ont été bombardées depuis plusieurs années et les autorités ukrainiennes nous disent qu'ils ont de moins en moins de pièces détachées pour réparer. Et donc, chaque année, on craint le blackout. Chaque année, on craint que l'énergie se coupe et qu'il puisse pas rallumer sur des régions entières. Mais malheureusement, c'est de plus en plus probable parce que on est sur un système fragilisé depuis des années et on sait que les Russes sont entrés dans une guerre totale pour bombarder tout ce qui peut fragiliser l'Ukraine, comme ils n'arrivent pas à progresser sur le front, en atteignant les populations civiles.
7: Concernant cette aide médicale, quels sont les besoins aujourd'hui les plus importants?
6: Alors, les besoins les plus importants, c'est tout ce qui est consommables médicaux, compresses, pansements, champs stériles, par exemple, les médicaments. Et donc là, nous, on travaille en partenariat avec une association qui s'appelle Tulip. C'est transfert d'urgence de l'industrie pharmaceutique. Donc, on envoie les dons des laboratoires français. On est leur principal partenaire sur l'Ukraine, désormais. Et puis, il y a tout le matériel médical qui est nécessaire, comme par exemple les respirateurs, les moniteurs pour avoir les constantes vitales des patients, tout ce qui est station d'anesthésie, par exemple, et les ambulances, évidemment, puisque les ambulances sont très souvent ciblées et qu'on manque toujours d'ambulances pour évacuer les blessés près du front ou les transporter entre les hôpitaux.
7: Justement, quelles sont les difficultés que vous rencontrez sur place et quelle est finalement l'aide qui a le plus de mal à atteindre aujourd'hui les populations?
6: Alors, les difficultés qu'on rencontre sur place, c'est qu'il y a de plus en plus de drones qui rôdent de plus en plus loin de la ligne de front, donc qui ciblent les structures de santé. Par exemple, faut savoir qu'il y a eu plus de 3000 structures de santé qui ont été ciblées par les Russes depuis 2022. Ils ciblent aussi donc tout ce qui est ambulance, les véhicules des associations humanitaires qui apportent de l'aide pas très loin du front. Nous, on a deux partenaires qui ont été visés par des drones. Dans un cas, ça a été dramatique puisque il y a un cuisinier qui a eu la jambe arrachée dans son véhicule. Ensuite, il y a un autre problème structurel, c'est que les Russes ont décidé de cibler spécifiquement les entrepôts de médicaments. Ils ont détruit 3 entrepôts de l'OMS depuis juillet, 1 entrepôt de l'UNICEF. Ils ont ciblé 5 entrepôts de médicaments, soit de l'État, soit d'entreprises pharmaceutiques. Et donc, le problème va se poser où il y aura de plus en plus besoin de médicaments et on craint des ruptures de stock.
7: Aujourd'hui, vous avez des dons en particulier et surtout des entreprises. Est-ce que ces dons sont de moins en moins fréquents? Est-ce que vous avez un problème pour récupérer ces dons?
6: Alors, les dons des entreprises sont assez constants. Et même, je dirais qu'on a de plus en plus de partenaires parce que, en fait, il y a une défiscalisation possible à 60% pour les entreprises. Donc, des fois, quand ils ont des surstocks ou des choses des fins de série, ils préfèrent les donner. Et en plus, pour la planète, c'est bon de donner plutôt que de jeter. Le problème, c'est plus par rapport aux dons des particuliers, puisque nous, on ne collecte pas, par exemple, des vêtements ou des boîtes de médicaments chez les particuliers. Ça, c'est pas possible. Mais par contre, ce qu'on cherche, c'est des soutiens financiers, parce qu'il faut payer le transport, évidemment, toute la logistique pour atteindre les gens là-bas. Et là, malheureusement, depuis le début de la guerre en Iran, on constate une baisse des dons. Et là, en cette rentrée, j'allais dire, c'est encore plus sensible. Alors peut-être parce que il y a les coûts de la rentrée des classes, parce que peut-être qu'il y a les impôts aussi en ce moment. Voilà. Mais c'est vrai que pour nous, c'est un vrai problème. D'autant plus qu'avec l'augmentation du prix du diesel, l'envoi d'un camion depuis la France revient entre 3 000 et 4 500 euros selon le point de départ et destination.
7: Et vous arrivez quand même à vous financer?
6: Oui, on y arrive parce que on a des donateurs fidèles, mais c'est vrai que maintenant, je crains là qu'on soit obligé de refuser des dons en nature faute de financement des camions.
7: Qu'est-ce que vous avez le plus besoin aujourd'hui? Quel serait le message à passer pour si on veut aider l'Ukraine?
6: Alors, le besoin principal aujourd'hui, c'est des financements. Donc, on a des cagnottes sur Helloasso. Vous pouvez trouver tout ça sur notre site web www.cam-ukraine.org. Ensuite, on recherche des générateurs. Ça, c'est un peu le principal. Et également, on lance un appel aux collectivités locales et territoriales parce que, avec nos partenaires et notamment le comité d'aide Mikhaïl Zakarpattia, on est capable de distribuer dans toute l'Ukraine. Avec une base logistique, on reçoit tous les camions et là, c'est dispatché parfois au carton, parfois à la palette pour que on soit sûr que ce qui arrive au point final, ce soit ce qu'il demande.
1: Le directeur du comité d'aide médicale Ukraine, Jacques Duplessis, répondait aux questions d'Anne Verdaguet. Et vous retrouverez toutes les coordonnées de l'association sur le site d'Accent d'Europe. Une tasse de café, c'est bien plus qu'une boisson, c'est aussi un moyen de se parler. La Turquie, traditionnel pays du thé, est-elle en train de devenir accro au café? En 15 ans, la consommation moyenne par habitant a été multipliée par 6, une hausse due principalement à la jeunesse et à la prolifération des cafés, que ce soit des commerces indépendants, des chaînes locales ou mondiales dans les villes du pays, des lieux de rencontres et de liens sociaux dans des villes où les espaces collectifs se raréfient. Et cela malgré l'explosion des prix de ces dernières années. À Ankara, c'est un reportage d'Arne Lauer.
8: Une large terrasse ombragée, tables en bois, fauteuils colorés, des plantes vertes dans les jardinières. Dedans, des espaces de travail, un canapé en cuir, une petite télé jaune et une console vintage, des peintures sur les murs et un comptoir de 7 mètres de long où les tasses et les verres se vident et se remplissent. Le Café Oak anime chaque jour un coin de rue d'Ankara de 9h à minuit passé. Alijan est un habitué, étudiant, 27 ans, il vient 3-4 fois par semaine, 3-4 heures à chaque fois, siroter son café, de préférence infusé à froid.
4: Ce que j'aime surtout, c'est retrouver mes amis, des amis que j'ai d'ailleurs rencontrés dans ce café. Au départ, je venais parce qu'il n'y a pas beaucoup d'autres endroits que les cafés à Ankara pour sociabiliser. Mais maintenant, je viens pour l'ambiance. Je m'y sens bien, mieux que chez moi. Nos pères et nos grands-pères avaient la culture des salons de thé, les curatanés. Nous, la jeune génération, on a les cafés.
8: À la différence importante que ces kıraathanes, qui existent toujours dans la plupart des quartiers turcs, sont réservés aux hommes, alors que dans les cafés modernes, hommes et femmes s'assoient et plaisantent côte à côte, comme ici dans le Café Oak. Des lieux comme celui-ci, encore rares au début des années 2010, il y en a des milliers dans les villes de Turquie. Et même s'ils ne servent pas que des expressos ou de café-filtres, ils participent largement à la hausse de la consommation de café chez les Turcs. 300 grammes en moyenne par personne et par an il y a 15 ans, contre 1,8 kg aujourd'hui. Une consommation qui est d'abord celle des jeunes, actifs ou étudiants. Betül Kızıltepe Ceylan est sociologue, enseignante-chercheuse à l'université de Balıkesir. Elle a mené, il y a 10 ans, l'une des premières études sur les cafés comme lieu de sociabilité pour la jeunesse turque. D'après elle, c'est de loin leur première fonction et la raison de leur succès.
9: Les cafés sont les lieux les plus accessibles pour ces jeunes qui ont besoin de sociabiliser, pour passer du temps hors de la maison, du travail ou de l'université. C'est au café qu'ils pensent en premier. Ils s'y créent leurs propres espaces, leurs propres liens sociaux. Autrefois, le choix des lieux était nettement plus limité. Les cafés ont satisfait un besoin. Les jeunes y sont à l'aise et ils ont l'embarras du choix.
8: À Ankara, Samet Hüseynoğlu, 30 ans, a ouvert le café Oak en février 2021, en période de Covid. Autant dire que les premiers temps ont été difficiles. Depuis, il s'est rattrapé. Son commerce marche bien, dans un quartier où un nouveau café s'ouvre quasiment chaque mois.
5: Je pense qu'il s'agit davantage d'une forme d'émulation que d'une dynamique de concurrence. À notre ouverture, dans le quartier d'Airanje, il n'y avait que 2 ou 3 cafés, alors qu'il y en a maintenant une bonne vingtaine. Avant, les gens disaient simplement « Allons à Airanje pour aller dans tel café ». Maintenant, c'est plutôt « Allons à Airanje pour boire un café où on trouvera bien un endroit ». Ça permet d'attirer de nouvelles personnes de l'extérieur du quartier et d'élargir notre clientèle.
8: Le principal problème, c'est le prix du café qui grimpe, car la Turquie importe son café et le paye d'autant plus cher que sa monnaie s'effondre ces 5 dernières années. Résultat, entre 2021 et 2025, le prix d'un simple café filtre a été multiplié par 15 en moyenne. Comment expliquer une telle ruée vers les cafés si le pouvoir d'achat des Turcs, et notamment des jeunes, s'effondre sous l'inflation? La sociologue Betül Kızıltepe Ceylan estime que, paradoxalement, l'inflation a pu contribuer au succès des cafés et du café, de la boisson comme du lieu.
10: Comme les jeunes ne peuvent plus épargner pour acheter une maison ou une voiture, ils se disent « au moins je ne vais pas me priver de mon café dehors ». En économie, on appelle ça l'effet rouge à lèvres. Les gens dépensent leur budget en privilégiant de petites choses, comme aller au restaurant, s'offrir un café ou acheter un vêtement, pour se faire plaisir, se divertir.
8: Et puis en Turquie, il y a l'embarras du choix entre les cafés indépendants, les chaînes locales et les géants mondiaux du café sur place ou à emporter. Même les mairies se sont mises à ouvrir des cafés à prix abordable. Ce qui étonne le plus la sociologue Betül Kızıltepe, c'est l'importance symbolique accordée au café par cette jeunesse ultra connectée. Selon elle, ils ne fréquentent pas seulement ces lieux pour consommer ou sociabiliser, mais aussi pour construire leur identité sociale, se mettre en scène auprès des autres, notamment sur les réseaux.
10: Le fait de se balader avec un gobelet de la marque X ou Y, le fait de boire tel ou tel type de café, d'aller dans tel ou tel café, c'est un marqueur de statut social. Beaucoup de jeunes se photographient dans ces endroits et partagent les photos sur Instagram. C'est en ça qu'on peut parler de valeur symbolique.
8: Mais en Turquie, peu à peu, le phénomène des cafés ne se limite plus à la jeunesse. On y croise désormais des personnes plus âgées et même des femmes au foyer qui s'y réunissent entre amis et non chez elles comme avant. Un autre signe que les cafés turcs ont de beaux jours devant eux.
11: Le café, c'est bon pour la santé.
12: J'aime bien en boire avant d'aller me coucher. Je bois toujours beaucoup de café avant de dormir. Comme ça, je rêve en accéléré. Quand je rêve, c'est un peu comme si on filmait une course de Formule 1 avec la caméra dans la voiture. Tout défile à toute vitesse et ça continue. Rêve après rêve, rêve après rêve.
1: Les plus gros buveurs de café au monde sont en Finlande. Le pays en consomme plus de 10 kilos par personne et par an. C'est le double de la moyenne européenne. Et ce n'est pas seulement par goût. Le café est un véritable rituel social qui dit beaucoup de la société finlandaise. Ottilia Ferret.
13: People who don't drink coffee, they are.
14: En Finlande, les personnes qui ne boivent pas de café sont un peu des gens bizarres. C'est presque une insulte d'aller chez quelqu'un et de refuser une tasse de café.
15: Miyawichi plaisante, enfin à moitié. Cette Finlandaise est spécialiste du bien-être et du bonheur au travail. Le choix des Finlandais se porte sur le café filtre, légèrement torréfié, beaucoup plus doux que les expressos du sud de l'Europe. La pause café, en finlandais, est une véritable institution souvent prévue dans les accords de travail.
14: Au travail, nous avons officiellement 2 pauses café de 20 minutes, une le matin et une l'après-midi. Pendant ces pauses, on essaie de ne pas parler du travail. C'est un moment pour échanger, prendre des nouvelles des autres, parler de sa vie personnelle. Les Finlandais sont connus pour leur bon équilibre entre vie professionnelle et vie privée. Et je pense que ces pauses café y contribuent. Quand on parle du bonheur, on sait que les relations avec les autres sont essentielles. Le café, c'est un outil, un prétexte pour se retrouver, discuter et créer du lien.
15: Le café en Finlande, c'est donc une affaire très sérieuse. Même si Mia raconte que la forte hausse des prix de ce carburant du quotidien a peut-être freiné un peu la consommation ces dernières années.
1: Accent d'Europe, une émission à podcaster sans modération. Théo Raison était aux manettes. C'est fini pour aujourd'hui. On se retrouve demain. Tout de suite, c'est le journal. Et puis la musique avec Fais ton boucan. Très bonne soirée sur la Radio du Monde.
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18: Bonsoir à toutes et à tous. À la une de ce journal, l'ouverture de l'Assemblée générale de l'ONU à New York, avec déjà pas mal d'interventions. Entre autres, celle du président américain Donald Trump, qui, tout en menaçant l'Iran, estime qu'un accord sera passé après les élections de mi-terme aux États-Unis. C'est dans un peu plus d'un mois. Les prix du pétrole ont immédiatement baissé. Et puis, le président français Emmanuel Macron, qui a entre autres parlé d'un spectacle qui nous fait honte à tous, à Gaza et en Cisjordanie. Spectacle qu'il serait inacceptable de continuer de contempler sans agir. L'Union européenne renouvelle ses sanctions contre Moscou, qui concerne près de 3000 individus et entités. Pour cela, et malgré les critiques de Kiev, elle a fait ce que lui demandaient la France et le Luxembourg. Elle a rayé les noms de deux oligarques russes de la liste. Au Sri Lanka, dans le procès des attentats du dimanche de Pâques 2019, qui avait fait 279 morts, 15 personnes ont été jugées coupables et condamnées chacune à 220 années de prison, à suivre les précisions de Nicolas Roca. Enfin, en France, le gouvernement débloque près de 500 millions d'euros pour faire face à la flambée des prix des carburants qui frappe de plein fouet la population. Ce mardi, la 81e session de l'Assemblée générale de l'ONU s'est ouverte à New York. Donald Trump a été un des premiers à prendre la parole pour un discours moins vindicatif que l'an dernier. S'il a menacé l'Iran, il a aussi estimé qu'un accord serait passé entre les deux pays après les élections de mi-terme du mois de novembre aux États-Unis. Donald Trump qui a par ailleurs signé comme prévu un accord de sécurité avec le Groenland et le Danemark. Accord selon lequel les États-Unis vont construire deux bases militaires dans le sud et l'est du Groenland. Emmanuel Macron a lui aussi pris la parole ce mardi devant l'Assemblée générale des Nations Unies. Et pendant une demi-heure, le président de la République française a décliné ses dernières recommandations à la communauté internationale. Envoyé spécial à New York, Valérie Gass.
20: Emmanuel Macron n'a pas évoqué la caractéristique principale de son discours. C'était le dernier, après 10 ans de pouvoir et de rendez-vous annuels à l'ONU. Une volonté de ne pas apparaître comme un président sur le départ, lui qui a toujours dit qu'il travaillerait jusqu'au dernier quart d'heure. Au contraire, il a essayé de porter un message d'avenir, avec des mots que l'on a déjà beaucoup entendus. Ne cédons rien à l'esprit de défaite, à la fatalité d'un monde divisé par les guerres, aux abus de pouvoir de quelques-uns, pas de double standard. Souveraineté, respect de chacun, réconciliation du Nord et du Sud, défense des institutions onusiennes, du multilatéralisme comme un rempart à la domination de la loi du plus fort et de l'ordre de l'impunité, avec un soutien réaffirmé avec force à l'Ukraine et une mise en garde contre la situation des Palestiniens aux droits bafoués, un an après sa décision de reconnaître un État de Palestine. Plus que son testament, il a fait de ce discours un legs politique, une base sur laquelle continuer l'action, mot-clé pour Emmanuel Macron qui en a fait un devoir. Valérie Gass, New York, RFI.
18: Et puis ce mardi, comme le veut la tradition, c'est le secrétaire général Antonio Guterres qui a pris la parole en premier. Lui aussi a parlé des Palestiniens, évoquant le spectre d'un nettoyage ethnique en Cisjordanie occupée du fait de l'action d'Israël. Nous ne pouvons pas laisser la solution à deux États disparaître sous nos yeux, a-t-il insisté. Antonio Guterres qui a aussi appelé chaque gouvernement à adopter un plan national de sortie des énergies fossiles. En Ukraine, des frappes russes ont fait au moins 4 morts la nuit dernière à Dnipro, dans le centre-est du pays. Alors que Volodymyr Zelensky est à New York, à l'AG de l'ONU, pour tenter de relancer les négociations de paix. De son côté, l'Union européenne a fini par se rallier aux demandes de la France et du Luxembourg. Elle a rayé les noms de deux oligarques russes de la liste de sanctions. Et ce, malgré les critiques de Kiev. Faute d'accord avant 22h temps universel aujourd'hui, toutes les sanctions risquaient d'être levées. Mais la Lettonie, qui bloquait leur retrait,

0: qui sont déjà arrivés ont pris la mer alors que les conditions n'étaient pas bonnes. Dès que la mer va se calmer, on devrait voir encore plus de personnes débarquer à Djibouti et dans les pays voisins.
1: Si les humanitaires peinent à répondre aux besoins, ce n'est pas qu'à cause de l'ampleur des déplacements. Le HCR a reçu moins de 20% des fonds qu'il demande pour ses opérations au Yémen en 2026. C'est l'une des crises les plus sous-financées du système onusien, alors que le Yémen est le 4e pays avec le plus de déplacés internes au monde. Jérémy Lange, Genève, RFI.
2: En France, le gouvernement a fait toute une série d'annonces aujourd'hui qui étaient très attendues pour lutter contre la flambée des prix des carburants due à la situation dans la région. 450 millions d'euros d'aide en plus pour les ménages et les professionnels. 1 200 000 personnes sont déjà inscrites dans le dispositif. Il devrait être élargi à 5,5 millions de personnes. L'aide aux grands rouleurs va être prolongée jusqu'à la fin de l'année. Et le plafond de la prime carburant, prime défiscalisée, que les employeurs pourront verser à leurs salariés, passe, elle, de 600 à 1000 euros. Toutes ces annonces du gouvernement, on le disait, elles étaient très attendues par la population française, mais aussi par les politiques à 8 mois de la présidentielle. Alors qu'en ont-ils pensé? Qu'en pensent-ils? Oriane Gendreau.
3: Au centre de l'échiquier politique, Édouard Philippe et Gabriel Attal sont d'accord avec l'idée d'une aide qui resterait ciblée. Gabriel Attal déplorait tout de même les 1,5 million de Français bénéficiaires qui n'avaient pas demandé leur aide de 100 euros. Cette fois, le gouvernement, qui a augmenté le nombre de bénéficiaires, assure que la procédure sera simplifiée. Mais les propositions gouvernementales sont loin d'être à la hauteur pour Aurélie Trouvé, députée La France Insoumise.
4: C'est encore des rustines en réalité, hein, et il n'y a rien envers les ménages. Et de toute façon, on sait très bien que c'est extrêmement limité. Il y a des plafonds de sommes partout, il y a plein de conditions à remplir.
3: Une proposition fait particulièrement tiquer le Rassemblement National, une règle d'or inscrite au budget qui reverserait les bénéfices que fait l'État sur la TVA des carburants. Pour Thomas Ménager, député du parti d'extrême droite, le gouvernement n'a pas la bonne méthode.
5: Ça fait des mois qu'on dit que il faut baisser la TVA au Rassemblement National parce que c'est l'État qui s'enrichit et les Français qui s'appauvrissent. Et là, on vient nous dire qu'au final, il y a un surplus de TVA. Il faut baisser la TVA plutôt que recréer une usine à gaz.
3: Le gouvernement a précisé qu'il n'avait pour le moment pas fait de bénéfice sur la TVA. Il propose un amendement dans le budget 2027 qui prévoit que s'il y avait un éventuel surplus, il serait restitué aux Français immédiatement.
2: Oriane Gendreau. Et à noter que ce mardi, avec les propos à l'ONU de Donald Trump sur un espoir d'accord avec l'Iran, les cours du pétrole ont baissé. Le prix du baril de Brent de la mer du Nord a ainsi reculé de 1,09% à 99,25 $. Toujours en France, l'ex-djihadiste français Otsman Garrido a été condamné ce soir à 30 ans de prison avec une peine de sûreté des deux tiers. Ce Montpelliérain de 32 ans était accusé d'avoir été un bourreau en Syrie de l'organisation État islamique. Il a été acquitté du chef d'assassinat, mais reconnu coupable d'association de malfaiteurs terroristes et de meurtre en bande organisée lors d'un double exécution publique en Syrie. C'était en 2015. 7 limites planétaires sur 9 nécessaires à la vie sur Terre ont été dépassées. C'est un constat qui fait froid dans le dos et il est à lire dans le dernier bilan de l'Institut de Potsdam pour la recherche sur l'impact climatique. Chaque année, près de 60 scientifiques se penchent sur la santé de la planète. Compte rendu, Juliette Pietraszewski.
6: Après 12 mois marqués par des événements extrêmes sur Terre et dans les océans, nous y sommes, une 7e limite planétaire a été dépassée. L'acidification des océans fait désormais partie des risques croissants pour la planète, un phénomène directement lié aux activités humaines et aux émissions de CO2 dans l'atmosphère, dû à la combustion d'énergie fossile. Depuis le début de la révolution industrielle, l'acidification des océans a ainsi augmenté de 26%. Autre limite planétaire au risque croissant, celle des eaux douces, de l'utilisation des terres et du changement climatique. Viennent ensuite les limites planétaires qui ont atteint la zone rouge, c'est-à-dire qui présentent des risques élevés. Il y a l'intégrité de la biosphère qui est grandement touchée, mais aussi la perturbation des cycles naturels de l'eau, du carbone, de l'azote et du phosphore. C'est ce que les scientifiques appellent les flux biogéochimiques. Parmi les exemples d'événements climatiques extrêmes, l'année 2025 a notamment été marquée par des inondations au Pakistan qui ont touché presque 7 millions de personnes. L'Europe de l'Ouest, elle, a connu en juin-juillet sa période la plus chaude jamais enregistrée, suivie de sécheresse. Les scientifiques sont clairs, ce ne sont pas des urgences distinctes. La planète indique bien dans chaque région qu'elle est déséquilibrée.
2: Juliette Pietraszewski. L'Élysée a donné un peu plus d'informations sur la visite du pape en France à partir de vendredi. Emmanuel Macron n'assistera à aucune messe, mais il sera représenté par le Premier ministre et par son épouse. La veille, il aura reçu Léon XIV à l'Élysée et lundi, c'est lui qui introduira le discours du pape à Metz sur l'Europe. Discours auquel auront été conviés les chefs d'État et de gouvernement des 26 pays de l'Union.

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1: Bonjour à tous, bienvenue dans Radio Foot International dans cette émission un peu particulière. Et oui, Kylian Mbappé est dans Radio Foot. Enfin bon, il sera en image, vous allez pouvoir l'entendre. Mais il n'est pas dans ce studio. Le capitaine des Bleus, certes, est en campagne pour le Ballon d'Or, mais il évoque aussi d'autres sujets. Nous allons donc l'écouter. Olivier Pron, bonjour.
2: Salut Ali, ça faisait longtemps.
1: Oui, ça faisait très longtemps. D'habitude, vous asseyez à ma place. Olivier Pron était à Madrid avec la star du Real, l'homme qui a vu l'homme. Eh bien, il nous racontera ce moment privilégié. Un Real Madrid, justement, à la peine, relégué au classement à 6 points du Barça. Les Merengues ont été dominés et battus par les Colchoneros dans le derby de Madrid. Et voilà l'Atlético dauphin du Barça. Mourinho a-t-il tout faux ? La Zizou Mania à Clairefontaine, le nouveau sélectionneur des Bleus, aimante les regards. Alors qu'il débute son travail à la tête de l'équipe de France, les joueurs jouent, enfin, s'entraînent avec lui. Ne pas oublier qu'il y a 4 matchs en perspective. On ne l'oublie pas, n'est-ce pas, Eric Ravessandratana, bonjour.
3: Ça, bonjour Annie, bonjour à tous.
1: Vous avez vu le programme aujourd'hui, hein. C'est quand même de haut vol dans Radio Foot aujourd'hui.
3: Très bien, on est prêts. Ça va être très bien.
1: Bon, mais on n'oublie pas qu'il y a 4 matchs et ça va quand même compter.
3: C'est beaucoup quand même.
1: Oui, hein. Oui, mais c'est peut-être une chance aussi. Bonjour Hervé Penaud.
4: Mais alors quel plaisir, parce que le programme est magnifique, les invités incroyables.
1: Hervé Penaud, journaliste du journal L'Équipe, qui est dans notre émission aujourd'hui.
4: Ah, mais c'est un plaisir.
2: Vous êtes toujours journaliste à L'Équipe.
4: Absolument, toujours. Malgré les bruit qui court, Camerounais, oui, je suis toujours à L'Équipe.
2: Tout va bien.
1: Eric est toujours à Radio France, France Bleu, ici Paris et tout le reste. Pierre Guérin m'a aidé à préparer cette émission, ainsi que David Finzel. Laurent Salerno est à la réalisation avec Swell Kedir, qui a rejoint L'Équipe en ce lundi. Radio Foot, c'est parti.
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4: Ça peut faire mal. Et on voit Kylian Mbappé sur son pied gauche. 1, 2, 3 pour l'équipe de France. De Kiki premier, son 10e but dans cette Coupe du Monde. Et tout est possible. Oh là là, quel animal, Kylian Mbappé.
1: Killer Mbappé, un autre surnom pour Kylian.
4: Je l'ai pas entendu, celui-là, pas mal.
1: Le chasseur
4: bien
1: de
4: trouvé,
1: but, c'est Cadenaser, nos amis d'Espagne. Mais en ce moment, notre Kiki national est parti à la chasse, vous le savez, à la chasse. Alors c'est pas les œufs de Pâques, c'est le Ballon d'Or, ça brille plus. La scintillante récompense de France Football qui fait rêver les footballeurs depuis des décennies, Kylian Mbappé comme les autres. Il est en campagne et il a donc accordé une interview à RFI. Olivier Pron, vous étiez à Madrid vendredi dernier avec Nicolas Benita et Romain Ferré qui assuraient et un bon son et une belle image. Alors,
4: On avait pris un bon journaliste aussi, c'est important.
1: Et alors justement, ceux qui nous écoutent, mais surtout qui nous suivent sur YouTube, vont pouvoir écouter et voir Kylian Mbappé. On va l'écouter, vous nous raconterez juste après, Olivier, où et comment s'est déroulée cette rencontre, rappelons-le, avant le match contre l'Atlético, parce que sinon il y aurait peut-être eu des choses à dire sur la défaite, mais nous on les dira ces choses. Écoutons donc Kylian Mbappé au micro d'RFI.
2: Kylian Mbappé, bonjour.
7: Bonjour, bonjour.
2: Le Ballon d'Or est-il une obsession ?
7: Oh, non, non, non, je pense que c'est un objectif pour n'importe quel joueur, je pense pour n'importe quel compétiteur, mais une obsession, non, je pense pas.
2: Vous êtes en campagne. Vous estimez cette année qu'elle peut être la bonne. Pourquoi ?
7: Oh, parce que j'ai fait une bonne année. J'ai eu une grande année au niveau individuel. Je sais que c'est le critère le plus important pour le Ballon d'Or. J'ai été meilleur buteur de toutes les plus grandes compétitions. Et je pense que ça peut être une bonne année pour moi et je le sens bien.
2: La compétition n'a jamais été, semble-t-il, aussi ouverte.
7: Oui, c'est ce qui se dit. Je sais pas, je connais pas toute l'histoire du Ballon d'Or, mais c'est vrai qu'on parle beaucoup d'une lutte ouverte, donc c'est plaisant à voir, c'est plaisant à participer, et je pense que ça divertit aussi les gens.
2: Vous seriez déçu si ça n'était pas la bonne cette année? Ah, c'est votre neuvième, c'est la neuvième fois.
7: Ah, bien sûr. Je pense que, comme je l'ai dit, un compétiteur, quand il gagne pas, il est toujours déçu. Donc, à partir de ce moment-là, je pense que c'est plus mon âme de compétiteur qui sera touchée, mais après, on va voir comment ça va se passer.
2: Alors, on vous voit beaucoup, on vous entend beaucoup, avec des déclarations qui vous sont propres, on vous connaît. J'ai toujours été l'élu. Il n'y a eu personne de meilleur que moi la saison dernière. C'est vous.
7: C'est moi.
2: Vous comprenez que ça puisse peut-être certains en France les choquer ou dire...
7: Oui, bien sûr, bien sûr, bien sûr. Après, en France, il y a beaucoup de choses qui choquent. Donc après, j'ai pas de problème avec ça. J'ai jamais voulu faire l'unanimité, c'est parce que c'est pas possible. Mais après, j'arrive pas à être quelqu'un d'autre. Donc je vais pas essayer d'apprendre à être quelqu'un d'autre. J'essaye d'être moi, avec mes qualités et mes défauts, avec mes conquêtes et mes échecs, et j'avance comme ça.
2: Revenons au Ballon d'Or et à la chasse au Ballon d'Or. On est quelques mois après la Coupe du Monde. Elle est digérée, cette Coupe du Monde. Elle a été une parfaite réussite individuelle, un peu décevante collectivement.
7: Non, je dirais pas décevante, parce que vous savez, quand vous gagnez pas, vous êtes toujours déçu. Mais je pense qu'on a donné une bonne image de notre pays. On était une équipe qui était agréable à voir jouer. Et ça, je pense que les gens, les Français ont pris beaucoup de plaisir à nous voir jouer. Je pense que le monde entier a pris beaucoup de plaisir à nous voir jouer. Après, il y a qu'une seule équipe qui gagne. C'est toujours comme ça. On a essayé de donner le meilleur de nous-mêmes, mais c'est pas passé cette fois-ci. On devra retenter notre chance.
2: À titre individuel, 10 buts, vous êtes tout en haut, devant Messi, et vous avez encore, je vous le souhaite, une, deux Coupes du Monde devant vous.
7: Je sais pas, mais c'est clair que c'est quelque chose d'incroyable, d'avoir cette sensation. C'est quelque chose que je réalisais pas forcément, parce que vous savez, quand vous êtes dans le feu de l'action, vous voulez simplement aller vers le prochain objectif et toujours jouer le prochain match, marquer le prochain but. Mais c'est vrai que quand j'ai fini et que j'ai été en vacances, tout le monde me parlait que de ça, d'être le meilleur buteur de l'histoire de la Coupe du Monde. Tu réalises à quel point la Coupe du Monde est une compétition importante. C'est la plus grande compétition de sport et ça marque les gens.
2: Et c'est important dans la quête du Ballon d'Or, évidemment. C'est ce qu'il faut mettre en avant. Vous parliez de compétition, donc vous aviez été le meilleur buteur. La Liga, la Ligue des Champions. Le Ballon d'Or est pour vous une récompense individuelle.
7: Ouais, je pense. Je pense que, je sais pas quand c'est en octobre, ils vont pas annoncer une équipe sur dans l'enveloppe. Ils vont annoncer un joueur. Donc je pense que c'est un trophée individuel. Et je pense que c'est ça qui doit primer sur tout. Après, bien sûr, il faut pas effacer tout, mais je pense que la capacité à être performant individuellement et à brûler la rétine, c'est ce qui marque les gens pour un trophée comme le Ballon d'Or.
2: Alors, il faut pas effacer non plus Didier Deschamps, qui était là pendant 14
7: Impossible.
2: Ans.
7: Impossible. Impossible.
2: Avec une réussite exceptionnelle, des belles années. Vous allez passer à un autre sélectionneur. C'est là. Avec un premier match contre la Turquie. C'est Zinedine Zidane. Qu'est-ce que ça... Vous êtes impatient de retrouver ces Bleus dans une nouvelle configuration, on va dire ça comme ça?
7: Bien sûr, bien sûr. Rendre à César ce qui appartient à César. Ce qu'a fait Didier Deschamps en équipe de France, c'est incroyable. Il a marqué l'histoire. Il a remis vraiment l'équipe de France à la place où elle doit être. Donc pour ça, on sera toujours reconnaissant. Maintenant, c'est une nouvelle étape avec un nouveau coach. On va voir comment ça va se passer. C'est toujours pareil, quand c'est le début, c'est nouveau. Donc on va voir, on va devoir prendre nos marques. Mais après, on va tout de suite être mis dans le bain et on va devoir tout de suite recommencer à gagner parce que c'est ce que les gens attendent de nous.
2: Évidemment, l'équipe de France, on l'attend toujours tout là-haut. Vous allez découvrir donc Zinedine Zidane. Vous avez parlé avec lui déjà, ou en dehors du fait que vous soyez croisés, mais dans le cadre de ses nouvelles fonctions.
7: Non, je vais attendre de le voir à Clairefontaine. Je pense qu'il n'y a pas mieux que de le voir au château et de parler vraiment de son vœu. Après, on est dans la même ville, donc on s'est croisés plusieurs fois et on se connaissait déjà avant. Donc, mais j'attends vraiment d'arriver au château pour vraiment savoir ce qu'il veut, ce qu'il attend de nous comme équipe, ce qu'il attend de moi comme joueur, et on verra comment ça va se passer.
2: Il a laissé une belle place ici au Real Madrid.
7: Oui, il a laissé une belle place partout lui. mais oui, bien sûr, il fait partie des grands joueurs qui sont passés par le Real Madrid, et on est très content qu'il soit français et qu'il ait donné cette image-là de la France ici à Madrid.
2: Nouveau sélectionneur et nouvel entraîneur, c'est une rentrée avec que des nouveaux pour vous. Vous avez José Mourinho ici au Real, ça aussi c'est un personnage qu'on a envie de croiser quand on est joueur comme vous.
7: Oui, bien sûr, c'est quelqu'un que j'ai toujours voulu avoir comme entraîneur. Il a toujours éveillé ma curiosité. C'est un homme qui est extrêmement intelligent, qui sait très bien ce qu'il doit faire. C'est un leader. Et après, comme entraîneur, c'est l'un des meilleurs entraîneurs de l'ère moderne du football. Hein, donc c'est toujours un plaisir d'apprendre et d'être au quotidien avec des gens de cette envergure-là.
2: Tout va bien, donc.
7: Ouais, tout va bien. Il y a pire dans la vie.
2: Parlons de l'Afrique. Quels sont vos liens? Alors, on le sait, votre maman est d'origine algérienne, votre papa d'origine camerounaise. Ça, c'est important pour vous? C'est quelque chose avec lequel vous avez vécu
7: ouais, dans votre éducation? C'est mes origines. J'ai toujours eu une éducation qui a eu une culture africaine. Même si moi je suis né en France et j'ai tout fait en France, j'ai jamais coupé le lien avec mes racines, avec mes origines. Je pense que c'est important parce que d'une part c'est aussi ça fait partie de la personne que vous êtes, des valeurs qu'on vous inculque. Et je pense que c'est important. Je suis retourné au Cameroun il n'y a pas longtemps. J'y allais 3 ans quand j'étais petit. Et c'était vraiment un super moment. J'ai passé un super moment et à chaque fois que je vais en Afrique, je suis toujours extrêmement bien reçu. Je ressens l'amour des gens. Et ça, c'est vraiment important et c'est vraiment gratifiant de ressentir le soutien de tout un continent comme ça.
2: On vous a vu à la CAN aussi. Bon, là, ouais. Vous aviez votre copain Achraf Hakimi.
7: Ouais. Mais j'allais voir Côte d'Ivoire-Cameroun aussi. Super match. C'était à Marrakech. Mais moi, j'aime regarder les matchs. Et la CAN, c'était une super compétition. J'étais très content de. Je suis parti soutenir un ami, bien sûr, mais je voulais regarder plusieurs matchs. Je pense que le niveau aujourd'hui est top. C'est un top niveau. On voit les équipes, on l'a vu aussi à la Coupe du Monde, c'est des équipes qui regardent toutes les équipes dans les yeux, droit dans les yeux, les meilleures équipes du monde maintenant. Et je pense que c'est un football que j'aime regarder aussi.
2: Elles étaient 10, les sélections africaines, pour la première fois à la Coupe du Monde. On va reparler d'ailleurs de cette Coupe du Monde et de son format. 9 ont franchi le premier tour. Ça s'est un petit peu mal passé ensuite. On a même eu une déclaration de Rudy Garcia, l'entraîneur de la Belgique, qui a sorti le Sénégal, un peu sur le thème, oui, on sait comment elles jouent, ces équipes-là. Vous pensez quoi de ça, de ces caricatures, un peu de ces stéréotypes, pour être exact?
7: Je pense que... C'est pas seulement l'Afrique, c'est dans tout le foot. Tout le monde a une caricature sur tout le monde. Des fois c'est avéré, des fois pas du tout. Mais tout ce que je sais, c'est que pour avoir joué contre des équipes africaines cet été et avant, c'est très difficile. C'est très difficile. C'est des équipes qui sont dures à faire déjouer. Et je pense qu'elles ont beaucoup gagné en confiance parce qu'elles ont réalisé qu'elles pouvaient battre n'importe qui. Donc elles jouent sans peur, sans appréhension. Et vraiment, c'est des équipes dangereuses parce qu'elles ont... Elles ont beaucoup avancé, beaucoup progressé, et aujourd'hui, pour nous, c'est toujours un défi de jouer contre ces équipes-là.
2: Quel regard vous avez sur les binationaux? On a vu Ayoub Bouadi choisir le Maroc, Ibrahim Baye, que vous avez dû croiser au PSG, il était tout jeune, mais il l'est encore, opter pour le Sénégal. Vous avez un frère qui va peut-être jouer en espoir, qui est à Lille. Peut-être pourrait-il choisir un jour de jouer pour l'Algérie ou pour le Cameroun. Quel est votre avis, votre position?
7: C'est personnel. C'est quelque chose de très personnel. Je pense que c'est quelque chose qui doit être profond, qui doit venir de l'intérieur de toi et de ton histoire de vie. Chacun a une histoire de vie différente. Chacun a une relation différente avec le pays qu'il veut représenter. Et je pense que quand on parle du pays, on doit vraiment parler de l'amour pour son pays et l'histoire qu'on a avec le pays en question, et pas seulement d'un projet sportif. Et donc ça, c'est une question qu'il faut demander à ceux qui le vivent, parce que c'est vraiment quelque chose qui est propre à chacun.
2: Et puis on le voit en équipe de France, elle est riche aussi de son histoire et de ses joueurs qui sont nés en France et qui ont choisi de porter le maillot bleu.
7: Oui, bien sûr. À partir du moment où tu es français, tu es né en France, tu as fait toutes tes classes en équipe de France, je pense qu'il n'y a rien de plus naturel. C'est pour ça que je dis que c'est très personnel. C'est chacun en fonction de son histoire, de comment il a été construit, de comment ça s'est passé pour lui, l'histoire qu'il a avec le pays en question. Et je pense qu'après, quand c'est un choix qui vient du cœur, c'est difficile de contester et de commenter.
2: L'Afrique représente 20% des voix pour le Ballon d'Or, il y a 100 votants. 20 sélections africaines font partie des 100 premières nations mondiales. C'est important. Quel message vous souhaiteriez leur faire passer?
7: Je pense que déjà, juste les remercier pour le soutien qu'ils m'ont apporté durant toutes ces années. Que ça, c'est pas quelque chose qui a changé, et ça a toujours été comme ça. Et je me suis toujours senti très aimé à chaque fois que j'ai mis le pied dans le continent africain. Et après, bien sûr, je pense que moi, ayant des origines africaines, c'est sûr que ça fait toujours plaisir, comme j'ai dit, que les gens parlent bien de moi, m'associent à ce prix-là, le Ballon d'Or. Donc c'est vraiment gratifiant pour moi. Et voilà, juste les remercier pour tout et j'espère que, bien sûr, je pourrai repartir avec le Ballon d'Or et je serai content parce que, d'une manière ou d'une autre, je pourrai le dédicacer à eux aussi.
2: Kylian Mbappé, merci.
7: Un grand merci.
1: Et voilà l'interview donc de Kylian Mbappé qu'on a pu regarder nous aussi tous sur les écrans de notre studio. Un premier commentaire, Eric Rabé.
3: Bah moi j'aime bien ce moment. Je le trouvais plutôt comme d'habitude, j'ai envie de dire assez sincère, assez ça correspond tout à fait au personnage Mbappé et c'était plutôt intéressant d'avoir justement son regard et sur l'Afrique et sur tout ce qui peut entourer le désir d'une sélection africaine ou française. Donc non, c'était intéressant.
1: Hervé.
6: Ah oui, moi j'ai trouvé très bien, mais comme toujours en interview, on va dire, hein, c'est quelqu'un qui
1: maîtrise très bien.
6: Oui, très bien ce genre de choses. Mais à côté de ça, moi je fais partie aussi de ceux qui pensent que tout n'est pas toujours calculé chez lui, parce qu'on a souvent ce sentiment, on dit ah bah tout est calculé ces interviews. Moi je crois qu'il y a souvent de l'honnêteté. S'il les prépare à l'arrière et qu'il pense un peu à ce qu'il va dire, c'est la moindre des choses. Mais j'ai vraiment la sensation qu'il dit ce qu'il ressent, donc il a pas peur de dire à un moment oui quand vous brûlez la rétine, c'est quand même une manière de se mettre en avant importante, on va dire, mais parce que ça fait partie du personnage, du caractère, et c'est ce qu'il a. Et moi, ça, je trouve ça très bien.
1: Manu, tel adios, vous, votre regard d'Espagnol qui le voyait aussi à travers le Real Madrid.
8: Ah, très intelligent, les joueurs. Je crois qu'il est en campagne pour les Ballons d'Or. Il avait ses messages à lancer. Il a fait en se mettant en avant comme candidat. Et puis, il a bien parlé de son chef, José Mourinho, quelque chose qui était nécessaire. Et par contre, Zidane, vu qu'il va travailler avec lui ces jours, il n'a pas voulu vraiment se prononcer en attendant un peu voir ce qui se passe. Mais voilà, des réponses intelligentes. Je ne sais pas si calculé ou pas, mais quand même très correct, très intelligent, vu la situation actuelle.
1: Alors Olivier, vous qui avez réalisé cette interview et qui avez donc préparé tout ce travail, racontez-nous d'abord, est-ce que Kylian Mbappé, on le voit très agréable avec vous, on le voit très chaleureux, est-ce qu'il est vraiment comme ça le temps d'une interview avant, après ?
2: Oui, il y a eu peu de temps avant, peu de temps après, mais quand même, oui, il est chaleureux. J'ai rarement interviewé des sportifs de cette pointure, mais j'ai interviewé beaucoup de sportifs depuis 36 ans. J'ai vraiment apprécié la poignée de main. Ouais. J'ai commencé à 5 ans. J'ai beaucoup apprécié la poignée de main franche, le regard dans les yeux. Ce sont des choses toutes bêtes, mais c'est tellement rare. Et le sourire, on sentait que c'était pas une corvée. Ça fait plaisir.
3: Ça pas,
2: et ça ne s'apprend pas. C'est de l'éducation. Aussi. Et je pense que là, on peut rendre hommage à ses parents sans doute. Mais voilà, spontané. J'ai bien aimé votre mot. C'est vraiment ce qui me revient de cette interview.
1: C'est ce qui transparaît, en tout cas, tant au son qu'à l'image.
2: Il est à l'aise, ça c'est clair. Ouais. Il n'a pas peur.
1: Il n'a pas peur. Et Olivier, où s'est déroulée l'entrevue ?
2: À Valdebebas, qui est le centre d'entraînement du Real Madrid.
1: Et là, c'est la salle de repos des joueurs ou...
2: Non. Enfin, plus que ça, c'est le salon un petit peu...
1: De réception.
2: De réception. Il y a beaucoup... Il n'y a pas les trophées, mais en revanche, on le voit derrière lui. Beaucoup de souvenirs. C'est l'armoire à souvenirs du Real. Moi, je me suis évidemment intéressé à la licence de Raymond Kopa, hein, ancien Rémois, et qui venait d'arriver. Il y a sa licence, il y a celle de Zidane.
1: Dans les années 50, fin des années 50.
2: 56-57. Mm-hmm. Il y a l'affiche de la première finale de la Coupe d'Europe au Parc des Princes en 56 entre Reims et le Real. Un hommage à tous les joueurs qui ont marqué au moins 100 buts au Real. Donc voilà, on retrouve beaucoup de photos. Oui. Ah, Eric, tu as marqué au moins 100 buts au Real.
3: Au Real, oui. 80. L'Oréal, à l'équipe de l'Oréal.
2: ça rajoute un petit peu de pression avant l'interview quand vous êtes dans cette salle pendant une heure.
3: Je me suis posé la question justement.
2: Tout d'un coup, on sort déjà. Alors moi,
6: j'étais
2: déjà
6: allé dans ce très à l'aise. Vraiment, je m'attendais pas à ça de ta part.
3: C'est en fait ce qui sort de c'est un moment plutôt posé, calme. Lui, il est sincère. Toi, t'es aussi. En fait, il te laisse la place. Et derrière, lui, il est posé. Moi, c'est ça que j'aime bien aussi dans cette interview, c'est que. Je pense pas qu'il y ait de calcul en fait. Alors il est déjà assez intelligent pour savoir répondre sur des choses qui vont peut-être le déranger. Oui, c'est pour ça qu'il y a une certaine maîtrise. Mais j'ai trouvé le moment intense et intéressant justement par rapport au fait que bah toi t'as ta place, lui il est là, il rayonne aussi, donc il y a c'est un bel échange.
6: Mais oui, parce qu'il y a souvent, c'est ce que je disais tout à l'heure, on a souvent cette sensation et ce qu'on dit de lui de manière générale, c'est-à-dire que tout est préparé, tout est calibré, c'est quelqu'un depuis qu'il a 15 ans qui a été en quelque sorte mis dans un moule et puis il défile tout ça. En fait, moi, j'ai la sensation, chaque fois que je vois des interviews de lui, sur au long cours, un peu là, comme 10 minutes, des fois on l'a vu assez longuement aussi à la télé, et il est assez sincère dans tout ce qu'il dit, en fait. Oui. Simplement, c'est quelqu'un qui hésite pas à se mettre en avant quand il doit se mettre en avant, mais ça, c'est normal. Vous êtes pas Kylian Mbappé si vous avez pas cette certitude en vous. Hein, c'est impossible. C'est un joueur hors norme, donc évidemment, il va pas faire le faux modeste et vous dire, bon, finalement, je suis pas mal, je suis assez bon joueur. Non. Il est comme ça. Et à côté de ça, je trouve qu'il y a un truc intéressant. Je ne sais pas si tu l'as ressenti, c'est qu'il aime bien. Il a l'impression qu'il prend de l'intérêt. Il s'intéresse aux autres. Il s'intéresse à la manière dont tu peux te comporter. Tu es.
2: Oui, il a. Mais on le voit dans les réactions spontanées. Justement, c'est très amusant le moment où je lui dis vous êtes à la CAN pour soutenir votre copain Achraf Hakimi et qu'il interrompt en disant j'ai vu Cameroun Côte d'Ivoire aussi. Il est à l'aise. Bon.
1: Olivier, est-ce que c'est quand même très compliqué, ça, Kylian Mbappé, vous le dites vous-même dans l'interview, c'est la 9e fois qu'il est possible candidat au Ballon d'Or, donc ça fait très longtemps qu'on le suit, on se souvient de cette année fabuleuse à Monaco quand il émerge et qu'ils sont champions de France. C'est difficile à obtenir une interview de Kylian Mbappé, pourquoi ?
2: Alors. Là, je peux pas mentir. Finalement, je l'ai pas obtenu. On me l'a proposé.
1: Oui.
2: N'oublions pas qu'il est en campagne. Voilà, moi, je reçois un coup de téléphone d'un confrère dont on ne citera pas le nom parce qu'il le souhaite un mercredi soir, et il se passe. Alors que pour me dire, voilà, il est en campagne, il cherche un média qui parle à l'Afrique, et est-ce que ça t'intéresse ? J'ai pris 3 jours pour réfléchir, hein, parce que j'étais pas sûr que ça m'intéresse. Non, je plaisante. et dès le lendemain matin, coup de téléphone d'une boîte de com à Paris, et ensuite il se passe 17 jours entre ce moment-là et l'interview, et 17 jours avec des informations qui viennent. On parle de l'interview, il y a tout de suite les demandes, est-ce qu'on pourra avoir les questions ? Est-ce qu'on pourra écouter l'interview, et puis ensuite, voilà, on cherche une date, on trouve une fenêtre de tir, mais vous avez un message le samedi qui vous dit ce sera vendredi, en principe à confirmer, le dimanche soir c'est bien vendredi, mais on ne sait pas si c'est le matin ou l'après-midi, enfin chaque jour apportait son information, et puis plus on arrivait à l'interview, plus là les questions se resserraient
1: et justement, on peut pas tout poser. Voilà, on peut pas poser toutes les questions, on peut pas reparler de la Coupe du Monde comme vous en aviez envie. Il y a des moments, bon, il y a des sujets.
2: On peut parler de la Coupe du Monde. Ce qui s'est passé, c'est que on est arrivé. Il faut replacer dans le contexte. Hein, la semaine dernière, il y a cette histoire de Ceuta, de ce t-shirt qu'il avec Vinicius et Konaté refuse d'arborer en soutien à la population. De Ceuta, oui. Il explique le lendemain pourquoi, mais bref, c'est parti. Il y a un peu le feu en Espagne. On en parle beaucoup. Et nous, on est arrivé au milieu de tout ça et on a eu l'impression que il fallait ouvrir les parapluies, éteindre les incendies. Pas de vague. Donc, on me demande si j'aurais une question sur Ceuta. Je dis évidemment. Le lendemain matin, quelques heures avant l'interview, on me dit non. Il y aura pas de questions sur Ceuta. Je pars dans l'interview avec l'idée aussi d'évoquer les présidentielles parce qu'il s'est exprimé sur les extrêmes et sur le RN dont il a été la cible. Je voulais l'entendre là-dessus. Non, ça n'est pas possible.
8: Ça, c'est dommage parce qu'il l'a fait avant et je crois que la réponse était plutôt positive.
2: Je trouve aussi que c'est dommage. Mon cher Manou, mais c'est.
1: Il voulait peut-être
2: pas
1: le remettre.
2: Et voilà. Je vous dis, je pense qu'il était urgent de ne plus créer de vagues. Et puis enfin, 2 questions effectivement sur la FIFA, sur la Coupe du Monde, le format et sur Infantino. Il y répond là. Et à chaque fois, il a envie de répondre, y compris sur la question politique. Il a envie de répondre, mais les gens qui l'entourent estiment que ça n'est pas le moment. Et donc, les 2 questions sur la FIFA, l'interview devait durer 15 minutes à l'origine. Et on est obligé de retirer 4 minutes après.
1: Hervé, on le comprend aussi, parce que par exemple, l'histoire de Ceuta, elle a pris des proportions énormes.
2: Oui,
1: on n'est jamais allé demander à Vinicius ou à Konaté pourquoi ils avaient fait ça. Par contre, à Kylian Mbappé, tout le monde voulait savoir.
6: J'allais dire, c'est la rançon de la gloire. Mm-hmm. C'est la star, c'est la méga star. Tout le monde veut avoir son avis. Pourquoi lui, Konaté, personne lui a demandé, évidemment.
8: Je crois que c'est plutôt lui qui a voulu parler de cela. Plutôt
6: après,
8: que les gens en sont allés le chercher.
6: Oui, mais comme c'est lui,
1: Mais juste pour finir,
6: c'est vrai que ce genre de circonstances, c'est très compliqué aujourd'hui quand vous êtes joueur, vu la marée que vous pouvez prenez sur les réseaux sociaux. Parfois, vous exprimez, on l'a vu avec Marchand, par exemple, qui voulait pas s'exprimer, d'un seul coup, il est attaqué. Celui qui s'exprime, il est attaqué. C'est compliqué. C'était un geste fort. Moi, c'est un geste que je comprends tout à fait, ce qu'il a pu faire, parce que il n'y a pas d'obligation non plus pour des joueurs de football de porter un maillot comme ça, qui était très politisé, hein, et peut-être pas non plus d'un bord politique qui peut lui apprécier. Donc, je trouve qu'à un moment, c'est difficile aussi de pouvoir s'exprimer sur tous les sujets à partir du moment où vous prenez la marée dans la foulée, quoi.
2: Oui, moi je peux comprendre tout ça. J'ai vécu la frustration de ne pas pouvoir poser certaines questions. Avec le recul, je peux comprendre que, bah, vu le contexte, voilà, je le regrette à titre personnel, en tant que journaliste. Mais voilà, après, ça s'est fait dans une plutôt bonne humeur, un professionnalisme extrême, et puis je peux pas garder un mauvais souvenir de lui. Il est objectivement, c'est un charmant garçon.
6: Il a un beau sourire. Il a un superbe sourire.
2: J'espère que j'aurai ma chance et que je pourrai un jour lui poser pas les vraies questions, mais des questions un peu plus touchy.
1: Eric, vous en avez donné aussi des interviews. Ouais. Vous comprenez
3: sur ce sujet-là, mais
1: voilà.
6: Alors justement, vous voulez savoir.
1: C'était un autre contexte sans doute, mais vous le savez qu'il y a des choses qu'il faut dire prudemment ou des terrains un peu compliqués.
3: Alors, c'est là où casse-pied, d'avoir quelqu'un comme Mbappé qui est très intéressant et qui est capable, qui est capable d'éluder ce qu'il a pas envie de dire. C'est pour ça que c'est dérangeant et que c'est quand on t'enlève ça et qu'il a répondu et que t'es obligé d'enlever parce que.
2: Surtout que sur la FIFA, il est assez consensuel. Mais justement, on lui reproche presque dans son entourage. On se dit, mais oui, mais si, comme il a pas pris parti, on va lui reprocher.
3: Moi, j'aimais bien. À l'époque, si on me demande mon avis par rapport à l'interview, mais j'aime bien ne pas savoir les questions pour être le plus sincère possible. Et je pense. Alors bon, là, il y a quand même du calcul. Il a peut-être pu préparer parce ils ont demandé les questions. Est-ce que c'était
2: les
3: pour
2: thèmes,
3: lui? Est-ce que
2: en c'était fait, pour lui? Les thèmes et les questions sur l'Afrique.
3: Là, c'est différent. C'est quand même différent. Et je pense qu'il a pas besoin d'avoir les questions à l'avance parce que s'il y a quelque chose qu'il veut pas dire, il va pas le dire. Alors là, ça a été encore contrôlé après. Mais je veux dire, c'est ça qui est intéressant avec Mbappé. C'est pour ça qu'on a envie de creuser un peu plus parce qu'il est capable de répondre à n'importe quelle question.
2: On est frustré.
3: Bien sûr.
1: Manu te l'a dit aussi. Il y a des échos de cet entretien en Espagne.
8: Ah, on va dire la partie qu'on a fait en espagnol. Associé à notre collègue et Olivier. Il est passé sur la radio espagnole et il reste un petit peu, mais comme il était en campagne, il aussi parlait avec des médias espagnols, donc bien après sûr. Il y a un peu tout des réponses, des
1: on
8: questions. C'est pour ça que j'ai dit ça. Il avait déjà parlé sur les cas de Ceuta pour un journal espagnol, donc peut-être il dit pourquoi revenir encore et générer, créer des titres là-dessus quand bien il y a sûr. Déjà une réponse.
2: Voilà, Cadena Ser m'a contacté cet après-midi et m'ont demandé de répondre à deux questions effectivement pour l'émission de ce soir.
1: Olivier, ce reportage, il est donc à retrouver sur le site de RFI, en images, en son, même en texte. Et il a surtout été traduit, racontez-le, parce que il a bien sûr été diffusé en espagnol puisqu'il le parle, mais RFI
2: oui, ça l'a beaucoup
1: émet en plusieurs
2: Kylian
1: langues.
2: Mbappé, parce que je lui ai présenté RFI, je lui ai expliqué que il fallait pas qu'il croie qu'il ne touchait que l'Afrique, mais qu'il touchait finalement le monde. C'est la radio du monde. Et l'interview a été traduite en 10 langues. Je vais me régaler. Lisa Chaboussan, qui est la responsable des langues, s'est amusée. Elle m'a envoyé l'interview en khmer, en roumain et en portugais. Je vais donc écouter ça en rentrant. Ça va être très, très amusant.
6: Il dit peut-être pas la même chose. Il dit
2: peut-être pas.
3: J'espère qu'ils n'ont pas déformé.
2: On ne sait pas. Mais
6: c'est super de l'avoir vu comme ça.
1: Merci beaucoup, en tout cas, Olivier.
2: Kylian Mbappé, merci.
7: Un grand merci.
1: Voilà, on lui redit aussi.
6: Il aurait
1: merci
6: pu rajouter un grand merci.
2: J'ai demandé
6: merci
2: à Laurent Salerno qu'il me l'envoie, cette petite phrase-là. Je vais la garder par-devers moi, comme on dit.
3: Bien sûr.
1: Merci en tout cas beaucoup, Olivier, et merci
2: normal
1: à Kylian.
6: Ah bah oui, et puis, bien sûr. Et puis surtout, la question finale, c'est va-t-il avoir le Ballon d'Or?
1: Ah!
2: Si jamais ça se joue à une ou deux voix et qu'elles viennent d'Afrique, je pense qu'il faudra recontacter l'entourage pour dire vous nous devez bien un petit quelque chose à RFI.
1: Il y a 20 des 100 votants. Ouais.
6: En tout cas, franchement, honnêtement, il a des arguments. Moi, je serais bien content.
2: Je pense que
6: c'est
2: très ouvert et que ça va se jouer à très peu de choses.
6: Ça se jouera à très peu de choses.
2: Mais c'est ça. C'est pour ça qu'il y a campagne.
8: Il y a une fenêtre, il y a une opportunité.
6: Ah oui, une opportunité.
8: Depuis 2-3 ans, que les résultats sont pas clairs, qu'il n'y a pas un vainqueur clair en tête. Bah voilà, il profite de la même façon que Lamine Jamal a fait la même chose. Il a dit, moi, je les mérite parce que j'ai fait ça.
6: Bien sûr, c'est tout à fait normal.
8: Les PSG en avance aussi des joueurs.
3: Bien sûr.
6: Mais c'est tout à fait normal, en plus que les clubs veuillent se mobiliser pour un événement comme ça, parce qu'il faut s'imaginer que lui, tout jeune, il rêvait rêvé de obtenir ce trophée. Donc c'est pas rien pour un joueur. Là, vous êtes meilleur buteur de la Coupe du Monde. Gerd Müller, avant, avait marqué 10 buts. Vous avez impacté en Ligue des Champions, en Championnat d'Espagne. Et le premier critère, faut pas l'oublier. Parce qu'il y a quand même des critères. Et le premier critère, c'est le niveau individuel. Donc, moi, je regrette qu'il a des Mbappé,
8: il a
6: du niveau.
8: Il y a un truc à ajouter, c'est qu'en Espagne, on dit toujours, il y a pas mal de joueurs qui jouent pas pour les Real, qui l'a dit. Les Real Madrid, c'est une machine à ballon d'or. Oui, quand ils s'activent pour essayer de gagner les ballons d'or pour l'un de ces joueurs, c'est une machine.
1: La dernière fois, ils ont raté.
3: J'allais dire, ça n'a pas marché pour Rodrigo.
8: Oui, Benzema, Modric, il y a des joueurs qui, si on était ailleurs, j'ai mes doutes.
2: On verra s'il va à Londres le 26 octobre. S'il n'y va pas, c'est qu'on lui aura dit avant non.
1: Et si vous pouvez voter, vous votez pour qui? Est-ce que vous votez pour vous?
2: Non, je vote pas pour moi, jamais. Ouais, potentiellement, je peux voter pour lui. Moi, j'entends l'argument. Il est le meilleur buteur de la Liga, le meilleur buteur de la Ligue des Champions, le meilleur buteur de la Coupe du Monde. Mais je trouve que Rodri aussi.
6: Non, mais Rodri, c'est
8: Rodri a raté une grosse partie de la saison.
6: Exactement.
8: C'est ça. C'est pour ça qu'il y a une fenêtre. Il y a une opportunité.
2: Et bien, Fabien Ruiz est champion d'Europe et champion du monde.
6: Oui, mais enfin, ça voudrait dire que Rodri
2: est un joueur exceptionnel.
6: Non, mais ça voudrait dire que Rodri aurait, avec sa saison-là, deux ballons d'or. Ah, ça me paraît incroyable. Il peut, mais il est champion du monde. Il était meilleur joueur de la Coupe du Monde. Mais on peut en discuter parce que Dani Olmo, moi j'avais trouvé énorme.
3: À ce moment-là, tu parles de
2: Kylian.
6: On a le temps
1: de faire des. Kylian. Là aujourd'hui, on est tous obligés de voter Kylian après avoir entendu ça.
2: Je suis pas sûr.
8: Moi, je suis pour Fabian, mais je crois que aussi c'est pas la même figure ou la même envergure en bas des joueurs. C'est un peu dommage, mais
1: je vous redis un grand merci, Olivier. Et nous, on va continuer parce que justement, il y a eu un match. Vous l'avez rencontré avant et on aurait bien aimé le voir plus pendant le match du derby de madrilène, notre ami Kylian.
9: Le Real s'est piégé tout seul dans l'enfer du Metropolitano. Grimaldo lance des Colchoneros qui prennent les commandes du derby de Madrid. Le centre de Julian. Antonio Rudiger a placé sa tête pour rallumer un semblant d'espoir. C'est peut-être une crise qui s'ouvre au Real Madrid. La joie extatique de Diego Pablo Simeone. Le Real va devoir gérer 6 points de retard face au Barça. Et un vrai gros mal de tête pour José Mourinho. Dans son équipe, c'est sabordé aujourd'hui.
1: Alors une crise, je ne sais pas encore, en tout cas une claque pour le Real Madrid, c'est sûr. Deuxième défaite pour les Merengues, déjà distancés de 6 points par leur, évidemment, adversaire, qui est le Barça. Ils en trouvent d'autres, décidément, en ce moment. Kylian Mbappé et ses camarades ont donc perdu le derby de Madrid. C'était dimanche après-midi sur la pelouse du Metropolitano. C'était, on peut dire, je pense, depuis le début de saison, le premier grand test de cette équipe. L'heure de montrer, eh bien, qu'on avait changé depuis la saison dernière. Mais non, les Merengues ont donc perdu 2-1. Surtout, ils ont été dominés. Une question pour vous, Eric Rabessandratana. Est-ce que le Real se cherche toujours?
3: Ah bah oui, il se cherche toujours. Quand vous avez 6 points, non mais vous avez 6 points de retard en 7 journées, c'est déjà beaucoup pour une équipe comme le Real qui a quand même investi, a quand même fait des changements pour donc c'est beaucoup sur cette différence avec le Barça et on sait que le Barça a quand même une certaine régularité sur la saison, je parle de Liga au moins, il y a une certaine régularité sur la saison et que c'est déjà compliqué de rattraper ces 6 points même si on imagine que le Real sera mieux au fur et à mesure. Mais pour l'instant, c'est pas le cas.
1: Justement, Manu, comment on l'a perçu en Espagne cette défaite? Parce que est-ce que l'Atlético était vu comme le favori de cette rencontre sur sa pelouse et avec lui le début de saison pas raté qu'il fait?
8: Non, je crois qu'il était pas perçu comme les favoris, mais qu'il y avait une claire possibilité de victoire pour l'Atlético de Madrid. Par rapport à la question de s'ils se cherchent encore, le problème c'est qu'on n'envisage pas quand est-ce qu'ils vont se retrouver les Real Madrid. Parce que on a, je crois que les, on va dire, on
1: ils
8: a
1: ont
8: tous les mêmes,
1: pourtant,
8: oui, ils sont recrutés, mais on a tous les mêmes, la même idée. Il y a les 95% des journalistes supporters qui pensent à la même chose. C'est le manque d'un joueur capable de créer.
1: On a surtout l'impression que c'est presque avec d'autres joueurs, mais la même chose que l'année dernière.
8: Ouais. C'est pratiquement la même chose, sauf des améliorations en défense. Il y a, c'est vrai qu'il y a des, on va dire, des protestes du côté du Real, et par rapport à l'arbitre, surtout.
1: Ah ben on va
8: c'est
1: en parler.
8: Vrai qu'ils vont, ok.
1: On va en parler. Et,
8: mais bon, les deux choses sont pas incompatibles. L'arbitre peut se tromper, mais le niveau montré pour les Real
1: oui.
8: est loin d'une équipe.
1: C'est
8: je pas dis pas le Real est loin d'une équipe qui veut gagner la Ligue, qui veut être un candidat à
1: sur
8: Europe.
1: Le terrain. Alors justement, José Mourinho, ben, auréolé hein, de son palmarès, on va dire, il est revenu dès la mi-juin avec des renforts. Hein, je les citerai pour certains, mais Dumfries, Bernardo Silva, Konaté, Cucurella, Espi. Rien semble donc s'améliorer. Mourinho, 5 matchs et déjà ben, les sourires qu'on avait vus, les petites tapes dans le dos au début, sont remplacés par les vieux réflexes. En conférence d'après-match, il s'en est pris à l'arbitrage.
10: On pourrait presque se passer de faire cette conférence de presse, messieurs, parce que toute l'histoire de ce match se résume à ces photos. Regardez ces deux cartons là, ce sont des rouges évidents. On a vu les difficultés que nous leur avons posées à 11 contre 10, alors imaginez ce qu'aurait donné le match si nous avions joué à 11 contre 9, et ce pendant 50 minutes. Je ne peux donc que prendre mes joueurs dans mes bras, ils ont tout donné. Et puis on nous désigne un arbitre qui a 41 ans et qui n'est toujours pas international. Ce n'est certainement pas parce que c'est un grand arbitre. Et puis le pauvre, il est venu ici et n'a pas su gérer la pression. Une pression qui nous rappelait celle des années 80. Une ambiance qu'on ne voit presque plus d'ailleurs de nos jours.
1: Hervé, vous vous souvenez de l'ambiance des années 80
6: oui,
1: dans
6: très
1: les
6: bien.
1: Stades
6: dans les années 80, etc. etc. Oui, alors ce qui est très drôle, c'est quand même que le Real Madrid se plaigne de l'arbitrage. C'est pas mal.
3: Quand même.
1: Ouais.
3: Ouais, c'est vrai.
1: Ah ouais.
3: J'avoue.
1: Ouais, ça va donner
3: sur
1: des cartouches.
3: Sur l'ensemble de son œuvre.
6: Je pense effectivement il y a quelques clubs en Europe qui doivent légèrement sourire.
3: Bah oui.
6: Non, mais aujourd'hui, en dehors de l'erreur d'arbitrage qu'il y avait visiblement, effectivement, contre le Real, c'est le jeu qui est pratiqué. Et alors j'ai vu une stat aujourd'hui qui est quand même assez effrayante, c'est que c'est quand même l'équipe qui court le moins en Liga, et de loin,
3: sûr.
6: Et de très très loin. C'est-à-dire que José Mourinho qui est arrivé en expliquant d'ailleurs
1: ça va courir.
6: C'est même
1: les 20e du classement.
6: Ah ouais, dernière équipe. Et justement c'est de se dire, cette année ça va courir parce que c'est Mourinho, parce que Mourinho on le connaît, il demande des choses un petit peu plus radicales que d'autres entraîneurs, parce que lui se met devant les joueurs, et aujourd'hui il n'arrive pas à faire courir ses joueurs. Ça c'est déjà une première chose. Le problème, c'est un problème d'équilibre. Il a acheté des joueurs, oui, mais l'équilibre, ils l'ont toujours pas. Il manque effectivement ce créateur. Et puis aujourd'hui, une interrogation sur les joueurs d'attaque. Est-ce que tu
3: sur
6: est-ce qu'on
3: lien,
6: peut jouer entre Vinicius et Mbappé aujourd'hui?
8: Il a acheté des joueurs. Je crois qu'il
1: c'est
8: est pas correct.
1: Oui, t'as raison.
8: C'est Florentino.
6: C'est vrai.
8: Qui a
6: absolument.
8: Acheté
6: absolument.
8: Des joueurs.
3: Je pense pas qu'il a fait des choix.
1: Au début de la Coupe du Monde,
8: il a demandé Rodri ou un joueur équivalent.
1: Il annonçait.
8: Et Florentino a dit, ouais, Rodri il arrive pas. Et Florentino a dit, on n'envisage pas de signer quand même un joueur similaire. Donc c'était soit Rodri. Soit personne, et Rodri, c'était je crois Florentino qui a même pas voulu finalement.
1: Manu Terradios, est-ce qu'on pense que José Mourinho, c'est peut-être plus le José Mourinho d'il y a 10 ans quand, ou 15 ans quand il était à la tête de cette équipe en Espagne? Est-ce qu'il y a des critiques dans ce style qui viennent?
8: Non, je crois qu'on voit un peu plus de maturité et qu'il arrive aussi dans une situation. Il arrive aussi dans une situation où il est dans une situation différente. Quand il était arrivé chez les Real, il était les champions d'Europe, il avait fait un miracle avec l'Inter. Maintenant, il vient de plusieurs
1: saisons. Justement, Florentino Pérez l'appelle comme un magicien.
8: Non, Florentino l'appelle, l'a pris comme un entraîneur qui pourrait éventuellement avoir un impact immédiat. C'est ça qu'il cherchait. Il avait plus le temps de construire quelque chose comme avec Xabi Alonso. Et c'est pour ça qu'il l'a pris. Et après, est-ce qu'on le voit maintenant? On les voyait pas comme ça les premières journées. Mais pourquoi? Parce que l'équipe gagnait. Il y avait des matchs plus ou moins acceptables. On va pas dire brillants. La défaite, la première face à Betis. Elle n'était pas attendue et pour moi elle n'était pas méritée la défaite, mais là face à l'Atlético, quand je dis, il y a les comités d'arbitres qui font un point à la fin de chaque journée, qui donnent raison au Real Madrid sur cette action carton rouge pour Canning Lee, oui, mais est-ce que les supporters du Real ont les droits à penser que sa défaite c'est à cause de ça et qu'à cause de ça, moi je crois qu'ils n'ont pas les droits.
1: Non. Il y a le président de la Ligue espagnole, le fameux Javier Tebas aujourd'hui, qui a dénoncé les accusations de conspiration permanente du Real Madrid, estimant que le club se servait du sujet pour masquer ses difficultés sur le terrain.
6: L'exemple type. Tout le monde a parlé de ça. Tout le monde a parlé de la conf de Mourinho, mais il n'a pas parlé du jeu du Real Madrid.
1: Eh ben nous on va juste arrêter quelques secondes, mais c'est sur l'Atlético l'Atlético Madrid qui a quand même montré bien comment corriger les erreurs de début de saison, parce qu'il s'était fait corriger à l'Athletic Bilbao sur un 4-0, c'est ça, hein, je crois. Ça avait été assez violent en début de saison.
8: Ah oui, 4-0, excusez-moi.
1: En tout cas, Giovanni Simeone a été élu homme du match, mais c'est le Canadien Jonathan David, l'ancien de Lille, qui a marqué et qui renaît sous ce maillot des Colchoneros.
11: Franchement, c'est une équipe avec des joueurs qui sentent le football, qui aiment le football, et moi, j'aime beaucoup jouer avec des joueurs comme ça, dans les petits espaces, des petites combinaisons. Ça, c'est mon football, c'est le football que j'aime, et je pense que malgré que je suis pas là très très longtemps, ça se ressent quand même sur le terrain, qu'on a quand même une bonne entente, et je pense que les mois à venir, ça va être encore mieux. C'est un coach qui connaît bien mon jeu, qui connaît mes qualités, et qui me met dans les meilleures dispositions pour faire former.
3: Je suis d'accord.
1: Jonathan David, donc le buteur, inscrit son troisième but en trois matchs.
3: C'est pas mal, hein.
1: Eric Ravessandatana, oui, il est arrivé en toute fin de mercato, et puis il dit une équipe qui sent le football. L'Atlético.
6: Merci pour la Juve.
3: Après, c'est moi je trouve qu'il y a un beau collectif dans cette équipe de l'Atlético, et c'est et... Alors, c'est, je vais pas faire injure à ce qu'il y avait avant, mais je trouve que voilà, il y a plus de solutions, il y a plus d'esprit un peu différent dans la conception du football, je veux dire.
1: Le collectif. Manu, en plus, Julian Alvarez a été lancé dans le bain assez judicieusement. Diego Simeone, oui, le fait rentrer, mais justement à la place de Jonathan David, et il a plusieurs occasions. Et bon, il prône la réconciliation entre les deux, oui, le public et le joueur.
8: Et surtout qu'à la fin du match, il est allé fêter avec ses coéquipiers et avec les publics, quelque chose qu'il n'avait pas vu avant, comme il partait au vestiaire tout de suite, et l'équipe de communication qui disait on voulait pas l'exposer. Donc, je crois que c'est une conciliation, on va dire, obligée et peut-être simulée, mais cette saison, il n'y a plus rien à faire, donc c'est fait. Puis on verra l'été prochain.
1: C'est un sacré joueur, Roland. Non, mais
8: l'Atlético avait soin de lui, et lui, oui, il avait soin de jouer.
6: On l'a connu déjà avec l'Atlético, avec Griezmann. Griezmann, quand il était revenu, il s'était fait siffler, puis au bout d'un moment, ça y est, les gens oublient.
3: Oui, mais il était parti. Là, j'ai envie de dire, le mec, il n'est pas parti.
1: Il avait dit qu'il voulait partir. Bon, en tout cas, on est en pleine trêve internationale, période de réflexion donc pour Mourinho, et on verra ce qui se passera dans trois semaines. On va évoquer l'équipe de France, et Cédric de Oliveira nous a rejoint dans ce studio.
6: Bonjour Cédric. Cédric. Oh là là, de Olivier et Cédric.
1: Oui, alors Olivier descendait de l'avion de Madrid, et Cédric va y monter demain, il part en Turquie.
12: C'est ça, hein, pour aller voir
1: derrière Zidane. Les bleus.
12: Exactement.
1: Et bien justement, la Zizou Mania, on y va.
13: On attend les joueurs maintenant. On attend le plus important.
1: Le roi dans son château, le prince en son royaume qui attend ses joueurs. Et oui, après la théorie, la pratique, et c'est donc tout sourire et dans son survêtement blanc de l'équipe de France que Zinedine Zidane est apparu au château, sur le perron. Hein. Alors là, il était entouré d'une centaine de bénévoles des ligues de Bretagne et d'Auvergne-Rhône-Alpes, trop content de venir à Clairefontaine et de faire des selfies avec Zinedine Zidane. Les joueurs d'ailleurs sont arrivés, ils n'étaient qu'une douzaine hier, mais ils se sont entraînés avec lui. Écoutez notamment Jules Koundé et Dayo Upamecano sous le charme.
14: 1, 2, 3. C'était une bonne séance. C'était une bonne séance, une séance intense. Il participe, il y a de la qualité. C'est lui qui nous faisait les passes sur le dernier exercice. Donc franchement, c'est cool.
15: En étant jeune, on était tous fans de lui. Aujourd'hui, sur le terrain, il a fait quelques gestes techniques là, avec ses adjoints. Il a beaucoup parlé. Je pense qu'on va beaucoup apprendre de lui. Et je suis très heureux qu'il soit notre sélectionneur. Regardez mon sourire.
1: Alors c'est peut-être pas un gage de succès, hein, on va en parler Cédric, parce qu'il y a des matchs quand même à disputer.
12: Oui, c'est ça. Ah bah oui,
1: c'est... En tout cas, ce qui est amusant, et messieurs, vous, alors peut-être on a connu Zidane joueur, mais ça fait 20 ans qu'il s'est arrêté. Et c'est le troisième champion du monde à diriger l'équipe de France.
12: Bah, c'est sûr qu'à 14 ans de Deschamps, il a pris beaucoup de temps.
1: C'est sûr, mais il y avait eu Laurent Blanc avant. Il y a Deschamps. Comment on peut comprendre cette Zizou mania, cet engouement pour Zinedine Zidane?
12: Parce que c'est Zidane. C'est juste, il parle, les gens le regardent comme ça avec des yeux éberlués. C'est la magie. Et ça reste France 98. C'est pas faire un jour aux autres, mais c'est lui qui a un peu personnifié ça, qui a symbolisé le premier titre mondial pour les Bleus.
1: Ah oui, deux buts
12: et,
1: en finale.
12: Voilà, et derrière, il a cette aura de numéro 10. En plus, il s'exprime pas beaucoup, donc il a été assez
1: rare. Il
12: est parti s'installer à Madrid. C'est, finalement, il a brillé dans un autre pays, donc il revient. Là, c'est un peu comme si, vous voyez,
6: mais c'est vrai qu'il a apporté
12: toute cette magie.
6: Ouais, mais il y a un côté parfois difficile à comprendre. C'est-à-dire que c'est une idole absolue. Je pense qu'il peut pas se balader en France quasiment. C'est ouais, incroyable.
12: Il y a un système de sécurité un peu particulier.
6: Quand on l'a vu arriver à la Fédération française pour sa conf de presse, mais on n'a jamais vu ça. Jamais vu ça. Il y avait du monde partout pour un joueur effectivement qui est parti très longtemps. En fait, on l'a vu assez peu en France.
1: Non,
6: il est venu par
1: bribes
6: grâce à l'équipe de France. C'est exceptionnel. Non, ouais. C'est un personnage hors norme et aussi. Contrairement, par exemple, à Kylian Mbappé qui a pris position,
12: qui est pas du tout clivant, lui.
6: Lui, il n'est pas clivant du tout. Il a jamais pris position.
1: Ouais, c'est vrai. Si quand même, en 2002,
12: vraiment,
1: il avait pris
12: toute
1: position.
12: Toute petite fois, c'est vrai
1: que là, contre le Front National à l'époque.
6: Mais là, je pense que il va pas prendre trop de risques sur l'avenir.
12: On lui a posé la question en conférence de presse et il a éludé en disant voilà, moi, je suis.
1: Exactement.
6: Et sa chance, c'est
12: de.
6: C'est tout le monde l'aime tellement, même les journalistes, qui fait qu'à un moment, on n'ose même pas le critiquer sur d'autres, par exemple, sélectionneurs auraient pu être critiqués en disant. Mais pourquoi il prend pas position? Pourquoi pas ci? Pourquoi pas ça? C'est tout le contraire.
3: En fait, ça s'explique aussi à travers les émotions qu'il a données aux gens. C'est-à-dire déjà en le regardant jouer, parce que c'était un artiste, c'était tellement beau à le voir jouer, mais aussi derrière dans la victoire, dans tout ce qu'il a amené au football, cette passion et en fait cet attachement un peu émotionnel fait que ça renforce encore plus le fait de je sais pas comment dire, l'idolâtrer.
1: Oui, voilà. L'idolâtrer.
3: Donc je pense que
6: tout vient des débuts de 98. Vous imaginez que cette Coupe du Monde, il est mauvais.
1: Oui, mais
6: il est mauvais.
1: Il fait expulser
6: contre l'Arabie Saoudite.
1: Mais oui, bien sûr.
6: Il est pas dans le coup.
1: Rouge.
6: Et il y a ces deux buts. Ça devient l'icône absolue d'un pays.
12: Ça change tout. Ça change sa carrière. Ça change tout ce qu'il représente. Mais il prend un risque en fait, Zidane aussi, d'une certaine manière. Je veux dire, peut-être que ça va mal se passer. Peut-être qu'à l'Euro, ça va pas être brillant.
1: Ce qui est amusant, on le voit à l'image, mais en plus, il est pas venu tout seul, parce qu'il y a un autre champion de 98 qui est avec lui, et qui entraîne lui les gardiens, et c'est,
12: Fabien Barthez.
1: Et ça, en Espagne, est-ce que, lui, il a donné, alors des émotions, vous parliez d'émotions, et c'était ces fameuses trois Coupes d'Europe consécutives avec le Real Madrid. Pour l'instant, personne ne l'a répété. Donc ça reste aussi quelque chose de très fort pour le public plus récent.
8: Zinedine Zidane, on le traite comme s'il était espagnol. Franchement, au niveau d'information, on parle de lui comme s'il était espagnol à cause de son passé. Et en fait, je crois que ce passage par l'Espagne a amplifié un peu les émotions maintenant en France. C'est un peu comme le fils qui est parti et qui finalement revient. Il a gagné c'est vrai qu'il a gagné la Coupe du Monde. Mais après, comme entraîneur, il avait, entre guillemets, rien donné à la France. Et la France attendait quelque chose un peu pour regagner la motivation, non, la joie de voir son équipe. Et c'est pour ça qu'il était si attendu. Un peu, c'est aussi ses souvenirs de lui voir gagner avec les Real Madrid et les Français qui attendent qu'il fasse la même chose.
12: Il a attendu longtemps son tour aussi.
3: Ce qui est intéressant, c'est que là, il a une génération quand même qui est extraordinaire et qu'on va attendre justement le fait d'avoir cette aura de Zidane derrière trouver la solution de performance de cette équipe.
12: Et ses premiers pas, ça a été quand même de faire de manière différente sur pas mal de petits détails de ce qu'avait fait Didier Deschamps, que ce soit en termes de choix de joueurs ou même de communication. Donc voilà, ça va être intéressant de voir un petit peu comment ça va se passer. Il a deux grosses semaines. Et je pense qu'on pourra faire un petit bilan à la fin de tout ça déjà, qui sera intéressant.
1: Et le premier match,
12: ça sera
1: vendredi.
12: Donc, à Izmit, vendredi soir. Et après, ils enchaîneront à Bruxelles lundi.
1: Bon, décidément, cette émission était trop courte.
6: J'espère que
1: vous avez été nombreux à nous suivre.
6: C'est assez ouvert sur un magnifique sourire de Mbappé, fini par un magnifique sourire de Zidane, parce que lui aussi,
8: il nous faut une prolongation plus longue dans les matchs.
1: Temps additionnel. Eh bien, malheureusement, ça s'égrène et c'est terminé. Merci beaucoup, messieurs. Merci Cédric. Ali. On se retrouvera en direct de Turquie. Merci, messieurs. Merci. Manu Terradios. On se retrouve demain, nous, pour continuer à parler football.
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19: Bonjour, bonsoir et bienvenue sur RFI, Radio France Internationale. Il est minuit ici à Paris, 22h en temps universel et c'est l'heure de l'info sur la radio du monde.
18: Jérôme Bastion.
19: Au sommaire de cette édition, le secrétaire général Antonio Guterres de l'ONU s'adresse à la communauté internationale au terme de son double mandat de 10 ans à la tête de l'organisation et adresse regrets, critiques, avertissements aux dirigeants d'une planète qui se délite. Donald Trump, lui, à la même tribune, est resté fidèle à son style grandiloquent, mêlant promesses d'accord et menaces de destruction totale de la République islamique d'Iran, alors même que des négociations se poursuivent en coulisses. L'Union européenne renouvelle ses sanctions contre Moscou, qui concerne près de 3000 individus et entités. Pour cela, et malgré les critiques de Kiev, elle a fait ce que lui demandaient la France et le Luxembourg, rayer de la liste les noms de 2 oligarques russes. Et puis nous évoquerons cette polémique littéraire qui secoue le monde de l'édition. L'écrivain haïtien Télisson Aurélien est accusé d'avoir écrit son dernier ouvrage, C'était ça ou mourir, à l'aide de l'intelligence artificielle, ce qu'il dément.
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19: De longs applaudissements pour le dernier discours d'Antonio Guterres devant l'Assemblée générale de l'ONU. Après 10 années passées à la tête des Nations unies, le diplomate portugais quittera ses fonctions le 31 décembre prochain. Il a eu beau occuper l'un des postes diplomatiques les plus importants du monde, il part dans un monde encore plus divisé et encore plus inégalitaire qu'il y a 10 ans. Indigné des attaques terroristes du Hamas et du spectre de nettoyage ethnique en Palestine par exemple, indigné encore de voir la Russie, membre permanent du Conseil de sécurité, violer la charte de l'ONU en envahissant l'Ukraine, ou indigné aussi de la priorité donnée aux énergies fossiles. À New York, Karine Otten.
20: Ça aurait pu être un constat d'impuissance de ses 10 ans de mandat. Antonio Guterres a préféré répéter ses indignations, mais aussi ses conseils pour préserver la stabilité du monde aux 193 dirigeants en face de lui. Côté climat, il les a appelés à adopter des plans de sortie des énergies fossiles et de faire payer les pollueurs qui se sont enrichis. 500 milliards de dollars ont été empochés par les 5 plus grandes compagnies pétrolières depuis le début de la guerre en Ukraine. Il leur conseille aussi de former de nouvelles formes de coopération dans ce nouveau monde multipolaire, d'autant que les grandes puissances se sont montrées bien vulnérables dernièrement en Ukraine et en Iran notamment.
21: Bâtir un avenir fondé sur des réseaux commence par la reconnaissance, en particulier de la part des superpuissances, que leur puissance n'est pas si super et qu'elle a des limites. Les événements de ces dernières années l'ont mise en évidence de manière incontestable. Une transition vers un monde multipolaire en réseau peut créer les conditions d'une résolution des problèmes mondiaux plus équilibrée et plus représentative.
20: Antonio Guterres conseille une réforme du Conseil de sécurité pour qu'il soit plus représentatif, une plus grande réforme des institutions financières internationales aussi, une coopération globale sur la gestion de l'intelligence artificielle à démarrer entre les États-Unis et la Chine pour s'assurer que la dignité humaine reste la valeur boussole et que la force du droit l'emporte sur la loi du plus fort. Karine Otten, New York RFI.
19: Le débat général des Nations Unies qui s'est ouvert ce mardi à New York, c'est, vous le savez, le rendez-vous annuel où les chefs d'État donnent leur vision du monde devant leurs pairs. Et parmi les premières prises de parole, il y a eu ce mardi celle de Lula, le président brésilien, qui a durement critiqué les Nations Unies et leur fonctionnement. L'ONU échoue dans l'une de ses missions les plus importantes, débarrasser l'humanité du fléau de la guerre, a-t-il regretté. Un peu plus tard, c'est le président américain Donald Trump qui s'est présenté à la tribune pour vanter une Amérique Il voulait bien sûr dire des États-Unis d'Amérique, plus puissants que jamais et qui seront prêts à utiliser toute leur puissance militaire pour défendre leurs intérêts en Amérique latine. Dans le reste de son discours décomplexé, le milliardaire a appelé tous les membres, les pays membres de la Cour pénale internationale à se retirer de cette instance qu'il a accusée d'être hors de contrôle. Et puis bien sûr, le président américain a menacé Téhéran de reprendre les bombardements faute d'accord dont il place l'échéance au lendemain des élections de mi-mandat, à savoir début novembre. Écoutez-le.
4: Je dois prendre une décision importante.